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0: Les Houthis du Yémen ont lancé de nouvelles attaques contre l'aéroport international du roi Khaled à Riyad, faisant un mort et 11 blessés. Le groupe des Houthis affirme avoir également mené 4 opérations à l'aide de missiles et de drones contre des aéroports et des installations énergétiques à travers l'Arabie saoudite. Au Yémen, les frappes aériennes saoudiennes se sont poursuivies dans les zones contrôlées par les Houthis. La coalition dirigée par l'Arabie saoudite s'étend engagé à riposter fermement aux attaques des Houthis. Les Houthis ont déclaré dimanche que l'Arabie saoudite avait mené 124 frappes aériennes du Yémen visant la capitale Sanaa et plusieurs autres provinces. L'attaque de dimanche contre l'aéroport de Riyad est survenue au lendemain d'une attaque des Houthis contre ce même aéroport qui avait fait 13 morts et plus de 300 blessés. Les États-Unis, le Groenland et le Danemark ont conclu le mois dernier un accord de sécurité qui renforcera la présence militaire américaine au Groenland. Cet accord trilatéral a suscité des inquiétudes quant à savoir si cette présence militaire accrue contribuera à maintenir la stabilité dans l'Arctique ou si elle ne fera qu'exacerber les tensions géopolitiques.
1: Un nouvel accord, une présence militaire américaine renforcée et l'espoir d'un nouveau départ. Washington s'apprête à obtenir l'accès à 2 zones militaires supplémentaires au Groenland. Le gouvernement de l'île a salué cet accord, mais après les menaces du président Trump de prendre le contrôle du Groenland, il faudra peut-être plus de temps pour rétablir la confiance.
2: Je dirais que nous avons été sous la menace des États-Unis pendant près de 7 ans. Cela a donc été une relation dysfonctionnelle. Et du jour au lendemain, il a fallu redevenir les meilleurs amis des États-Unis. Il faudra donc du temps pour rétablir la confiance, pour être honnête.
1: Washington considère le Groenland comme essentiel à sa sécurité. L'OTAN invoque l'activité militaire russe pour justifier le lancement de sa mission visant à renforcer les défenses, mais il y a des risques.
3: Cela dit, je continue de penser que l'Arctique reste une région où le risque de conflit armé est relativement faible. Mais les tensions se sont accrues et le risque d'erreur d'appréciation et de conséquences imprévues des actions menées s'est accru. Nous devons donc nous préoccuper de la sécurité dans l'Arctique.
1: Le Groenland est peut-être au centre de ce débat, mais les enjeux dépassent largement le cadre de cette île. Ici en Islande, l'OTAN dispose d'une porte d'entrée stratégique vers l'Atlantique Nord, et à mesure que sa présence militaire s'intensifie, le défi consiste à renforcer la sécurité sans compromettre la coopération dans l'Arctique. Le Danemark souhaite que la mission Arctic Sentry de l'OTAN devienne une présence durable, et des pays non arctiques comme l'Italie ont également un intérêt dans l'avenir de la région.
3: Nous tenons en effet beaucoup à ce que l'Arctique reste une zone de faible tension. Or, nous constatons que la situation géopolitique mondiale devient de plus en plus tendue, et c'est pourquoi l'Arctique doit être préservé comme un espace de stabilité et de coopération.
1: Sur l'autre rive de l'Arctique, l'Alaska fait face à la Russie, de l'autre côté du détroit de Bering. Son gouverneur affirme que le renforcement des défenses ne signifie pas nécessairement se préparer à la guerre.
3: Je pense qu'il est logique de moderniser ses moyens militaires, mais cela ne signifie pas pour autant que l'on se prépare à un conflit. Souvent, lorsque ces moyens sont en place, on observe en réalité davantage de coopération et moins de conflits. Cela peut sembler contradictoire, mais c'est ce que l'on constate dans d'autres régions du monde.
1: Pour le Groenland, c'est une question de souveraineté. Pour Washington, c'est une question de sécurité. Et pour l'Arctique, la question de savoir si des défenses renforcées permettront de préserver la paix ou si elles la mettront davantage à rude épreuve.
0: Un haut responsable iranien de la sécurité a déclaré que les États-Unis avaient accepté certaines des 7 conditions posées par l'Iran pour la réouverture du détroit d'Ormuz, mais que des incertitudes subsistaient quant aux autres conditions. Mohsen Razaei, secrétaire du Conseil suprême de sécurité nationale de l'Iran, a fait ses déclarations lors d'une interview accordée à la chaîne publique iranienne Presse TV. Il a averti que si les États-Unis prenaient des mesures mesure plus agressive à l'encontre de l'Iran, leurs infrastructures dans la région de l'Asie occidentale et notamment leur système de données et clés et leurs capteurs basés sur l'IA seraient prises pour cible. Mohsen Razaei a déclaré que l'Iran ne reviendrait pas à ses anciennes pratiques diplomatiques, mais qu'il n'abandonnerait jamais complètement la voie diplomatique. Il a également ajouté que ce serait à l'Iran de décider la fin de la confrontation et qu'il continuerait à résister jusqu'à ce que toutes ses revendications légitimes soient satisfaites. À l'approche de la saison des courtes pluies attendues en novembre, la Tanzanie renforce ses alertes météorologiques face au phénomène El Niño et selon le directeur général de l'autorité météorologique de Tanzanie, le docteur Lidios Benedict Shaha, la combinaison d'El Niño et du dipôle positif de l'océan Indien pourrait accentuer les précipitations en Afrique de l'Est. Avec des risques importants d'inondations, de dégâts sur les infrastructures et des perturbations pour les activités agricoles. Face à cette menace climatique, il appelle à renforcer la coopération régionale et à mieux anticiper les conséquences de ces phénomènes.
3: Les prévisions issues de plusieurs ensembles de données indiquent que l'ampleur du réchauffement pourrait légèrement dépasser 3 degrés Celsius d'ici novembre ou décembre 2026. Cela ferait de cet épisode d'El Niño l'un des plus intenses de ces dernières années, selon les projections disponibles. Ce phénomène pourrait se poursuivre au moins jusqu'en février 2027. Pour le directeur général de l'autorité météorologique de Tanzanie, l'interaction entre El Niño et le dipôle positif de l'océan Indien constitue un facteur de risque supplémentaire pour l'Afrique de l'Est. Le mois de novembre sera crucial, car les deux phénomènes devraient atteindre simultanément leur pic. Cette superposition peut avoir des effets particulièrement destructeurs et intensifier considérablement les précipitations dans toute l'Afrique de l'Est. Même si leur intensité devrait commencer à diminuer après novembre, les effets d'El Niño pourraient se maintenir à un niveau extrêmement élevé au moins jusqu'en février 2027. Face à ces risques, la Tanzanie mise également sur le renforcement de ses capacités de surveillance météorologique. Ces dernières années, le pays a investi dans de l'équipement pour des stations d'observation, dans la collecte des données, dans la formation des ressources humaines et dans le développement de nouvelles technologies, notamment l'intelligence artificielle. Ces investissements visent à améliorer la précision des prévisions et à permettre aux autorités d'anticiper plus efficacement les événements météorologiques extrêmes. Pour le directeur général de l'autorité météorologique de Tanzanie, l'enjeu consiste désormais à transformer cette menace climatique en une occasion de renforcer la préparation et la coopération entre les différents secteurs d'activité et les pays de la région.
0: Le forum sur la réponse rapide aux plaintes du public s'est ouvert lundi à Beijing d'une durée de 2 jours. Le forum sera centré sur les valeurs fondamentales que sont ville orientée vers le peuple, co-créer un avenir meilleur sous le thème l'ère du numérique intelligent et la ville du peuple. Le forum devrait attirer plus de 3200 participants, dont plus de 240 invités venus de plus de 70 pays et régions. Il publiera une série de résultats dont les résultats théoriques sur la réponse immédiate aux plaintes, des rapports d'évaluation sur les services de ligne d'assistance urbaine mondiale et nationale, ainsi que des cas typiques de gouvernance urbaine mondiale. Au cours des 7 dernières années, la ligne d'assistance 1, 2, 3, 4, 5 de Beijing a traité environ 200 millions de demandes publiques avec des taux de satisfaction supérieurs à 97%. Par la suite, la ville mettra en place des guichets de services dédiés aux problèmes à haute fréquence, augmentera davantage la précision de l'acheminement des demandes et exploitera la technologie numérique pour améliorer l'efficacité de la résolution des plaintes. Le quartier de Sanlitun à Beijing attire les jeunes, les grandes marques mondiales et les visiteurs internationaux. Comme ce pôle commercial emblématique évolue-t-il pour devenir un lieu où les affaires, la vie communautaire et la culture peuvent s'épanouir côte à côte? CGTN a suivi Sun Shuguang, le responsable du quartier de Sanlitun, pour le découvrir.
3: Voici le cœur de Sanlitun, la zone commerciale de Talcouli. C'est un baromètre des tendances et un pôle d'attraction pour les premières implantations.
2: Pour les jeunes de Beijing et d'ailleurs, Sanlitun est depuis longtemps un lieu où l'on va pour voir et être vu. Aujourd'hui, ce quartier emblématique ne se limite plus à la mode et au commerce de détail. Il allie commerce, vie communautaire, culture et échanges internationaux entre jeunes. Cette transformation est déjà visible dans ces rues.
3: Depuis 2022, nous avons réaménagé la rue de Sanlitun dans le but de créer un boulevard aux allures internationales. Un réseau piétonnier dédié offre désormais aux passants davantage d'espace pour ralentir le rythme, s'asseoir et s'attarder, faisant ainsi des rues une partie intégrante de l'expérience, plutôt qu'un simple moyen de se rendre d'un endroit à un autre.
2: Et cet esprit de renouveau se concrétise également dans les lieux emblématiques et les espaces publics du quartier.
3: Nous l'appelons la Gift Box, un nouveau lieu emblématique de Sanlitun. Conçue comme un cadeau géant, elle incarne l'esprit d'un quartier en constante évolution. Aujourd'hui, elle propose des objets de collection tendance et présente Sally, l'avatar numérique de l'équipe internationale de bénévoles de Sanlitun. Et le principe est simple. À chaque fois que vous y revenez, il y a quelque chose de nouveau à découvrir.
2: Avec ses ambassades et ses communautés internationales à proximité, Sanlitun présente également un caractère résolument international avec un nouvel espace qui rassemble de jeunes talents internationaux.
3: Avec plus de 30 000 personnes qui y travaillent et environ 70 000 visiteurs quotidiens venus du monde entier, Sanlitun est naturellement un lieu d'échanges internationaux. Depuis sa création, cet espace dédié aux échanges internationaux entre jeunes accueille environ 120 événements par an, offrant ainsi aux talents internationaux l'occasion de se rencontrer, d'échanger des idées et de collaborer.
2: Et dans le même bâtiment, un autre espace ouvre une fenêtre sur la culture traditionnelle chinoise.
3: En tant que vitrine internationale des échanges culturels, Sanlitun a un rôle à jouer dans la promotion de la culture traditionnelle chinoise. L'année dernière, nous avons inauguré un nouvel espace dédié au patrimoine culturel immatériel de la Chine. Il rassemble des visiteurs internationaux et les communautés des ambassades, leur offrant ainsi l'occasion de découvrir de près l'artisanat traditionnel. Il est en train de devenir une plateforme permettant de partager les histoires culturelles de la Chine avec le monde entier.
2: Pour Sun Shukang, tous ces efforts s'inscrivent dans une vision plus large, faire de Sanlitun un lieu où chacun peut explorer ses propres possibilités.
3: Sanlitun ne s'étend peut-être que sur 2,9 km², mais l'énergie et les possibilités qu'il recèle sont illimitées. C'est un lieu où chacun peut semer les graines de ses rêves, les faire grandir grâce à ses propres idées et à son travail acharné, et transformer ses rêves en objectifs concrets.
2: Alors, la prochaine fois que vous serez à Beijing, ne vous limitez pas à la cité interdite et à la Grande Muraille. Prenez le temps de découvrir Sanlitun et de découvrir une autre facette de la ville, jeune, dynamique et en constante évolution.
0: Le nouveau poste frontière de Huanggang a ouvert ce lundi matin, contribuant à simplifier les voyages de passagers transfrontaliers entre Shenzhen et la région administrative spéciale de Hong Kong dans le sud de la Chine. Ce poste frontière terrestre récemment réaménagé fonctionne dans le cadre d'une disposition de co-localisation avec un nouveau mode inspection collaborative et procédure commune de dédouanement permettant aux voyageurs de réaliser les contrôles d'immigration de Hong Kong et de Shenzhen sur une file d'attente unique.
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6: Bonjour à toutes et à tous. Vous êtes sur Radio Chine Internationale. C'est l'heure de notre émission « Vous connaissez la chanson ». Aujourd'hui, je vous propose d'écouter des chansons de Lin Junjie, un chanteur pop originaire de Singapour, mais qui fait principalement carrière en Chine. L'émission commence tout de suite par son titre « Always Online ».

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3: Vous écoutez Wang Gong de la chanson sur RTI. La personnalité du jour s'appelle Lin Junjie. Avant d'accéder au rang de popstar, elle a participé à de nombreux concours de chant pour finalement être sélectionnée parmi 3800 concurrents comme une star potentielle par une maison de disques de Singapour. Après avoir été diplômée en musique, Lin a signé un contrat avec cette compagnie musicale et alors entamé sa carrière professionnelle. Grâce à sa voix spéciale, elle a tout de suite gagné les faveurs du grand public. Votre émission musicale Wang Gong de la chanson continue avec ses titres. Un nouveau monde, elle me manque encore et la série.

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4: Vous êtes sur Radio Chine Internationale et vous suivez votre émission musicale « Vous connaissez la chanson ». Aujourd'hui, je vous propose d'écouter des chansons de Lin Junjie. En plus de 20 ans de carrière, elle a sorti une dizaine d'albums et organisé quelques 130 concerts à travers le monde. Il a aussi allié des sonorités traditionnelles chinoises dans sa musique. Je vous propose tout de suite ces trois morceaux de ce genre. Jiangnan, Tale of the Red Cliff et Cao Cao.

曹操虽然 personnage 立场大好 à la fois grand homme politique, général guerrier, écrivain et poète de l'époque des trois royaumes dans la Chine antique. Tout de suite, 曹操, chanson signée 林俊杰。

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2: Vous êtes sur Radio Chine Internationale. Le temps passe vite. Votre émission musicale Vous connaissez la chanson se termine avec Despacito, un morceau signé Lin Junjie et Liu Fengxi.

C'est la fin de l'émission. Vous connaissez la chanson. Si vous désirez réécouter cette édition, retrouvez-nous sur le site french.ca.cn. Merci de suivre Radio Chine Internationale. À très bientôt.

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0: Les Houthis du Yémen ont lancé de nouvelles attaques contre l'aéroport international du roi Khaled à Riyad, faisant un mort et 11 blessés. Le groupe des Houthis affirme avoir également mené 4 opérations à l'aide de missiles et de drones contre des aéroports et des installations énergétiques à travers l'Arabie saoudite. Au Yémen, les frappes aériennes saoudiennes se sont poursuivies dans les zones contrôlées par les Houthis. La coalition dirigée par l'Arabie saoudite s'étend engagé à riposter fermement aux attaques des Houthis. Les Houthis ont déclaré dimanche que l'Arabie saoudite avait mené 124 frappes aériennes du Yémen visant la capitale Sanaa et plusieurs autres provinces. L'attaque de dimanche contre l'aéroport de Riyad est survenue au lendemain d'une attaque des Houthis contre ce même aéroport qui avait fait 13 morts et plus de 300 blessés. Les États-Unis, le Groenland et le Danemark ont conclu le mois dernier un accord de sécurité qui renforcera la présence militaire américaine au Groenland. Cet accord trilatéral a suscité des inquiétudes quant à savoir si cette présence militaire accrue contribuera à maintenir la stabilité dans l'Arctique ou si elle ne fera que exacerber les tensions géopolitiques.
1: Un nouvel accord, une présence militaire américaine renforcée et l'espoir d'un nouveau départ. Washington s'apprête à obtenir l'accès à 2 zones militaires supplémentaires au Groenland. Le gouvernement de l'île a salué cet accord, mais après les menaces du président Trump de prendre le contrôle du Groenland, il faudra peut-être plus de temps pour rétablir la confiance.
2: Je dirais que nous avons été sous la menace des États-Unis pendant près de 7 ans. Cela a donc été une relation dysfonctionnelle. Et du jour au lendemain, il a fallu redevenir les meilleurs amis des États-Unis. Il faudra donc du temps pour rétablir la confiance, pour être honnête.
1: Washington considère le Groenland comme essentiel à sa sécurité. L'OTAN invoque l'activité militaire russe pour justifier le lancement de sa mission visant à renforcer les défenses, mais il y a des risques.
3: Cela dit, je continue de penser que l'Arctique reste une région où le risque de conflit armé est relativement faible. Mais les tensions se sont accrues et le risque d'erreur d'appréciation et de conséquences imprévues des actions menées s'est accru. Nous devons donc nous préoccuper de la sécurité dans l'Arctique.
1: Le Groenland est peut-être au centre de ce débat, mais les enjeux dépassent largement le cadre de cette île. Ici en Islande, l'OTAN dispose d'une porte d'entrée stratégique vers l'Atlantique Nord, et à mesure que sa présence militaire s'intensifie, le défi consiste à renforcer la sécurité sans compromettre la coopération dans l'Arctique. Le Danemark souhaite que la mission Arctic Sentry de l'OTAN devienne une présence durable et des pays non arctiques comme l'Italie ont également un intérêt dans l'avenir de la région.
3: Nous tenons en effet beaucoup à ce que l'Arctique reste une zone de faible tension. Or, nous constatons que la situation géopolitique mondiale devient de plus en plus tendue et c'est pourquoi l'Arctique doit être préservé comme un espace de stabilité et de coopération.
1: Sur l'autre rive de l'Arctique, l'Alaska fait face à la Russie, de l'autre côté du détroit de Bering. Son gouverneur affirme que le renforcement des défenses ne signifie pas nécessairement se préparer à la guerre.
3: Je pense qu'il est logique de moderniser ses moyens militaires, mais cela ne signifie pas pour autant que l'on se prépare à un conflit. Souvent, lorsque ces moyens sont en place, on observe en réalité davantage de coopération et moins de conflits. Cela peut sembler contradictoire, mais c'est ce que l'on constate dans d'autres régions du monde.
1: Pour le Groenland, c'est une question de souveraineté. Pour Washington, c'est une question de sécurité. Et pour l'Arctique, la question de savoir si des défenses renforcées permettront de préserver la paix ou si elles la mettront davantage à rude épreuve.
0: Un haut responsable iranien de la sécurité a déclaré que les États-Unis avaient accepté certaines des 7 conditions posées par l'Iran pour la réouverture du détroit d'Ormuz, mais que des incertitudes subsistaient quant aux autres conditions. Mohsen Razaei, secrétaire du Conseil suprême de sécurité nationale de l'Iran, a fait ces déclarations lors d'une interview accordée à la chaîne publique iranienne Presse TV. Il a averti que si les États-Unis prenaient des mesures mesures plus agressives à l'encontre de l'Iran, leurs infrastructures dans la région de l'Asie occidentale et notamment leur système de données et clés et leurs capteurs basés sur l'IA seraient prises pour cible. Mohsen Razaei a déclaré que l'Iran ne reviendrait pas à ses anciennes pratiques diplomatiques, mais qu'il n'abandonnerait jamais complètement la voie diplomatique. Il a également ajouté que ce serait à l'Iran de décider la fin de la confrontation et qu'il continuerait à résister jusqu'à ce que toutes ses revendications légitimes soient satisfaites. À l'approche de la saison des courtes pluies attendues en novembre, la Tanzanie renforce ses alertes météorologiques face au phénomène El Niño et selon le directeur général de l'autorité météorologique de Tanzanie, le docteur Lidios Benedict Shahin, la combinaison d'El Niño et du dipôle positif de l'océan Indien pourrait accentuer les précipitations en Afrique de l'Est.

0: avec des risques importants d'inondations, de dégâts sur les infrastructures et des perturbations pour les activités agricoles. Face à cette menace climatique, il appelle à renforcer la coopération régionale et à mieux anticiper les conséquences de ces phénomènes.
1: Les prévisions issues de plusieurs ensembles de données indiquent que l'ampleur du réchauffement pourrait légèrement dépasser 3 degrés Celsius d'ici novembre ou décembre 2026. Cela ferait de cet épisode d'El Niño l'un des plus intenses de ces dernières années, selon les projections disponibles. Ce phénomène pourrait se poursuivre au moins jusqu'en février 2027. Pour le directeur général de l'autorité météorologique de Tanzanie, l'interaction entre El Niño et le dipôle positif de l'océan Indien constitue un facteur de risque supplémentaire pour l'Afrique de l'Est. Le mois de novembre sera crucial, car les deux phénomènes devraient atteindre simultanément leur pic. Cette superposition peut avoir des effets particulièrement destructeurs et intensifier considérablement les précipitations dans toute l'Afrique de l'Est. Même si leur intensité devrait commencer à diminuer après novembre, les effets d'El Niño pourraient se maintenir à un niveau extrêmement élevé au moins jusqu'en février 2027. Face à ces risques, la Tanzanie mise également sur le renforcement de ses capacités de surveillance météorologique. Ces dernières années, le pays a investi dans de l'équipement pour des stations d'observation, dans la collecte des données, dans la formation des ressources humaines et dans le développement de nouvelles technologies, notamment l'intelligence artificielle. Ces investissements visent à améliorer la précision des prévisions et à permettre aux autorités d'anticiper plus efficacement les événements météorologiques extrêmes. Pour le directeur général de l'autorité météorologique de Tanzanie, l'enjeu consiste désormais à transformer cette menace climatique en une occasion de renforcer la préparation et la coopération entre les différents secteurs d'activité et les pays de la région.
0: Le forum sur la réponse rapide aux plaintes du public s'est ouvert lundi à Beijing d'une durée de 2 jours. Le forum sera centré sur les valeurs fondamentales que sont ville orientée vers le peuple, co-créer un avenir meilleur sous le thème « L'ère du numérique intelligent et la ville du peuple ». Le forum devrait attirer plus de 3200 participants, dont plus de 240 invités venus de plus de 70 pays et régions. Il publiera une série de résultats dont les résultats théoriques sur la réponse immédiate aux plaintes, des rapports d'évaluation sur les services de lignes d'assistance urbaine mondiale et nationale, ainsi que des cas typiques de gouvernance urbaine mondiale. Au cours des 7 dernières années, la ligne d'assistance 1, 2, 3, 4, 5 de Beijing a traité environ 200 millions de demandes publiques avec des taux de satisfaction supérieurs à 97%. Par la suite, la ville mettra en place des guichets de services dédiés aux problèmes à haute fréquence, augmentera davantage la précision de l'acheminement des demandes et exploitera la technologie numérique pour améliorer l'efficacité de la résolution des plaintes. Le quartier de Sanlitun à Pékin attire les jeunes, les grandes marques mondiales et les visiteurs internationaux. Comme ce pôle commercial emblématique évolue-t-il pour devenir un lieu où les affaires, la vie communautaire et la culture peuvent s'épanouir côte à côte? CGTN a suivi Sun Shuguang, le responsable du quartier de Sanlitun, pour le découvrir.
1: Voici le cœur de Sanlitun, la zone commerciale de Talkhuli. C'est un baromètre des tendances et un pôle d'attraction pour les premières implantations.
2: Pour les jeunes de Beijing et d'ailleurs, Sanlitun est depuis longtemps un lieu où l'on va pour voir et être vu. Aujourd'hui, ce quartier emblématique ne se limite plus à la mode et au commerce de détail. Il allie commerce, vie communautaire, culture et échanges internationaux entre jeunes. Cette transformation est déjà visible dans ses rues.
1: Depuis 2022, nous avons réaménagé la rue de Sanlitun dans le but de créer un boulevard aux allures internationales. Un réseau piétonnier dédié offre désormais aux passants davantage d'espace pour ralentir le rythme, s'asseoir et s'attarder, faisant ainsi des rues une partie intégrante de l'expérience, plutôt qu'un simple moyen de se rendre d'un endroit à un autre.
2: Et cet esprit de renouveau se concrétise également dans les lieux emblématiques et les espaces publics du quartier.
1: Nous l'appelons la Gift Box, un nouveau lieu emblématique de Sanlitun. Conçue comme un cadeau géant, elle incarne l'esprit d'un quartier en constante évolution. Aujourd'hui,

0: Elle propose des objets de collection tendance et présente Sally, l'avatar numérique de l'équipe internationale de bénévoles de San Litton. Et le principe est simple. À chaque fois que vous y revenez, il y a quelque chose de nouveau à découvrir.
1: Avec ses ambassades et ses communautés internationales à proximité, San Litton présente également un caractère résolument international avec un nouvel espace qui rassemble de jeunes talents internationaux.
0: Avec plus de 30 000 personnes qui y travaillent et environ 70 000 visiteurs quotidiens venus du monde entier, San Litton est naturellement un lieu d'échange internationaux. Depuis sa création, cet espace dédié aux échanges internationaux entre jeunes accueille environ 120 événements par an, offrant ainsi aux talents internationaux l'occasion de se rencontrer, d'échanger des idées et de collaborer.
1: Et dans le même bâtiment, un autre espace ouvre une fenêtre sur la culture traditionnelle chinoise.
0: En tant que vitrine internationale des échanges culturels, San Litton a un rôle à jouer dans la promotion de la culture traditionnelle chinoise. L'année dernière, nous avons inauguré un nouvel espace dédié au patrimoine culturel immatériel de la Chine. Il rassemble des visiteurs internationaux et les communautés des ambassades, leur offrant ainsi l'occasion de découvrir de près l'artisanat traditionnel. Il est en train de devenir une plateforme permettant de partager les histoires culturelles de la Chine avec le monde entier.
1: Pour Sun Shukang, tous ces efforts s'inscrivent dans une vision plus large, faire de San Litton un lieu où chacun peut explorer ses propres possibilités.
0: San Litton ne s'étend peut-être que sur 2,9 km², mais l'énergie et les possibilités qu'il recèle sont illimitées. C'est un lieu où chacun peut semer les graines de ses rêves, les faire grandir grâce à ses propres idées et à son travail acharné, et transformer ses rêves en objectifs concrets.
1: Alors, la prochaine fois que vous serez à Beijing, ne vous limitez pas à la cité interdite et à la Grande Muraille. Prenez le temps de découvrir San Litton et de découvrir une autre facette de la ville, jeune, dynamique et en constante évolution.
2: Le nouveau poste frontière de Huanggang a ouvert ce lundi matin, contribuant à simplifier les voyages de passagers transfrontaliers entre Shenzhen et la région administrative spéciale de Hong Kong dans le sud de la Chine. Ce poste frontière terrestre récemment réaménagé fonctionne dans le cadre d'une disposition de co-localisation avec un nouveau mode inspection collaborative et procédure commune de dédouanement permettant aux voyageurs de réaliser les contrôles d'immigration de Hong Kong et de Shenzhen sur une file d'attente unique.
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0: Bonjour à toutes et à tous, bienvenue à l'écoute de l'émission Classico. Depuis le 20e congrès national du Parti communiste chinois, la modernisation chinoise a suscité beaucoup de discussions, non seulement en Chine, mais aussi sur la scène internationale. Quelle nouveauté apporte ce concept de modernisation? Quel est son apport dans le succès du développement de la Chine? Comme l'indique le rapport du 20e congrès du Parti communiste chinois, ce concept se caractérise par la grande taille de la population chinoise, la prospérité commune du peuple tout entier, l'équilibre entre la civilisation matérielle et spirituelle, une coexistence harmonieuse entre l'homme et la nature, ainsi que la poursuite de la voie du développement pacifique. Pour mieux comprendre ce concept et les opportunités qu'elle apporte et apportera au monde, notamment en ce qui concerne les pays émergents, je vous invite à suivre cette émission. Ne quittez pas, Classico commence tout de suite.
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2: Bonjour à tous. Depuis le 20e congrès national du Parti communiste chinois qui s'est tenu en octobre de l'année dernière, la modernisation chinoise est devenue un sujet très discuté au sein de la communauté internationale. Quelles sont les principales caractéristiques de la modernisation chinoise? Quelles opportunités va-t-elle apporter à la coopération sino-africaine? Voici les principaux thèmes d'aujourd'hui et nous avons le plaisir d'en parler avec plusieurs invités qui vont partager avec nous leur regard sur la modernisation chinoise ainsi que leurs attentes et leurs espoirs vis-à-vis de la coopération sino-africaine. Je vous présente tout de suite nos invités. Madame Yu Jia, professeure à l'Institut de la Nouvelle Économie Structurelle de l'Université de Pékin. Bonjour.
3: Bonjour.
2: Monsieur Liu Fan, fondateur du groupe Metaverse Investment. Bonjour.
4: Bonjour, bonjour à tous.
2: Monsieur Coco Wotocho Dozo, économiste et responsable de la société Beijing TZ Trade and Consulting. Bonjour.
5: Bonjour.
2: Monsieur David Richman Hakotomavo, membre du cabinet du président de la Haute Cour constitutionnelle de Madagascar et directeur général et fondateur de The Way. Bonjour.
6: Bonjour tout le monde, merci.
2: Ensuite, monsieur Augustin F.C. Hall, professeur de l'Université de Xiamen et consultant à l'UNESCO. Bonjour.
7: Bonjour.
2: Et enfin, Monsieur Meparek Boukapa, ingénieur algérien. Bonjour.
8: Bonjour.
2: Le président chinois Xi Jinping a souligné que la modernisation chinoise dissipe le mythe que la modernisation est synonyme d'occidentalisation. Elle ouvre de nouvelles voies de modernisation pour les pays en développement. Elle montre une autre image de modernisation et propose pour cela une solution chinoise pour que l'humanité puisse construire un meilleur système social. Monsieur Hakotomavo, que pensez-vous de ces propos?
6: Oui, effectivement, merci beaucoup. La Chine, comme tout à l'heure vous avez mentionné, il y avait l'ouverture et aussi l'éradication de la pauvreté. C'est vraiment la clé du voûte de la modernisation chinoise. À mon avis, la route de la soie, ou Belt and Road Initiative, est une initiative mal interprétée par d'autres puissances, au fait. D'où la difficulté pour cette initiative d'atteindre ses objectifs finaux. Il est nécessaire donc de sensibiliser le BRIC, car la notion de partage y existe constamment. Ce que j'aime dans le Belt and Road Initiative, c'est la complémentarité de chacun dedans. Car dans la route de la soie en question, chacun peut jouir de ce qu'il cherche, dans la paix et la prospérité mutuelle, que ce soit des marchandises, que ce soit de la connaissance ou des technologies et manières de faire, des opportunités de business et d'échange, de découvrir que dans ce monde, il n'y a pas que nous seuls. Il y a d'autres êtres humains. Dans d'autres pays, il y a aussi d'autres cultures. Et Brie a réalisé cela pendant 10 années. Et j'espère que ça va toujours aller dans le bon sens parce que ça peut étendre vers d'autres horizons, voire même dans d'autres univers. Échanger avec d'autres êtres, pourquoi pas? Et il faut bien mettre en relief que la Chine est un grand pays qui a la capacité de changer le cours des choses. Et elle a commencé avec ses citoyens, son peuple, et la Chine est bien gouvernée jusqu'à maintenant. En ce moment, nous voyons beaucoup de pays mal gouvernés qui sont au bord de disputes, de désorganisations, et des peuples en souffrent en fait dans une injustice perpétuelle. Donc, il est donc du devoir de la Chine de prendre les mesures nécessaires pour établir une paix durable, pas seulement dans la vie réelle, mais aussi dans les réseaux sociaux et surtout l'Internet en général, car chacun de nous mérite une meilleure qualité de vie dans toute sa dignité. Dans cette notion, beaucoup de pays en voie de développement, comme l'Afrique, il y a beaucoup de pays africains, espèrent bien que la Chine puissent porter haut leur voix, car ceci est bel et bien la notion de destin commun. On le dit en chinois, Zhenlei Mingyun Kongtongti. Merci.
2: Merci. Et Monsieur Tozo, selon vous, quelles sont les opportunités que la modernisation chinoise offre au développement de l'Afrique?
5: En fait, les Chinois sont assez doués. Par exemple, pour mettre en place des zones économiques spéciales ou des parcs technologiques à l'intérieur de la Chine. Ce que nous, en tant qu'Africains, ce que nous recherchons, c'est que ces genres de capacités soient massivement transmises en Afrique. Nous savons que la Chine est déjà présente dans plusieurs secteurs en Afrique, dans les infrastructures. La construction des économies sociales, le commerce, l'investissement. Mais nous voulons en fait que ça soit mis en grande échelle pour tous les pays africains. Je parle tantôt de parcs technologiques parce que c'est en instaurant des parcs technologiques que la Chine peut véritablement être plus proche des peuples africains pour pouvoir transmettre les technologies. Souvent, les pays africains, dans les pays africains, nous parlons du transfert des technologies, voilà, par le biais des investissements, mais c'est souvent utilisé comme un terme générique. Il y a pas assez de spécificités. Comment est-ce que nous voulons que ces technologies nous soient transmises? Alors, ce que moi je propose, c'est ça. Il faut que les parcs technologiques qui ont été implantés en Chine, qui ont permis aux Chinois d'innover à grande échelle, et de permettre à la Chine d'être ce qu'elle est aujourd'hui. Demandons aux Chinois de nous assister à pouvoir acquérir ces savoirs, et pour pouvoir acquérir ces savoirs à grande échelle aussi chez nous, il faut que ces parcs technologiques soient aussi implantés dans des pays africains. Je sais que ça a déjà commencé, mais nous les voulons à grande échelle. Voilà.
2: Merci. Et Monsieur Hall, quel est votre point de vue? Comment, d'après vous, comment les pays africains se sont-ils inspirés de ce concept de modernisation chinoise?
8: Je suis un vieil universitaire, je me méfie des grandes envolées lyriques. Donc, j'y participe à ma manière. C'est-à-dire, comme enseignant, j'ai amené les étudiants chinois à faire. Je suis archéologue de formation. Donc, en collaboration avec l'université sénégalaise, j'ai mis les étudiants sénégalais et les étudiants chinois ensemble dans un programme de recherche qui se poursuit aujourd'hui. C'est ma manière de contribuer à la construction d'une communauté au futur partagé. Et c'est aussi une manière de collaborer sur le plan de la recherche scientifique. Et c'est en fait la raison pour laquelle j'ai quitté mon poste en France pour venir à l'université de Xiamen, parce qu'il y avait cette offre de construire un centre de recherche africain qui travaillait sur le plan strict de l'université à mettre la Chine et certaines parties du continent africain ensemble pour travailler vers l'amélioration des connaissances et la formation des étudiants. Donc, je pense que avec les différentes compétences des membres de ce panel, et il y a plusieurs accès à la modernisation des relations Chine-Afrique. Je pense que je mets surtout l'accent sur ce que nous pouvons appeler modernisation à visage humain, avec un

0: accent particulier sur les échanges culturels. Je pense qu'une meilleure connaissance de personne à personne entre les Chinois et les Africains aidera énormément à construire des relations durables pour un développement harmonieux dans la nouvelle ère telle que le présenté dans le rapport du 20e congrès. Donc chacun à son niveau hein, participe à cette grande œuvre et je pense que la grande incompréhension dont parlaient les collègues tout à l'heure relève de la compétition géostratégique. Vous savez bien que les pays ont peut-être des amis, mais surtout des intérêts. Donc tant que les intérêts africains convergent avec les intérêts chinois, nous avons intérêt à continuer à travailler dans cette direction-là et faire le gros dos pour les intérêts qui essayent de contrer ce mouvement-là. Mais on ne peut pas construire un monde à l'écart de tout le reste de la planète, dont la recherche de la paix, de la coexistence pacifique qu'on a connue comme slogan pendant longtemps, est peut-être de mise dans ce monde qui est dans une période un peu de turbulence, comme on peut dire, hein. Et je pense que la meilleure connaissance de personne à personne, des Chinois, des Africains, est une des méthodes pour avancer dans cette direction-là. Merci bien.
1: Merci. Le 20e congrès national du PCC a appelé à promouvoir intégralement le grand renouveau de la nation chinoise grâce à la modernisation chinoise. Cette modernisation chinoise offre sans doute non seulement des opportunités à la Chine, mais aussi au monde, et notamment en termes de coopération sino-africaine. Madame Yu, vous effectuez régulièrement des voyages en Afrique, comme ce que vous avez dit tout à l'heure. Vous êtes actuellement en Éthiopie. Et quelles sont vos observations sur la coopération sino-africaine?
2: Oui, merci. Permettez-moi avant de répondre de cette question, permettez-moi de citer la nouvelle économie structurelle, qui est une théorie de l'économie du développement en passant sur des expériences des pays en voie de développement et surtout celle de la Chine, en soulignant le rôle équilibré de l'État et du marché. Donc, moi-même, mon rôle d'appliquer cette théorie dans les pays en voie de développement et c'est pourquoi je suis là en Afrique aujourd'hui et nous faisons l'analyse des ressources et avantages comparatifs des pays en proposant le développement des zones économiques spéciales ou parcs industriels pour accueillir et attirer les investissements du reste du monde. Et on propose fortement la coopération triangle entre les pays africains, la Chine et les pays occidentaux, et surtout les pays européens et les États-Unis, en passant sur les avantages comparatifs de chaque partenaire, disons la technologie, le marché global et la délocalisation des industries à forte intensité de main-d'œuvre. Et d'après nos études, il y a un très fort potentiel pour délocaliser une partie des industries chinoises vers le continent africain en profitant des coûts moins chers de la production et plus les accords du commerce préférentiel avec les marchés européens ou des États-Unis. Et ça va beaucoup faciliter l'industrialisation pour des pays africains et aider à créer des emplois et augmenter leurs revenus d'export. Et par exemple, cette fois, je voyage en Éthiopie avec le groupe Huatian. Et Huatian est une entreprise qui fait des chaussures et qui ont déjà créé plus de 8 000 employés en Éthiopie depuis l'année 2012. Et cette fois, dès le premier jour de mon arrivée ici, je vois tous les matins, très tôt de matin, disons 7 heures de matin et jusqu'à 6 heures de l'après-midi, il y a beaucoup de jeunes, environ vingtaine, trentaine de jeunes, qui attendent à l'entrée principale de l'usine pour tenter de trouver le travail. Donc, il est clair que la création d'emplois et l'exportation vers le marché global sont les deux priorités pour les pays africains. Donc, dans cette situation, la modernisation chinoise ouvre une nouvelle voie dont les pays en développement peuvent s'inspirer des expériences très précieuses, et surtout pour les pays africains. Et l'Afrique a des avantages en termes de ressources, de jeunes populations et d'immenses marchés. L'expérience chinoise, la sagesse chinoise et les solutions chinoises sont très appropriées pour être référence pour les pays africains.
1: Merci. Ouais. Et Monsieur Leo, vous êtes installé à Madagascar. Pouvez-vous nous présenter un peu la situation en termes d'échanges entre la Chine et Madagascar?
3: Quand on parle de Madagascar, les échanges économiques entre la Chine et Madagascar, c'est vrai, durant la dernière dizaine d'années, se sont considérablement développés. Et la Chine est devenue l'un des principaux partenaires commerciaux de Madagascar, avec des échanges commerciaux de bilatéraux environ 1,5 milliard de dollars. C'était le chiffre en 2019. Bon, j'ai pas pu avoir autre chiffre de la dernière année, mais qui représente déjà environ à peu près 20% du commerce extérieur de Madagascar. Donc, c'est-à-dire que c'est vraiment la Chine est le premier partenaire économique pour Madagascar. Je pense que David le connaît bien aussi. Hein. Merci.
1: Merci. Alors, Monsieur Rakotomavo, avez-vous des choses à ajouter sur la coopération entre la Chine et Madagascar?
4: Je pense que le professeur, madame de l'université, l'économiste qui a de l'université de Beijing, oui, a vraiment clarifié la position de la Chine économiquement. Et je pense que la notion et les trajectoires que la Chine a pu surmonter, ce sont des choses à vraiment apprendre. Et surtout pour l'Afrique qui est encore en train de se battre contre lui-même. Parce qu'en Afrique, il y a beaucoup d'obstacles qu'on doit d'abord résoudre. Par exemple, la corruption, la paresse, la mauvaise foi, et aussi la ponctualité, notion de temps et notion de paix. Et après ça, peut-être qu'il y a moyen pour nous de atteindre le début de notre modernisation. Mais là, actuellement, on peut se rapprocher de la Chine et aussi apprendre des expériences de la Chine pour améliorer notre système, surtout dans la gouvernance. Et donc, je propose que l'Afrique se rapproche de plus en plus avec la Chine pour améliorer sa modernisation. Merci.
1: Merci. Ouais, Monsieur Bukapa, allez-y.
0: On dit sur ce que vient de dire Monsieur de Madagascar. En fait, en parlant de ces mots sociaux qui existent réellement en Afrique, moi je dirais qu'ils ont une raison, ils ont une cause. Et c'est les mêmes maux dont souffrait la Chine pendant les guerres de l'opium. C'est-à-dire, tout ce que vous venez de dire pour l'Afrique existait en Chine à cause justement de certaines interventions occidentales. Donc l'objectif, c'est d'abord de lever ces contraintes. La Chine a souffert d'exactement des mêmes problèmes. Au début du XXe siècle, les Chinois étaient paresseux, étaient menteurs, étaient fourbes, étaient tout ce que vous voulez. Donc on ne laisse rien de côté. Et aujourd'hui, on dit la même chose des Africains. Moi, je dis que l'être humain est le même où qu'il soit. Ce sont les conditions de vie, les conditions dans lesquelles il a été traité qui font qu'il est bon ou qu'il est mauvais. Aujourd'hui, il faut lever ces contraintes. Il faut lever ces contraintes. On les a identifiées. Elles sont claires. Elles sont dues à une longue période d'esclavage, à une longue période de colonisation, à une période d'exploitation qui continue aujourd'hui même. Aujourd'hui même, l'exploitation des pays africains est terrible. À tel point qu'aujourd'hui, il y a un pays africain, je dirais pas le nom, qui est l'un des plus grands producteurs d'or au monde, mais qui n'a pas un kilo de réserve d'or chez lui.
5: Et de l'autre côté de la mer, il y a un pays qui n'a

0: pas un gramme d'or dans son sous-sol et qui est le troisième, qui a la troisième réserve mondiale en or. Donc, ce sont ces choses-là. Les Africains ne sont pas mauvais. C'est des gens comme tout le monde, comme tout le reste. C'est les conditions dans lesquelles ils sont. Aujourd'hui, on souffre de l'immigration, de l'immigration clandestine qui fait que des milliers et des milliers d'Africains meurent en Méditerranée parce qu'ils essaient de fuir la misère qui a été provoquée chez eux. Et je rejoins Madame Yujia sur ce qu'elle a dit. En créant de l'emploi en Afrique, on permettra à ces jeunes de rester chez eux, de se développer chez eux, d'apprendre chez eux, d'avoir un meilleur avenir chez eux. Ce n'est pas la peine qu'ils aillent ailleurs. Mais aujourd'hui, malheureusement, l'Afrique est utilisée comme une mine. On exploite et ensuite on la laisse. On coupe les forêts, on exploite les minerais, on exploite les personnes et on les laisse dans l'obscurité, on les laisse dans l'ignorance. Et la maladie, et on parle de beaucoup de choses, ce qui se passe en Afrique. Donc ce sont ces choses-là qu'il faut que la Chine essaye d'aider à résoudre. Donc la misère, le niveau de vie, relever le niveau de vie, et vous allez voir qu'il n'y aura plus de personnes qui voudront aller ailleurs pour être humiliées, pour être maltraitées. Personne au monde ne veut être humilié et maltraité. Tout le monde veut être digne chez soi. C'est la misère qui fait fuir les gens. Donc, faisons en sorte que cette misère-là soit combattue et soit combattue par des moyens scientifiques, technologiques. Aujourd'hui, ils existent. Il n'y a plus de problème de la technologie. Et aujourd'hui, la preuve, nous sommes en train de discuter tous ensemble aux quatre coins du monde. Donc, lutter contre la misère, lutter contre l'immigration clandestine. Et vous allez voir que l'Afrique dans 10 ans, c'est un lapsus presque révélateur. L'Afrique dans 10 ans prendra le même chemin que la Chine.
1: Merci, Madame Yujia, vous avez des choses à ajouter?
2: Un point concernant le concept de la modernisation chinoise. En fait, je pense que le plus important, c'est que c'est la modernisation chinoise fournit des idées pour le développement de l'Afrique. Par exemple, au cours des 40 dernières années de réforme et d'ouverture, et pour la Chine, la principale raison de la croissance économique est le changement de mentalité. Et dans le passé, les idées de développement de certains pays africains suivaient essentiellement les théories des pays occidentaux. Mais cependant, les théories et les expériences des pays occidentaux ou bien des pays développés sont basées sur leurs propres conditions et ne sont pas applicables aux pays africains. Mais la Chine, on a commencé comme le pays le plus pauvre du monde et les conditions préalables sont proches de celles des pays africains. Et par conséquent, l'expérience et les théories accumulées par la Chine ont davantage valeur de référence pour les pays africains ou bien d'autres pays en développement. Et donc maintenant, je suis assez confiante parce qu'après 3 ans de la pandémie, je pense que les conditions sont prêtes pour la relance économique et les pays comme l'Éthiopie, la Côte d'Ivoire, le Bénin et le Togo auront un taux de croissance très fort d'environ 6% ou même plus. Et je suis confiante que maintenant, c'est le bon moment pour investir en Afrique et le continent est tout à fait capable de participer à la mondialisation avec ses propres ressources et avantages comparatifs. Merci.
1: Merci Madame Yu. Et Monsieur Hall, est-ce que vous partagez le même point de vue avec Madame Yu? Quels sont vos
3: Absolument. Je pense que je pourrais même dire que le 23e siècle sera le siècle de l'Afrique. Je suis archéologue par formation, donc j'ai un rapport au temps qui est un peu bizarre. Non, mais je pense que c'est l'expérience chinoise est absolument cruciale pour les pays les africains. Il faut qu'on suive des priorités. Je me souviens quand j'étais jeune au Cameroun, il y avait encore des plans quinquennaux, mais tout cela a été abandonné au cours du temps.

0: à cause des assauts de la Banque mondiale et de ses structurations, je ne sais pas comment on appelle ça à nouveau. Et donc, toutes ces institutions de Bretton Woods ont complètement fait dérailler l'évolution sociale et économique de l'Afrique en imposant un modèle néolibéral là où il ne convenait pas du tout. Donc, avec l'exemple très réussi de la Chine, nous avons sous les yeux quelque chose qui marche. Donc, c'est à nous, Africains, de prendre ce qui correspond à nos conditions sociales et historiques pour soulever les masses, comme on disait jadis, pour mobiliser les forces vives, la jeunesse africaine est carrément celle qui va porter le continent dans les quelques années qui viennent. C'est un continent très jeune. Et si aujourd'hui nos dirigeants adoptent le bon modèle, je pense que rien ne pourra arrêter l'évolution et le progrès économique de l'Afrique dans les décennies qui viennent. Et je pense qu'on est là à une conjoncture. Après la petite glaciation de la pandémie, on est dans une conjoncture qui permet une relance accélérée des échanges entre la Chine et l'Afrique et la Chine et le monde en particulier. Donc, très enthousiaste à cause de cette perspective-là qui est en train de se mettre en place.
1: Merci. Et Monsieur Tozo, quelles sont vos attentes pour l'avenir de la coopération sino-africaine?
2: Voilà, je disais tantôt ce que nous attendons de la Chine. C'est ce qu'elle fait déjà assez bien. Mais pour que les technologies employées en Chine, ces technologies même qui ont permis à la Chine d'être au niveau économique, social aujourd'hui, il faut que ces technologies soient transmises. Et pour que ces technologies soient transmises, il faut que la Chine soit plus proche du peuple africain. Je pense que depuis quelques années déjà, la Chine s'est lancée dans cette politique d'octroi de bourses aux étudiants africains qui viennent ici. Moi-même, je fais partie, j'ai fait mon master ici, j'ai fait mon doctorat. Et voilà, vous avez encore le professeur Yidia, c'est mon mentor. Donc, voilà, la Chine en fait de moi quelqu'un de. Voilà, de plus aspirant, de plus brillant. Et je sais que, avec beaucoup plus de sensibilisation, beaucoup de jeunes comprendront que la propagande occidentale pour pouvoir diaboliser la Chine par rapport à ce qu'elle fait en Afrique sont totalement fausses. Donc, voilà, il faut une sensibilisation à la base pour que les gens comprennent que nous sommes dans un mouvement de, bien dans un partenariat fait avec la Chine. Donc, ce que nous attendons, voilà, je le dis, la Chine le fait déjà. Maintenant, il faut monter plus d'un cran. Il faut apporter la vraie technologie en Afrique en installant des parcs technologiques en Afrique. Donc, je sais de quoi je parle. C'est en installant ces parcs technologiques que ce soit les grandes entreprises, que ce soit les petites entreprises, apprendront très vite ce qui se passe en Chine. Il faut que les gens se déplacent de l'Afrique en Chine pour pouvoir apprendre. Ça prendrait encore beaucoup de temps. Parce que ce que nous demandons, ce que nous attendons de la Chine, c'est que ces parcs puissent être construits chez nous. Maintenant, ce que j'attends de nos gouvernements, j'avais déjà parlé des jeunes qu'on doit s'entraîner. Il faut aussi que nos gouvernants pour la bonne gouvernance. Que la corruption soit combattue parce que sans la bonne gouvernance, il n'y aura pas de modernisation. Donc, là aussi, nous avons l'exemple à côté, la Chine. Sans la gouvernance, la Chine ne serait pas au niveau où elle est aujourd'hui. Donc, je pense, quelque chose, voilà, mes attentes du côté de la Chine, du côté de nos gouvernants et du côté de la jeunesse africaine.
1: Merci à tous les invités d'avoir participé à cette émission et partagé vos expériences et vos points de vue. Nous espérons que la coopération sino-africaine va poursuivre son remarquable développement dans ce nouveau contexte international.

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2: Salut tout le monde, 大家好 moi c'est Xiao Tai, bienvenue dans ce cours de chinois au quotidien. Je suis avec Yves.
3: Bonjour tout le monde, 大家好 bonjour Xiao Tai.
2: Bonjour Yves. Une petite révision comme d'habitude pour commencer la leçon. 我要一瓶啤酒。
3: Je voudrais une bouteille de bière.
2: 你要哪种啤酒
3: Quelle bière voulez-vous ?
2: 要加冰吗
3: Avec des glaçons ?
2: 有没有碳酸饮料
3: Avez-vous des boissons gazeuses ?
2: Très bien. Les dialogues de la leçon précédente.
4: 请问您喝点什么？
5: 我要一瓶啤酒。
4: 请稍等，马上就来。
5: 谢谢。
4: 您要哪种啤酒？
5: 我要瓶装的。
4: 请问您喝点什么？
5: 我要一杯苏格兰威士忌。
4: 要加冰吗？
5: 不加冰。
4: 有没有碳酸饮料？
5: 有。您要哪种？
4: 我要一瓶可乐。
5: 好的，请稍等。
3: C'était une brève revue des phrases clés de la dernière leçon. Maintenant, on va passer à celle d'aujourd'hui. On va être, après le bar, en discothèque. Tout de suite, les phrases clés.
2: 能跳支舞吗
3: Puis-je t'inviter à danser ?
2: 我请你喝一杯好吗
3: Je t'invite à boire un verre, d'accord ?
2: 有空一起吃饭吧
3: Si tu es libre, on prendra un repas ensemble ?
2: 你真漂亮
3: Que tu es belle !
2: Mais Yves, j'ai l'impression que ça aurait dû être toi qui dis ces phrases.
3: Mais bien sûr, Xiao Tai, et c'est ce que j'ai essayé de dire ce week-end. Mais je n'avais personne pour m'apprendre le chinois et j'ai essayé d'inviter les filles à danser, mais ça ne marchait pas. Donc la prochaine fois, j'aimerais pouvoir le faire. Est-ce que tu peux m'apprendre à le dire ?
2: Bien sûr. Alors, pour commencer, pour inviter une fille à danser, 能跳支舞吗? 能, pouvoir. Là, c'est pour marquer une interrogation. 跳舞, danser. 跳支舞. Zhi, c'est un classificateur qu'on interpose entre les deux parties composantes d'un verbe qui signifie littéralement un morceau, ici une danse. Neng tiao zhi wu ma?
3: Puis-je t'inviter à danser?
2: On va écouter le premier dialogue.
4: Ni hao, neng tiao zhi wu ma?
5: Hao. Xiao jie, ni hao,

0: 能跳个舞吗？
1: 不好意思，我有些不太舒服。
2: Voilà, c'était le premier dialogue. 你好，能跳支舞吗？
3: Bonjour, puis-je t'inviter à danser? 你好 ，Bonjour, non pouvoir. 跳支舞 ，on vient l'apprendre. Inviter à danser, pouvoir danser.
2: 好
3: ，D'accord.
2: 小姐，您好，能跳个舞吗？
3: Mademoiselle, bonjour, puis-je vous inviter à danser? 小姐 ，Mademoiselle, 您好 ，Bonjour. C'est la formule politesse. Non pouvoir. 跳个舞 Inviter à danser toujours, mais là on voit qu'on a changé de classificateur. On a utilisé le mot ge.
2: 不好意思，我有些不太舒服。
3: Donc là, c'est une formule de politesse pour refuser la danse. 不好意思 excusez-moi, désolé. 我有一些不舒服 je ne me sens pas très bien. 我有j'ai, c'est un peu. 不太 pas très, 舒服 se sentir bien, se sentir confortable.Bon, Xiao Tai, maintenant que tu m'as appris à inviter cette jeune demoiselle à danser, il faut que je puisse continuer et l'inviter à boire un verre. Tu pourrais me dire comment on dit en chinois ?
2: 我请你喝一杯，好吗？我 je, moi, 请 inviter. 你 toi, 喝一杯 boire un verre. 好吗？ C'est une question, d'accord ? La phrase en entier, 我请你喝一杯，好吗？
3: Je t'invite à boire un verre, d'accord ?
2: Allez, on écoute le deuxième dialogue.
0: 我请你喝一杯，好吗？
4: 好啊。
0: 想喝点什么？
4: 一杯橙汁，谢谢。
2: 我请你喝一杯好吗
3: ？Je t'invite à boire un verre, d'accord? 我 je 请 inviter 你 tu re boire 一杯 un verre 好吗 ？D'accord.
2: 好啊。
3: D'accord.
2: 想喝点什么
3: ？Qu'est-ce que tu veux boire？Xiang, pensez vouloir, re, boire, dien un peu, shen me, quoi?
2: Yibei cheng zhi, xie xie.
3: Un verre de jus d'orange, merci. Yibei, un verre, cheng zhi, le jus d'orange. Cheng, c'est l'orange, et zhi, c'est le jus. Xie xie, merci. Bon, Xiao Tai, si cette jeune fille est vraiment très belle, je crois que je ne voudrais pas m'arrêter juste après un verre. Après qu'elle ait bu un verre, j'aimerais bien l'inviter à dîner. Comment dire en chinois?
2: 有空一起吃饭吧。
3: Et quand tu as du temps libre, on mange ensemble?
2: 有空 être libre, 一起 ensemble, 吃饭 manger, prendre un repas. 有空一起吃饭吧。Le troisième dialogue.
0: 有空一起吃饭吧。
4: 好，什么时候呢？
0: 明天晚上可以吗？
4: 可以，没问题。
2: Voilà Yves, le troisième dialogue, t'as appris comment inviter une fille à manger. 有空一起吃饭吧。
3: Quand tu es libre, on mange ensemble. 有空 avoir du temps, être libre. 一起 ensemble. 吃饭 manger. Bah, c'est une particule qu'on ajoute pour faire une proposition.
2: 好，什么时候呢？
3: Entendu. Quand ça? 好。Bon, d'accord, entendu. 什么时候？ Quand? Et ne, c'est une particule qu'on utilise pour renforcer l'interrogation.
2: 明天晚上可以吗
3: ？Demain soir, c'est bon. 明天 demain, 晚上 soir, 可以 pouvoir et ma l'interrogation.
2: 可以，没问题。
3: D'accord, pas de problème. 可以 ，d'accord, 没问题 ，pas de problème.
2: Bon, Yves, maintenant que tu as appris toutes ces techniques, quand tu rencontres des belles filles en général, qu'est-ce que tu leur dis ?
3: Bon, écoute, c'est au taille, c'est très variable. Mais le plus simple, parfois, c'est de leur dire qu'elles sont très belles. Ça, ça marche tout le temps. Tu veux bien être ma complice encore une fois, c'est au taille ?
2: Non.
3: Bon, alors, pour le cours de chinois, est-ce que tu veux bien apprendre à dire « Tu es vraiment belle » ?
2: Ça, je peux.
3: Merci.
2: Tu peux dire en chinois « 你真漂亮 ».
3: Tu es vraiment belle.
2: 你 toi, 真 vraiment. 漂亮 belle. 你真漂亮。
3: Tu es vraiment belle. Merci Xiao Tai pour ce cours de chinois.
2: Et les jeunes filles préfèrent dire « 谢谢» pour répondre à tes appréciations. « 谢谢». Le quatrième dialogue.
0: 你真漂亮。
4: 谢谢。
2: Voilà le quatrième dialogue. C'est très simple. 你真漂亮。
3: 你真漂亮。Que tu es belle. Tu es vraiment très belle. On vient de l'apprendre. 你 tu 真 vraiment 漂亮 belle.
2: 谢谢。
3: 谢谢。Merci.
2: Bon, une petite révision à présent.能跳支舞吗？
3: 能跳支舞吗？ Puis-je t'inviter à danser?
2: 我请你喝一杯，好吗？
3: 我请你喝一杯，好吗？ Je t'invite à boire un verre, d'accord?
2: 有空一起吃饭吧。
3: 有空一起吃饭吧。 Quand tu es libre, on mange ensemble?
2: 你真漂亮。
3: 你真漂亮。Tu es vraiment belle.
2: Bon, nous allons écouter les dialogues d'aujourd'hui.
4: 你好，能跳支舞吗？
0: 好。小姐，你好，能跳个舞吗？
4: 不好意思，我有些不太舒服。
0: 我请你喝一杯好吗？
4: 好啊。
0: 想喝点什么？
4: 一杯橙汁，谢谢。
0: 有空一起吃饭吧。
4: 好，什么时候呢？
0: 明天晚上可以吗？
4: 可以，没问题。
0: 你真漂亮。
4: 谢谢。
2: Voilà, après avoir écouté les dialogues d'aujourd'hui, nous allons passer à notre partie préférée, ABC de la culture chinoise. C'est Yves qui va nous la présenter. Qu'est-ce que tu vas nous raconter, Yves ?
3: Eh bien écoute, Xiao Tai, je vais te parler des discothèques en Chine. Les discothèques à Pékin commencent à s'ouvrir de plus en plus à la culture occidentale et les discothèques deviennent de plus en plus un lieu de divertissement pour les jeunes. En plein été, bien sûr, c'est la saison la plus chaude pour les discothèques de Beijing. Et on peut y chanter, danser et admirer des spectacles, ce qui est assez différent d'en France. Certaines discothèques ont par ailleurs des nouveautés, comme les planchers mouvants qui bougent sur la piste quand on danse, ou encore les pistes rebondissantes qui permettent de danser en sautant très haut dans les airs.
2: Ah bon, alors ça fait rêver.
3: Exactement, on en rencontre pas mal à Shanghai d'ailleurs, c'est ce qui fait la force et le dynamisme de Shanghai et des boîtes de là-bas.
2: Bon, merci Yves pour ce passage très intéressant des discothèques chinoises. On s'arrête là pour la leçon d'aujourd'hui. Avant de vous quitter, un petit test. Comment dire en chinois que tu es belle ?
3: Et si vous avez la réponse, j'espère que vous n'aurez pas oublié, écrivez-nous à l'adresse suivante cri.fra@cri.com.cn.
2: Et n'oubliez pas que vous pouvez venir surfer sur notre site internet french.cri.cn. Au revoir, Zaijian.
3: Zaijian, à la prochaine.
5: Ainsi s'achève l'émission Classico d'aujourd'hui. Merci de nous avoir suivis. À la prochaine.
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0: Les Houthis du Yémen ont lancé de nouvelles attaques contre l'aéroport international du roi Khaled à Riyad, faisant un mort et 11 blessés. Le groupe des Houthis affirme avoir également mené 4 opérations à l'aide de missiles et de drones contre des aéroports et des installations énergétiques à travers l'Arabie saoudite. Au Yémen, les frappes aériennes saoudiennes se sont poursuivies dans les zones contrôlées par les Houthis. La coalition dirigée par l'Arabie saoudite s'étend et engagé à riposter fermement aux attaques des Houthis. Les Houthis ont déclaré dimanche que l'Arabie saoudite avait mené 124 frappes aériennes du Yémen visant la capitale Sanaa et plusieurs autres provinces. L'attaque de dimanche contre l'aéroport de Riyad est survenue au lendemain d'une attaque des Houthis contre ce même aéroport qui avait fait 13 morts et plus de 300 blessés. Les États-Unis, le Groenland et le Danemark ont conclu le mois dernier un accord de sécurité qui renforcera la présence militaire américaine au Groenland. Cet accord trilatéral a suscité des inquiétudes quant à savoir si cette présence militaire accrue contribuera à maintenir la stabilité dans l'Arctique ou si elle ne fera qu'exacerber les tensions géopolitiques.
1: Un nouvel accord, une présence militaire américaine renforcée et l'espoir d'un nouveau départ. Washington s'apprête à obtenir l'accès à 2 zones militaires supplémentaires au Groenland. Le gouvernement de l'île a salué cet accord, mais après les menaces du président Trump de prendre le contrôle du Groenland, il faudra peut-être plus de temps pour rétablir la confiance.
2: Je dirais que nous avons été sous la menace des États-Unis pendant près de 7 ans. Cela a donc été une relation dysfonctionnelle. Et du jour au lendemain, il a fallu redevenir les meilleurs amis des États-Unis. Il faudra donc du temps pour rétablir la confiance, pour être honnête.
1: Washington considère le Groenland comme essentiel à sa sécurité. L'OTAN invoque l'activité militaire russe pour justifier le lancement de sa mission visant à renforcer les défenses, mais il y a des risques.
3: Cela dit, je continue de penser que l'Arctique reste une région où le risque de conflit armé est relativement faible. Mais les tensions se sont accrues et le risque d'erreur d'appréciation et de conséquences imprévues des actions menées s'est accru. Nous devons donc nous préoccuper de la sécurité dans l'Arctique.
1: Le Groenland est peut-être au centre de ce débat, mais les enjeux dépassent largement le cadre de cette île. Ici en Islande, l'OTAN dispose d'une porte d'entrée stratégique vers l'Atlantique Nord, et à mesure que sa présence militaire s'intensifie, le défi consiste à renforcer la sécurité sans compromettre la coopération dans l'Arctique. Le Danemark souhaite que la mission Arctic Sentry de l'OTAN devienne une présence durable, et des pays non arctiques comme l'Italie ont également un intérêt dans l'avenir de la région.
3: Nous tenons en effet beaucoup à ce que l'Arctique reste une zone de faible tension. Or, nous constatons que la situation géopolitique mondiale devient de plus en plus tendue, et c'est pourquoi l'Arctique doit être préservé comme un espace de stabilité et de coopération.
1: Sur l'autre rive de l'Arctique, l'Alaska fait face à la Russie, de l'autre côté du détroit de Bering. Son gouverneur affirme que le renforcement des défenses ne signifie pas nécessairement se préparer à la guerre.
3: Je pense qu'il est logique de moderniser ses moyens militaires, mais cela ne signifie pas pour autant que l'on se prépare à un conflit. Souvent, lorsque ces moyens sont en place, on observe en réalité davantage de coopération et moins de conflits. Cela peut sembler contradictoire, mais c'est ce que l'on constate dans d'autres régions du monde.
1: Pour le Groenland, c'est une question de souveraineté. Pour Washington, c'est une question de sécurité. Et pour l'Arctique, la question de savoir si des défenses renforcées permettront de préserver la paix ou si elles la mettront davantage à rude épreuve.
0: Un haut responsable iranien de la sécurité a déclaré que les États-Unis avaient accepté certaines des 7 conditions posées par l'Iran pour la réouverture du détroit d'Ormuz, mais que des incertitudes subsistaient quant aux autres conditions. Mohsen Razaei, secrétaire du Conseil suprême de sécurité nationale de l'Iran, a fait ces déclarations lors d'une interview accordée à la chaîne publique iranienne Presse TV. Il a averti que si les États-Unis prenaient des mesures mesures plus agressives à l'encontre de l'Iran, leurs infrastructures dans la région de l'Asie occidentale et notamment leurs systèmes de données et clés et leurs capteurs basés sur l'IA seraient pris pour cible. Mohsen Razaei a déclaré que l'Iran ne reviendrait pas à ses anciennes pratiques diplomatiques, mais qu'il n'abandonnerait jamais complètement la voie diplomatique. Il a également ajouté que ce serait à l'Iran de décider la fin de la confrontation et qu'il continuerait à résister jusqu'à ce que toutes ses revendications légitimes soient satisfaites. À l'approche de la saison des courtes pluies attendues en novembre, la Tanzanie renforce ses alertes météorologiques face au phénomène El Niño et selon le directeur général de l'autorité météorologique de Tanzanie, le docteur Lidios Benedict Shah, la combinaison d'El Niño et du dipôle positif de l'océan Indien pourrait accentuer les précipitations en Afrique de l'Est. Avec des risques importants d'inondations, de dégâts sur les infrastructures et des perturbations pour les activités agricoles. Face à cette menace climatique, il appelle à renforcer la coopération régionale et à mieux anticiper les conséquences de ces phénomènes.
3: Les prévisions issues de plusieurs ensembles de données indiquent que l'ampleur du réchauffement pourrait légèrement dépasser 3 degrés Celsius d'ici novembre ou décembre 2026. Cela ferait de cet épisode d'El Niño l'un des plus intenses de ces dernières années, selon les projections disponibles. Ce phénomène pourrait se poursuivre au moins jusqu'en février 2027. Pour le directeur général de l'autorité météorologique de Tanzanie, l'interaction entre El Niño et le dipôle positif de

0: L'océan Indien constitue un facteur de risque supplémentaire pour l'Afrique de l'Est. Le mois de novembre sera crucial, car les deux phénomènes devraient atteindre simultanément leur pic. Cette superposition peut avoir des effets particulièrement destructeurs et intensifier considérablement les précipitations dans toute l'Afrique de l'Est. Même si leur intensité devrait commencer à diminuer après novembre, les effets d'El Niño pourraient se maintenir à un niveau extrêmement élevé au moins jusqu'en février 2027. Face à ces risques, la Tanzanie mise également sur le renforcement de ses capacités de surveillance météorologique. Ces dernières années, le pays a investi dans de l'équipement pour des stations d'observation, dans la collecte des données, dans la formation des ressources humaines et dans le développement de nouvelles technologies, notamment l'intelligence artificielle. Ces investissements visent à améliorer la précision des prévisions et à permettre aux autorités d'anticiper plus efficacement les événements météorologiques extrêmes. Pour le directeur général de l'autorité météorologique de Tanzanie, l'enjeu consiste désormais à transformer cette menace climatique en une occasion de renforcer la préparation et la coopération entre les différents secteurs d'activité et les pays de la région.
1: Le forum sur la réponse rapide aux plaintes du public s'est ouvert lundi à Beijing d'une durée de 2 jours. Le forum sera centré sur les valeurs fondamentales que sont villes orientées vers le peuple, co-créer un avenir meilleur sous le thème « L'ère du numérique intelligent et la ville du peuple ». Le forum devrait attirer plus de 3200 participants, dont plus de 240 invités venus de plus de 70 pays et régions. Il publiera une série de résultats dont les résultats théoriques sur la réponse immédiate aux plaintes, des rapports d'évaluation sur les services de ligne d'assistance urbaine mondiale et nationale, ainsi que des cas typiques de gouvernance urbaine mondiale. Au cours des 7 dernières années, la ligne d'assistance 1, 2, 3, 4, 5 de Beijing a traité environ 200 millions de demandes publiques avec des taux de satisfaction supérieurs à 97%. Par la suite, la ville mettra en place des guichets de services dédiés aux problèmes à haute fréquence, augmentera davantage la précision de l'acheminement des demandes et exploitera la technologie numérique pour améliorer l'efficacité de la résolution des plaintes. Le quartier de Sanlitun à Pékin attire les jeunes, les grandes marques mondiales et les visiteurs internationaux. Comme ce pôle commercial emblématique évolue-t-il pour devenir un lieu où les affaires, la vie communautaire et la culture peuvent s'épanouir côte à côte? CGTN a suivi Sun Shuguang, le responsable du quartier de Sanlitun, pour le découvrir.
2: Voici le cœur de Sanlitun, la zone commerciale de Talkhuli. C'est un baromètre des tendances et un pôle d'attraction pour les premières implantations.
3: Pour les jeunes de Beijing et d'ailleurs, Sanlitun est depuis longtemps un lieu où l'on va pour voir et être vu. Aujourd'hui, ce quartier emblématique ne se limite plus à la mode et au commerce de détail. Il allie commerce, vie communautaire, culture et échanges internationaux entre jeunes. Cette transformation est déjà visible dans ses rues.
2: Depuis 2022, nous avons réaménagé la rue de Sanlitun dans le but de créer un boulevard aux allures internationales. Un réseau piétonnier dédié offre désormais aux passants davantage d'espace pour ralentir le rythme, s'asseoir et s'attarder, faisant ainsi des rues une partie intégrante de l'expérience, plutôt qu'un simple moyen de se rendre d'un endroit à un autre.
3: Et cet esprit de renouveau se concrétise également dans les lieux emblématiques et les espaces publics du quartier.
2: Nous l'appelons la Gift Box, un nouveau lieu emblématique de Sanlitun. Conçue comme un cadeau géant, elle incarne l'esprit d'un quartier en constante évolution. Aujourd'hui, elle propose des objets de collection tendance et présente Sally, l'avatar numérique de l'équipe internationale de bénévoles de Sanlitun. Et le principe est simple, à chaque fois que vous y revenez, il y a quelque chose de nouveau à découvrir.
3: Avec ses ambassades et ses communautés internationales à proximité, Sanlitun présente également un caractère résolument international avec un nouvel espace qui rassemble de jeunes talents internationaux.
2: Avec plus de 30 000 personnes qui y travaillent et environ 70 000 visiteurs quotidiens venus du monde entier, Sanlitun est naturellement un lieu d'échanges internationaux. Depuis sa création, cet espace dédié aux échanges internationaux entre jeunes accueille environ 120 événements par an, offrant ainsi aux talents internationaux l'occasion de se rencontrer, d'échanger des idées et de collaborer.
3: Et dans le même bâtiment, un autre espace ouvre une fenêtre sur la culture traditionnelle chinoise.
2: En tant que vitrine internationale des échanges culturels, San Liton a un rôle à jouer dans la promotion de la culture traditionnelle chinoise. L'année dernière, nous avons inauguré un nouvel espace dédié au patrimoine culturel immatériel de la Chine. Il rassemble des visiteurs internationaux et les communautés des ambassades, leur offrant ainsi l'occasion de découvrir de près l'artisanat traditionnel. Il est en train de devenir une plateforme permettant de partager les histoires culturelles de la Chine avec le monde entier.
3: Pour Sun Shukong, tous ses efforts s'inscrivent dans une vision plus large, faire de San Liton un lieu où chacun peut explorer ses propres possibilités.
2: San Liton ne s'étend peut-être que sur 2,9 km², mais l'énergie et les possibilités qu'il recèle sont illimitées. C'est un lieu où chacun peut semer les graines de ses rêves, les faire grandir grâce à ses propres idées et à son travail acharné, et transformer ses rêves en objectifs concrets.
3: Alors, la prochaine fois que vous serez à Beijing, ne vous limitez pas à la cité interdite et à la Grande Muraille. Prenez le temps de découvrir San Liton et de découvrir une autre facette de la ville, jeune, dynamique et en constante évolution.
1: Le nouveau poste frontière de Huanggang a ouvert ce lundi matin, contribuant à simplifier les voyages de passagers transfrontaliers entre Shenzhen et la région administrative spéciale de Hong Kong dans le sud de la Chine. Ce poste frontière terrestre récemment réaménagé fonctionne dans le cadre d'une disposition de co-localisation avec un nouveau mode inspection collaborative et procédure commune de dédouanement permettant aux voyageurs de réaliser les contrôles d'immigration de Hong Kong et de Shenzhen sur une file d'attente unique.
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12: Bonjour à toutes et à tous, bienvenue dans l'émission Interview Plus. Fanfan vous souhaite une très bonne journée depuis le studio de Beijing. L'émission d'aujourd'hui se focalise sur un français qui s'applique à de nouveaux vins chinois. La région autonome Ouïghour du Xinjiang est l'une des régions viticoles les plus réputées de Chine qui bénéficie des conditions naturelles exceptionnelles. Fred Nolo, issu d'une famille de viticulteurs français, s'est rendu dans le comté de Manas au Xinjiang en 2000 et y est installé depuis plus de 20 ans. Passionné par le vin, il s'est toujours engagé à élaborer des productions respectant le terroir chinois. En 2010, il a reçu le prix de l'amitié du gouvernement chinois pour avoir contribué au développement de la vinification en Chine. Dans le dialogue qu'il a eu récemment avec notre consoeur Madame Xu Li, M. Fred Nolo a partagé ses longues expériences en Chine.
13: Bonjour.
14: Bonjour, enchanté.
13: Enchanté.
14: Bonjour à Monsieur Nolo.
13: Bonjour.
14: Bienvenue dans notre émission.
13: Merci.
14: Vous travaillez et vivez dans la région autonome Ouïghour du Xinjiang depuis plus de 20 ans. Comment votre histoire avec cette région a-t-elle commencé ?
13: J'ai commencé à travailler à l'étranger en tant qu'œnologue. En fait, j'ai travaillé en Bulgarie. Et après ma mission en Bulgarie, j'ai été informé qu'ils avaient un gros projet en Chine. Et cette société, à l'époque, souhaitait recruter un œnologue français. Donc, j'ai regardé sur la carte et j'ai vu que c'était dans le Xinjiang, sur la route de la soie. Et tout de suite, ça m'a vraiment intéressé. Et donc, je suis venu pour la première fois en 2000, le 14 août 2000, pour les premières vendanges ici. Et donc là, c'était pratiquement les premières vendanges avec des petits volumes, des vignes assez jeunes. Mais j'ai tout de suite senti que la région avait un très bon potentiel pour faire des vins très intéressants. Donc ensuite, je suis resté de fil en aiguille. Voilà, ça fait il y a 24 ans en arrière, quoi.
14: À quoi ressemblait le Xinjiang à cette époque ?
13: Ah ben, à cette époque, c'était un peu l'aventure. Évidemment, il n'y avait pas d'autoroute, il n'y avait pas beaucoup de liaisons par le train. Et puis, Manas, où on est actuellement, là maintenant, ça ressemble à une petite ville. Hein. Mais à l'époque, ça ressemblait plus à un grand village. Par exemple, à Manas, il n'y avait pas du tout d'immeubles de plusieurs étages. C'était que des petites maisons. Ça a beaucoup, beaucoup changé en termes de développement économique, d'infrastructures routières, ferroviaires. Et ça a beaucoup, beaucoup, beaucoup changé.
14: Y a-t-il certains souvenirs qui vous reviennent souvent à l'esprit ?
13: Oui, nombreux, nombreux. À mon âge, on se rend compte que les souvenirs anciens sont plus frais que les souvenirs récents. Mais oui, c'était vraiment, vraiment, vraiment l'aventure à l'époque. Hein. La société a donc une grosse cave et le centre à Manas ici, mais on a aussi une cave à Ili, c'est sur la frontière avec le Kazakhstan. Donc, à chaque fois qu'on allait dans cette cave pendant les vendanges, c'était, comme il n'y avait pas d'autoroute, c'était vraiment une aventure. Parce que le Xinjiang, c'est très grand, hein, ça fait trois fois la France. Donc, d'ici à notre cave à Ili, ça fait plus de 600 kilomètres. Donc, à l'époque, sur les petites routes, c'était vraiment, vraiment du sport.
14: Vous êtes aujourd'hui installé en Chine, vous avez fondé une famille heureuse et vous avez deux enfants adorables. Comment décririez-vous la région autonome ouïghour du Xinjiang et la vie que vous menez ici ?
13: La région, j'en suis tombé amoureux dès mon arrivée il y a 24 ans. Parce que c'est une région, pour un Français qui n'est jamais venu en Chine et qui ne connaît pas l'Asie centrale, c'est vraiment une région très intéressante. Il y a des déserts, là on est dans une oasis en fait, et les montagnes des Tianshan sont à 200 km, elles culminent à 6000 mètres. En longueur, elles vont du Gansu jusqu'au Kazakhstan. Il y a des paysages magnifiques. Et puis surtout, il y a des gens magnifiques aussi. Il y a une diversité culturelle, une diversité ethnique qui fait que c'est une région très intéressante.
14: Tout à l'heure, vous m'avez raconté votre histoire avec le Xinjiang. Mm-hmm. Avant de venir, est-ce que vous connaissiez déjà cette région ?
13: Non, pas vraiment. Mm-hmm. Mais bon, j'étais plus attiré par l'Orient que par l'Ouest, disons. Mais c'est quand j'ai vu la localisation sur la route de la soie, ça m'a vraiment intéressé, quoi. Mmh. C'est ça qui m'a donné envie de venir voir.
14: Et après que vous êtes venu ici, est-ce qu'il ressemble à ce que vous avez imaginé ?
13: Non, pas vraiment, parce que même si j'avais lu quelques bouquins sur la région, ça ressemble jamais exactement à ce qu'on pouvait imaginer, quoi. C'est encore plus grand.
14: Qu'est-ce qui vous a le plus surpris ?
13: À mon arrivée dans le Xinjiang, ce qui m'a le plus surpris, c'est les nombreuses ethnies qui vivent tous ensemble. Et on se rend compte de ce mélange de populations, enfin de différentes ethnies. Et c'est très, très intéressant, quoi.
14: C'est pas trop facile pour les échanges avec les locaux.
13: Disons que les codes de la communication entre les personnes sont un petit peu différents entre la Chine et la France. Donc, c'est ça qui peut surprendre un petit peu. Mais voilà, il faut de la patience. Et puis, au bout de quelques années, ça va beaucoup mieux.
14: Vous venez de la région de la Loire, une région viticole très réputée en France. Vous êtes né dans une famille de viticulteurs et vous vous intéressez au vin depuis votre enfance. Pouvez-vous nous raconter un peu cette histoire ?
13: Oui, du côté de ma mère, mon grand-père était viticulteur. Ensuite, mon oncle. Quand j'ai commencé à faire des études d'ingénieur en agriculture, je me suis rapidement décidé à m'orienter vers la viticulture et l'œnologie parce que j'ai toujours aimé goûter, déguster, sentir. Donc, c'est sûr que c'est une passion qui remonte à la petite enfance.
14: Pour vous, quels sont les avantages de la situation géographique du Xinjiang pour la viticulture et la production du vin ?
13: Il y a un gros avantage, c'est que c'est une région très très sèche. Là, sur la partie nord des montagnes Tian Shan, donc c'est une agriculture d'oasis, enfin avec de l'irrigation, y compris pour la vigne, puisqu'en fait, par an, il ne tombe que 200 mm de pluie par an. Donc c'est presque désertique. Par comparaison, à Bordeaux, il peut tomber entre 700 et 800 mm par an. Donc ça, c'est un gros avantage parce que l'irrigation permet de contrôler le développement de la vigne, mais aussi de contrôler la maturité, contrôler la qualité des raisins qu'on veut obtenir. Et surtout, le fait qu'il pleuve très peu, ça permet d'avoir très peu de problèmes de maladies cryptobagamiques ou des choses comme ça. C'est non seulement très sec, mais c'est très chaud en été. Ça, c'est bon pour la maturation, mais très, très froid en hiver. C'est-à-dire que même si le climat a un petit peu changé ici aussi, je me rappelle à Manas, il y a 15 ans en arrière, l'hiver, ça pouvait descendre à moins 35. Donc, dans ces conditions, les vignes, elles ne résistent pas à ce froid intense et à cette sécheresse sévère. Donc, il faut, en fait, juste après la récolte, il faut rapidement faire la taille de la vigne pour pouvoir ployer les ceps et les enterrer pour les protéger non seulement du froid, mais de la sécheresse.
14: Quelles sont les caractéristiques des vins du Xinjiang par rapport aux vins français ?
13: Déjà, au niveau des raisins, on peut avoir les mêmes cépages. Hein. Ce sont les cépages français et internationaux bien connus, comme le Cabernet Sauvignon, le Cabernet Franc, le Merlot. Là, c'est du Marcellan, en l'occurrence. Les mêmes cépages, mais au niveau de la qualité des raisins, on a quelques différences. C'est-à-dire que là, on est sur des sols qui sont sablo-limoneux, mais avec des sols avec un pH un petit peu élevé. Tout cela combiné avec un climat très chaud, en général, on a des taux de sucre très élevés, mais des niveaux d'acidité un peu plus bas que ce qu'on peut trouver à Bordeaux, par exemple. Donc, ça donne des vins très, très riches, très, très puissants, avec des tanins assez soyeux. Et en fait, en bouche, ça donne une impression de sucrosité et avec une acidité assez basse. Et ça, en fait, je me suis rendu compte au fil des ans que c'est très adapté au goût des consommateurs chinois. Parce que les consommateurs chinois qui découvrent le vin rouge, par exemple, ils sont très surpris par l'acidité, parfois, ou les tanins un petit peu secs de certains vins. Mais là, ici, dans Xinjiang, on a une impression de sucrosité qui, en général, plaît bien aux consommateurs chinois.
14: En quoi consiste votre travail quotidien ?
13: Pendant les vendanges, mon travail quotidien, ça commence au vignoble.

0: vignobles, puisque on a certaines parcelles qui sont sélectionnées, dont on contrôle le management et le rendement. Et sur ces parcelles, donc, qui sont destinées à faire nos vins haut de gamme, là, il faut absolument, parcelle par parcelle, cépage par cépage, décider de la date optimum de récolte pour obtenir le meilleur produit possible. Donc, on passe pas mal de temps dans les parcelles à observer le développement de la maturité, à goûter les raisins, observer l'état des pépins, des pellicules, pour décider parcelle par parcelle de la date de récolte. Voilà. Ensuite arrivé au chai, donc il y a sur ces raisins premium, il y a tout un travail de sélection des grappes, sélection des tri des baies. Et bon, comme c'est un process assez précis, chaque petit détail compte. Donc il faut bien maîtriser tout ça, quoi. Voilà. Donc ensuite, le travail, c'est dégustation des jus, adaptation du procédé, dégustation en cours de fermentation, en post-fermentation, etc. Et puis ensuite vient le travail d'assemblage des différents vins, des différents cépages, pour obtenir le produit que l'on souhaite mettre sur le marché, quoi.
1: Quels sont les aspects les plus importants du processus de vinification ?
0: C'est tout d'abord la qualité de la matière première, ça c'est super important. Après, tout le procédé, ça consiste à révéler un petit peu tout le potentiel de qualité qui est dans les raisins. Donc la température de fermentation, la levure, la durée de la macération, tout ça c'est super important. Donc c'est des petits détails. Si je parle de température, c'est à 1 ou 2 degrés près. Si je parle de la durée de la macération, c'est à 1 ou 2 jours près. Donc tout ça, c'est des détails qu'il faut bien contrôler, bien maîtriser pour obtenir des bons vins. Voilà, c'est ça.
1: Outre la région autonome Ouïghour du Xinjiang, quelles sont, selon vous, les meilleures régions viticoles en Chine ?
0: Il y a, à mon avis, des régions qui ressemblent un petit peu au Xinjiang par rapport au climat et au sol également, des régions comme le Gansu ou le Ningxia, qui a prouvé d'ores et déjà qu'ils étaient capables de produire des très bons vins. Mais il y a aussi la région du Yunnan, dont on parle beaucoup en ce moment. Et on en parle parce que c'est une viticulture complètement différente. C'est une viticulture d'altitude, avec des caractéristiques de climat et de température qui sont très différentes, mais qui visiblement peuvent donner des résultats très intéressants aussi.
1: En 2010, vous avez reçu le prix de l'amitié du gouvernement chinois pour avoir contribué au développement de la vinification en Chine. Pouvez-vous nous raconter en détail cette expérience ?
0: Oui, si je me rappelle, j'ai été informé de cette distinction et puis de la réunion qui allait avoir lieu. C'était pendant les vendanges, justement. Donc, sur le coup, j'ai été un peu surpris. Et puis, ça ne m'a pas trop marqué. Mais ensuite, au Grand Palais du Peuple à Pékin, et avec d'autres experts étrangers, j'ai rencontré des gens très intéressants et je me suis rendu compte que c'était vraiment un grand honneur qui m'était fait de recevoir cette distinction. C'était très, très impressionnant. Ouais.
1: Que représente ce prix pour vous ?
0: Quelque part, c'est une reconnaissance de tout le travail que j'ai fait pendant toutes ces années pour aider la région et à développer la viticulture, à améliorer la qualité des vins et à mettre sur le marché des vins de bonne qualité. je crois que c'est cette reconnaissance, quoi. Donc c'est très touchant.
1: Sous votre conduite, votre équipe a obtenu de nombreux résultats remarquables, remportant notamment des centaines de distinctions lors des concours viticoles en Chine et à l'international. Y a-t-il des expériences qui restent pour vous particulièrement mémorables?
0: Donc, depuis 2000-2005, évidemment, chaque année, on essaye d'améliorer à la vigne, d'améliorer les vins que l'on produit à la cave. Et puis, ça s'est fait petit à petit. Vers les années 2010, justement, petit à petit, on s'est rendu compte, en dégustant nos vins et en dégustant des vins étrangers, on s'est rendu compte qu'on avait obtenu un niveau de qualité, un niveau international, on peut dire. Et là, je me suis dit que peut-être on pourrait commencer à participer à des dégustations, des compétitions de vin au niveau international. Et donc, en 2012, je me rappelle, au moment du Nouvel An chinois, j'ai pu rentrer en France avec ma femme. Et comme c'est souvent un petit peu compliqué d'envoyer des échantillons de vin vers la France, en fait, on a pris nos bouteilles de Chardonnay dans nos valises et puis on les a arrivées en France, on les a expédiées au concours mondial des Chardonnays en Bourgogne. Et donc, pour notre première participation au concours mondial des Chardonnays, ça s'appelle Chardonnay du Monde, et ben on a obtenu une médaille de bronze. Donc après le Nouvel An chinois, je suis revenu ici et avec mon équipe, on était super contents de ce résultat. Bon, ça c'était en 2012. Depuis, les médailles d'or et les grandes médailles d'or, on les compte par dizaines. Donc on essaye d'améliorer d'année en année, voilà.
1: Comment évaluez-vous le développement de l'industrie viticole chinoise au cours des deux dernières décennies?
0: Alors, au cours des deux décennies, il y a eu de gros changements, parce que dans les années 2000 jusqu'à 2010, on va dire, c'était plutôt des grosses caves, des grosses entreprises, qui se développaient. Mais ensuite, on a vu apparaître de plus en plus dans le Xinjiang ou dans le Ningxia, dans d'autres régions, des plus petits domaines, mais qui, dans ce cas-là, maîtrisent à la fois la partie du vignoble, la gestion du vignoble et la vinification jusqu'à la commercialisation. Donc, c'est des plus petits domaines qui ressemble davantage à ce qu'on connaît en France, par exemple. Et bon, ça, c'est un développement intéressant. Ensuite, on peut dire aussi que on est passé de grosses entreprises, de grosses caves qui produisaient des vins sans vraiment un lien avec l'origine, le terroir, alors que les petits domaines dont je viens de parler, évidemment, ils se réclament de terroirs, d'origine géographique particulière. Et ça, j'en suis très content parce que c'était un petit peu l'idée que j'ai suggérée aux dirigeants, à mes employeurs dès le départ. Et en fait, ici à Manas, on est là sur la première origine géographique reconnue en Chine pour la production de raisins et la production de vin. Donc c'est le terroir de Manas.
1: Avec le renforcement des échanges internationaux, les marques de vin chinoises commencent à se faire connaître dans le monde. Quelles sont, selon vous, les perspectives de la coopération entre la Chine et la France en matière de viticulture et d'œnologie?
0: Pour NIA, pour mon entreprise en particulier, en fait, on a commencé à travailler à l'export en particulier vers la France, dès

0: les années 2005. Bon, ça représente des volumes assez limités, puisque nos vins étaient commercialisés essentiellement dans les restaurants chinois. Après, c'est vrai que l'export des vins chinois vers l'Europe ou les États-Unis, ça se développe un petit peu, mais ça reste encore des volumes assez limités. Moi, j'espère que ces échanges vont se maintenir et même s'améliorer. C'est bénéfique pour tout le monde. Après, au niveau des échanges, il y a aussi les échanges, culturels, scientifiques. Et je crois que cette année, avec l'entrée de la Chine, dans l'OIV, l'Organisation internationale de la vigne et du vin, ça va permettre d'accroître ces échanges. Et je pense que ça va être positif pour les deux parties.
1: La région autonome ouïghour du Xinjiang représentait un axe essentiel de l'ancienne route de la soie et possède de riches vestiges historiques et culturels. Avec la promotion de l'initiative La ceinture et la route, le Xinjiang est devenu une région très importante pour la coopération économique. Quel regard portez-vous sur le développement du Xinjiang ces dernières années et sur ces nouvelles opportunités de développement dans le futur?
0: On ressent que ces dernières années, il y a une volonté d'ouverture vers les pays de l'Asie centrale, même jusque vers l'Europe de l'Est. Bon, je pense, c'est des échanges économiques qui ont toujours existé, mais justement, grâce à cette initiative, je pense que ça va se développer encore plus, quoi.
1: L'année 2024 marque le 60e anniversaire de l'établissement des relations diplomatiques entre la Chine et la France. Quelles sont vos attentes en matière de développement des relations entre les deux pays?
0: Bien évidemment, cet anniversaire, ça fait référence à la période du général de Gaulle et du Chairman Mao. Donc ils ont eu tous les deux une vision très très bonne sur le long terme. Et évidemment, j'espère que les relations franco-chinoises vont être de plus en plus proches. Et puis, surtout que le développement des échanges personnels soit de plus en plus fructueux.
1: Si vous deviez comparer l'amitié entre la Chine et la France à un vin, lequel choisiriez-vous?
0: Ben je crois déjà que l'amitié entre la France et la Chine, elle repose sur, en partie, sur un souci commun qui est de bien manger tous les jours, la cuisine chinoise est très riche en diversité, comme la cuisine française. Donc, quel vin? Forcément, ce serait un vin rouge. Et je pense que le Marcelin, ce serait un très bon exemple. Parce que, en fait, le Marcelin, c'est un croisement entre le Cabernet Sauvignon et le Grenache. Un croisement qui a été obtenu en France par des chercheurs français dans les années 50-60. Mais alors, c'est intéressant parce que en France, on a beaucoup de réglementations, vous savez, pour les appellations d'origine contrôlée. Et en fait, en France, le cépage s'est peu développé en surface. Alors qu'en Chine, depuis les années 2000, justement, ça s'est beaucoup développé et il s'avère que c'est un cépage très aromatique qui a beaucoup de sucrosité, beaucoup de rondeur et qui plaît beaucoup aux consommateurs chinois. Donc je pense que le Marcelin, ce serait l'exemple idéal pour symboliser la

0: l'amitié franco-chinoise.
1: Vous connaissez très bien ces deux cultures. Pour vous, quels sont les principaux points communs et mais aussi les différences entre ces deux cultures?
0: Des points communs, il y en a beaucoup. J'en ai cité un tout à l'heure. Le souci de bien manger, de la diversité des cultures culinaires dans les différentes régions, en France comme en Chine. Après, des différences, il y en a beaucoup, beaucoup aussi. C'est sûr que c'est un challenge quand on arrive ici en Chine pour s'adapter, parce que les différences culturelles sont énormes. Ces différences culturelles, c'est surtout au niveau de la communication entre personnes. La communication dans les détails est un peu différente en France et en Chine. Mais bon, il faut, comment dire, il faut s'adapter et puis petit à petit, on apprend la patience et on comprend de plus en plus de choses. Mais quand on est, la culture chinoise est tellement ancienne, tellement profonde, que moi, ce que je ressens, c'est que plus on apprend, plus on a l'impression qu'il y en a encore beaucoup, beaucoup à comprendre et à apprendre. En tous les cas, je pense que ce soit du côté de la Chine ou du côté de la France, il faut que nous invitions, que nous incitions les gens qui ont la chance de pouvoir voyager, de le faire et de venir en Chine pour pouvoir se rendre compte par eux-mêmes de la réalité chinoise.
1: Merci Monsieur Nolo, merci d'avoir partagé avec nous votre expérience.
0: Avec plaisir.
2: Vous venez de suivre une interview accordée par Monsieur Fred Nolo. Maintenant, je vous invite à écouter la chanson « Qian li, wan li »« 1000 kilomètres » interprétée par le chanteur chinois Ai Re.

0: L'émission Interview Plus se poursuit avec le cours de chinois. C'est parti!
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2: Bonjour à tous et bienvenue dans notre cours de chinois. Je suis Xiao Tai, je suis avec Thomas.
1: Salut tout le monde, salut Xiao Tai. Comment ça va depuis la dernière fois ?
2: Moi je vais très bien. Et toi, t'as un peu travaillé depuis la dernière fois ?
1: Ouais, un petit peu effectivement. J'ai un petit peu révisé les cours de la première leçon. Et justement, là, si nous révisions justement les premières phrases de la première leçon pour bien se remettre les idées en place avant d'entamer une nouvelle session.
2: Très bonne idée, nous allons donc répéter les dialogues de la première leçon.
1: Ok, on écoute ça tout de suite avec le premier dialogue.
3: 你好。
2: Maintenant le deuxième dialogue.
4: 你叫什么名字？
3: 我叫王龙。你叫什么名字？
4: 刘璐。
1: Et enfin le troisième et dernier dialogue de la première leçon.
3: 这是我的名片。
4: 谢谢。
3: 好久不见，你好吗？
4: 挺好的，谢谢。
2: Et voilà, c'est tout ce que nous avons appris dans la première leçon. Et les mots-clés, je vous rappelle, bonjour, en chinois on dit ni hao.
1: Ni hao.
2: Et comment t'appelles-tu ? En chinois on dirait ni jiao shenme mingzi.
1: Ni jiao shenme mingzi.
2: Rappelles-tu encore comment dit-on en chinois ? Ça fait longtemps qu'on ne s'est pas vu.
1: Ouais, je crois que c'est hao jiu bu tian.
2: Exact. Bon. Et c'est aussi la réponse de la petite question que nous vous avons posée à la fin de la première leçon. Est-ce que vous avez répondu correctement ? Hao jiu bu tian.
1: Hao jiu bu tian. Bon, maintenant, nous allons voir ce que nous allons apprendre aujourd'hui.
3: Xie xie. Xie xie ni. Fei chang gan xie. Bu yong xie. Dui bu qi. 没关系，没事儿。
4: 谢谢，谢谢你，非常感谢。不用谢，对不起，没关系，没事儿。
2: Aujourd'hui, on va apprendre xie xie, ce qui veut dire je te remercie.
1: Ok, on va aussi voir comment remercier, mais de façon plus appuyée avec le merci beaucoup.
2: Oui, merci beaucoup, on dit en chinois fei chang gan xie.
1: D'accord.
2: Et pour répondre à cette formule, tu peux dire bu yong xie.
1: Ok, maintenant, on va voir la phrase je suis désolé. Je crois que c'est dui bu qi, non ?
2: Oui, tu as raison, Thomas. On dit dui bu qi en chinois pour dire je suis désolé.
1: Bon alors maintenant, ce n'est rien, comment ça se dit en chinois ?
2: Ce n'est rien, ça se dit en chinois comme mei guan xi.
1: Mei
2: guan xi.
1: D'accord,
2: oui.
1: Ok.
2: Et pour le dire dans un langage un peu plus parlé, on peut aussi dire mei sha. Et maintenant, quand vous remerciez quelqu'un de quelque chose, vous dites xie xie.
1: Xie xie. Je l'ai entendu dans plein de conversations en fait, et c'est vrai que ça veut dire merci, c'est très simple.
2: Oui, et ça se dit tout le temps. Xie xie, ça veut dire merci, et tu peux aussi dire xie xie ni.
1: Xie xie ni.
2: Ni, c'est toi.
1: Ni.
2: Et si vous voulez montrer que vous avez beaucoup apprécié quelque chose, vous pouvez dire fei chang gan xie.
1: Fei chang gan xie.
2: Ce qui veut dire merci beaucoup. Fei chang est un adverbe qui signifie beaucoup ou infiniment. Gan xie veut dire également merci. Merci beaucoup. Fei chang gan xie.
1: Fei chang gan xie.
2: Et si quelqu'un vous dit merci, que faut-il répondre en français ? C'est je vous en prie. En chinois, vous pouvez dire bu yong xie.
1: Bu yong xie.
2: Littéralement, il signifie ne remercie pas. Bu yong xie veut dire ce n'est pas la peine.

0: N2, 谢, c'est merci, je vous en prie. 不用, 谢.
1: 不用谢.
0: Alors, on écoute le premier dialogue. Et dans cette première scène, l'ordinateur de Lily est tombé en panne. Son collègue a passé 3 heures pour le dépanner.
2: 非常感谢.
3: 不用谢.
2: 非常感谢.
3: 不用谢.
0: Bon, maintenant, nous allons apprendre une autre expression très utile. Il s'agit de « désolé ».
1: Exactement, ça me servirait bien lorsque j'écrase dans le métro les pieds des petits Pékinois.
0: Ah bon, « désolé » en chinois, vous pouvez dire « 对不起 ».«
1: 对不起 ».
0: Alors, quelqu'un vous dit « 对不起 », comment vous répondez ?
1: Est-ce que ce ne serait pas « mes coins-ci » par hasard ? Parce que lorsque justement j'écrase les pieds de mes congénères dans les ascenseurs ou dans le métro, c'est apparemment la phrase qu'ils me disent, c'est ça ou pas ?
0: Oui, c'est ça, parfait, c'est correct. « Mais » littéralement signifie « non ».« Coins-ci » littéralement ça veut dire « relation ». Ce n'est rien, en clair. « Mais coins-ci ».
1: « Mais coins-ci ».
0: Vous pouvez aussi dire « mei shi ».
1: « Mei shi ».
0: Mais signifie également non ou ne pas. Sure, c'est chose.
1: Meishe, donc ça veut dire de rien.
0: Un petit récap de ce qu'on a vu ensemble. Désolé, dui bu qi.
1: Dui bu qi.
0: Ce n'est rien. Mei guan xi.
1: Mei guan xi.
0: Une phrase similaire, c'est meishe.
1: Meishe.
0: Très bien, maintenant un dialogue que l'on peut entendre tous les jours dans la rue.
2: 对不起。没关系。对不起。没事。对不起。没关系。对不起。没事。Bon,
0: est-ce que tu as compris?
1: La majeure partie, je pense, oui.
0: Bon, avant que nous écoutions encore une fois les deux dialogues entièrement, je propose que nous passions en revue ce qu'on a appris aujourd'hui.
1: Ok, ce que je te propose, c'est que tu lises d'abord en français et en chinois, et après je te le répète.
0: D'accord, on fait comme ça. Merci en chinois, c'est xie xie.
1: Xie xie.
0: Ou xie xie ni.
1: Xie xie ni.
0: Xie xie.
1: Xie xie.
0: Ou xie xie ni.
1: Xie xie ni.
0: Et merci beaucoup en chinois, on dit... 非常感谢。非常感谢。非常感谢。非常感谢。非常感谢。 La réponse pourrait être 不用谢。不用谢。不用谢。不用谢。 Et tu peux aussi dire 没事。没事。没事。没事。 Désolé en chinois c'est
1: 对不起, non ?
0: Très bien, maintenant on écoute encore une fois les deux dialogues.
1: Le premier dialogue.
2: 非常感谢。不用谢。非常感谢。不用谢。Maintenant
0: le deuxième dialogue.
2: 对不起。没关系。对不起。没事。对不起。没关系。对不起。没事。对不起。没关系。对不起。没事。
0: Avant de terminer cette émission, je propose de jeter un coup d'œil à notre ABC de la culture chinoise. Vas-y Thomas.
1: Eh bien merci. Et on va parler de l'hospitalité chinoise, car les Chinois sont très réputés pour leur accueil des étrangers ou des invités. Le peuple chinois réalise ses meilleurs plats pour ses invités. Normalement, ils commencent à préparer même quelques jours avant la visite. La table est généralement recouverte de mets, et l'hôte dit toujours « il n'y a rien de bon à manger, contentons-nous de cela ». Et ce, afin de montrer son respect par rapport aux invités.
0: On voit que tu as bien compris l'hospitalité chinoise, Thomas.
1: Surtout, j'apprécie la cuisine, effectivement.
4: C'est ainsi que prend fin notre cours de chinois et cette édition d'Interview Plus. Merci de les avoir suivis. On se dit au revoir en musique avec un titre de Xianzi, 天空之外, au-delà du ciel. À la prochaine.

0: Les Houthis du Yémen ont lancé de nouvelles attaques contre l'aéroport international du roi Khaled à Riyad, faisant un mort et 11 blessés. Le groupe des Houthis affirme avoir également mené 4 opérations à l'aide de missiles et de drones contre des aéroports et des installations énergétiques à travers l'Arabie saoudite. Au Yémen, les frappes aériennes saoudiennes se sont poursuivies dans les zones contrôlées par les Houthis. La coalition dirigée par l'Arabie saoudite s'étend engagé à riposter fermement aux attaques des Houthis. Les Houthis ont déclaré dimanche que l'Arabie saoudite avait mené 124 frappes aériennes du Yémen visant la capitale Sanaa et plusieurs autres provinces. L'attaque de dimanche contre l'aéroport de Riyad est survenue au lendemain d'une attaque des Houthis contre ce même aéroport qui avait fait 13 morts et plus de 300 blessés. Les États-Unis, le Groenland et le Danemark ont conclu le mois dernier un accord de sécurité qui renforcera la présence militaire américaine au Groenland. Cet accord trilatéral a suscité des inquiétudes quant à savoir si cette présence militaire accrue contribuera à maintenir la stabilité dans l'Arctique ou si elle ne fera que exacerber les tensions géopolitiques.
1: Un nouvel accord, une présence militaire américaine renforcée et l'espoir d'un nouveau départ. Washington s'apprête à obtenir l'accès à 2 zones militaires supplémentaires au Groenland. Le gouvernement de l'île a salué cet accord, mais après les menaces du président Trump de prendre le contrôle du Groenland, il faudra peut-être plus de temps pour rétablir la confiance.
2: Je dirais que nous avons été sous la menace des États-Unis pendant près de 7 ans. Cela a donc été une relation dysfonctionnelle. Et du jour au lendemain, il a fallu redevenir les meilleurs amis des États-Unis. Il faudra donc du temps pour rétablir la confiance, pour être honnête.
1: Washington considère le Groenland comme essentiel à sa sécurité. L'OTAN invoque l'activité militaire russe pour justifier le lancement de sa mission visant à renforcer les défenses, mais il y a des risques.
3: Cela dit,

0: je continue de penser que l'Arctique reste une région où le risque de conflit armé est relativement faible. Mais les tensions se sont accrues et le risque d'erreurs d'appréciation et de conséquences imprévues des actions menées s'est accru. Nous devons donc nous préoccuper de la sécurité dans l'Arctique.
1: Le Groenland est peut-être au centre de ce débat, mais les enjeux dépassent largement le cadre de cette île. Ici en Islande, l'OTAN dispose d'une porte d'entrée stratégique vers l'Atlantique Nord. Et à mesure que sa présence militaire s'intensifie, le défi consiste à renforcer la sécurité sans compromettre la coopération dans l'Arctique. Le Danemark souhaite que la mission Arctic Sentry de l'OTAN devienne une présence durable. Et des pays non arctiques, comme l'Italie, ont également un intérêt dans l'avenir de la région.
0: Nous tenons en effet beaucoup à ce que l'Arctique reste une zone de faible tension. Or, nous constatons que la situation géopolitique mondiale devient de plus en plus tendue, et c'est pourquoi l'Arctique doit être préservé comme un espace de stabilité et de coopération.
1: Sur l'autre rive de l'Arctique, l'Alaska fait face à la Russie, de l'autre côté du détroit de Bering. Son gouverneur affirme que le renforcement des défenses ne signifie pas nécessairement se préparer à la guerre.
0: Je pense qu'il est logique de moderniser ses moyens militaires, mais cela ne signifie pas pour autant que l'on se prépare à un conflit. Souvent, lorsque ces moyens sont en place, on observe en réalité davantage de coopération et moins de conflits. Cela peut sembler contradictoire, mais c'est ce que l'on constate dans d'autres régions du monde.
1: Pour le Groenland, c'est une question de souveraineté. Pour Washington, c'est une question de sécurité. Et pour l'Arctique, la question de savoir si des défenses renforcées permettront de préserver la paix ou si elles la mettront davantage à rude épreuve.
2: Un haut responsable iranien de la sécurité a déclaré que les États-Unis avaient accepté certaines des 7 conditions posées par l'Iran pour la réouverture du détroit d'Ormuz, mais que des incertitudes subsistaient quant aux autres conditions. Mohsen Razaei, secrétaire du Conseil suprême de sécurité nationale de l'Iran, a fait ses déclarations lors d'une interview accordée à la chaîne publique iranienne Presse TV. Il a averti que si les États-Unis prenaient des mesures plus agressives à l'encontre de l'Iran, leurs infrastructures dans la région de l'Asie occidentale et notamment leur système de données clés et leurs capteurs basés sur l'IA seraient prises pour cible. Mohsen Razaei a déclaré que l'Iran ne reviendrait pas à ses anciennes pratiques diplomatiques mais qu'il n'abandonnerait jamais complètement la voie diplomatique. Il a également ajouté que ce serait à l'Iran de décider la fin de la confrontation et qu'il continuerait à résister jusqu'à ce que toutes ses revendications légitimes soient satisfaites. À l'approche de la saison des courtes pluies attendues en novembre, la Tanzanie renforce ses alertes météorologiques face au phénomène El Niño et selon le directeur général de l'autorité météorologique de Tanzanie, le docteur Lidios Benedict Chahan, la combinaison d'El Niño et du dipôle positif de l'océan Indien pourrait accentuer les précipitations en Afrique de l'Est. Avec des risques importants d'inondations, de dégâts sur les infrastructures et des perturbations pour les activités agricoles. Face à cette menace climatique, il appelle à renforcer la coopération régionale et à mieux anticiper les conséquences de ces phénomènes.
0: Les prévisions issues de plusieurs ensembles de données indiquent que l'ampleur du réchauffement pourrait légèrement dépasser 3 degrés Celsius d'ici novembre ou décembre 2026. Cela ferait de cet épisode d'El Niño l'un des plus intenses de ces dernières années, selon les projections disponibles. Ce phénomène pourrait se poursuivre au moins jusqu'en février 2027. Pour le directeur général de l'autorité météorologique de Tanzanie, l'interaction entre El Niño et le dipôle positif de l'océan Indien constitue un facteur de risque supplémentaire pour l'Afrique de l'Est. Le mois de novembre sera crucial, car les deux phénomènes devraient atteindre simultanément leur pic. Cette superposition peut avoir des effets particulièrement destructeurs et intensifier considérablement les précipitations dans toute l'Afrique de l'Est. Même si leur intensité devrait commencer à diminuer après novembre, les effets d'El Niño pourraient se maintenir à un niveau extrêmement élevé au moins jusqu'en février 2027. Face à ces risques, la Tanzanie mise également sur le renforcement de ses capacités de surveillance météorologique. Ces dernières années, le pays a investi dans de l'équipement pour des stations d'observation, dans la collecte des données, dans la formation des ressources humaines et dans le développement de nouvelles technologies, notamment l'intelligence artificielle. Ces investissements visent à améliorer la précision des prévisions et à permettre aux autorités d'anticiper plus efficacement les événements météorologiques extrêmes. Pour le directeur général de l'autorité météorologique de Tanzanie, l'enjeu consiste désormais à transformer cette menace climatique en une occasion de renforcer la préparation et la coopération entre les différents secteurs d'activité et les pays de la région.
2: Le forum sur la réponse rapide aux plaintes du public s'est ouvert lundi à Beijing d'une durée de 2 jours. Le forum sera centré sur les valeurs fondamentales que sont ville orientée vers le peuple, co-créer un avenir meilleur sous le thème l'ère du numérique intelligent et la ville du peuple. Le forum devrait attirer plus de 3200 participants, dont plus de 240 invités venus de plus de 70 pays et régions. Il publiera une série de résultats dont les résultats théoriques sur la réponse immédiate aux plaintes, des rapports d'évaluation sur les services de ligne d'assistance urbaine mondiale et nationale, ainsi que des cas typiques de gouvernance urbaine mondiale. Au cours des 7 dernières années, la ligne d'assistance 1, 2, 3, 4, 5 de Beijing a traité environ 200 millions de demandes publiques avec des taux de satisfaction supérieurs à 97%. Par la suite, la ville mettra en place des guichets de services dédiés aux problèmes à haute fréquence, augmentera davantage la précision de l'acheminement des demandes et exploitera la technologie numérique pour améliorer l'efficacité de la résolution des plaintes. Le quartier de Sanlitun à Beijing attire les jeunes, les grandes marques mondiales et les visiteurs internationaux. Comme ce pôle commercial emblématique évolue-t-il pour devenir un lieu où les affaires, la vie communautaire et la culture peuvent s'épanouir côte à côte? CGTN a suivi Sun Shuguang, le responsable du quartier de Sanlitun, pour le découvrir.
0: Voici le cœur de Sanlitun, la zone commerciale de Talkmuli. C'est un baromètre des tendances et un pôle d'attraction pour les premières implantations.
3: Pour les jeunes de Beijing et d'ailleurs, Sanlitun est depuis longtemps un lieu où l'on va pour voir et être vu. Aujourd'hui, ce quartier emblématique ne se limite plus à la mode et au commerce de détail. Il allie commerce, vie communautaire, culture et échanges internationaux entre jeunes. Cette transformation est déjà visible dans ses rues.
0: Depuis 2022, nous avons réaménagé la rue de Sanlitun dans le but de créer un boulevard aux allures internationales. Un réseau piétonnier dédié offre désormais aux passants davantage d'espace pour ralentir le rythme, s'asseoir et s'attarder, faisant ainsi des rues une partie intégrante de l'expérience, plutôt qu'un simple moyen de se rendre d'un endroit à un autre.
3: Et cet esprit de renouveau se concrétise également dans les lieux emblématiques et les espaces publics du quartier.
0: Nous l'appelons la Gift Box, un nouveau lieu emblématique de Sanlitun. Conçue comme un cadeau géant, elle incarne l'esprit d'un quartier en constante évolution. Aujourd'hui, elle propose des objets de collection tendance et présente Sally, l'avatar numérique de l'équipe internationale de bénévoles de Sanlitun. Et le principe est simple, à chaque fois que vous y revenez, il y a quelque chose de nouveau à découvrir.
3: Avec ses ambassades et ses communautés internationales à proximité, Sanlitun présente également un caractère résolument international avec un nouvel espace qui rassemble de jeunes talents internationaux.
0: Avec plus de 30 000 personnes qui y travaillent et environ 70 000 visiteurs quotidiens venus du monde entier, Sanlitun est naturellement un lieu d'échanges internationaux. Depuis sa création, cet espace dédié aux échanges internationaux entre jeunes accueille environ 120 événements par an, offrant ainsi aux talents internationaux l'occasion de se rencontrer, d'échanger des idées et de collaborer.
3: Et dans le même bâtiment, un autre espace ouvre une fenêtre sur la culture traditionnelle chinoise.
0: En tant que vitrine internationale des échanges culturels, Sanlitun a un rôle à jouer dans la promotion de la culture traditionnelle chinoise. L'année dernière, nous avons inauguré un nouvel espace dédié au patrimoine culturel immatériel de la Chine. Il rassemble des visiteurs internationaux et les communautés des ambassades, leur offrant ainsi l'occasion de découvrir de près l'artisanat traditionnel. Il est en train de devenir une plateforme permettant de partager les histoires culturelles de la Chine avec le monde entier.
3: Pour Sun Shuguang, tous ses efforts s'inscrivent dans une vision plus large, faire de Saniton un lieu où chacun peut explorer ses propres possibilités.

0: 我们觉得三里屯虽然2.9平方公里，空间很小。
1: Saint-Lyton ne s'étend peut-être que sur 2,9 km², mais l'énergie et les possibilités qu'il recèle sont illimitées. C'est un lieu où chacun peut semer les graines de ses rêves, les faire grandir grâce à ses propres idées et à son travail acharné, et transformer ses rêves en objectifs concrets.
2: Alors, la prochaine fois que vous serez à Beijing, ne vous limitez pas à la cité interdite et à la Grande Muraille. Prenez le temps de découvrir Sanlitun et de découvrir une autre facette de la ville, jeune, dynamique et en constante évolution.
3: Le nouveau poste frontière de Rouangan a ouvert ce lundi matin, contribuant à simplifier les voyages de passagers transfrontaliers entre Shenzhen et la région administrative spéciale de Hong Kong, dans le sud de la Chine. Ce poste frontière terrestre récemment réaménagé fonctionne dans le cadre d'une disposition de co-localisation avec un nouveau mode inspection collaborative et procédure commune de dédouanement permettant aux voyageurs de réaliser les contrôles d'immigration de Hong Kong et de Shenzhen sur une file d'attente unique.
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13: Merci d'être avec nous sur CGDN Radio. Vous êtes à l'écoute de notre émission Tour du monde. Au micro, Claudine. Dans cette émission d'aujourd'hui, on va rencontrer tout d'abord Amiris, étudiante brésilienne en Chine. Selon elle, en Chine, son rêve a enfin pris son envol. La deuxième partie de cette émission sera consacrée aux événements récents qui se sont déroulés dans le monde entier. Et dans la troisième et dernière partie de cette émission, je vous propose d'apprendre le chinois avec nous.

0: Ils sont venus en Chine parce qu'ils le voulaient. Ils ont choisi d'y rester en raison de leurs rêves. Quand des étrangers rencontrent la Chine, quels en sont les effets? En 2022, China Media Group News Radio a lancé une série d'émissions spéciales intitulée « Rencontrer la Chine » qui consiste à recueillir les récits d'amis étrangers de la Chine. Améris Rodrigue Barros est une jeune fille venue du Brésil. Depuis le début et jusqu'à maintenant, elle apprend seule le chinois. Elle est devenue disciple du successeur de Jing Dong Dagu. Son histoire de rencontre avec la Chine est marquée par une tonalité chinoise. Aujourd'hui, suivons l'histoire de la rencontre avec la Chine d'Amiris avec notre journaliste Zhuang Yuanxin de China Media Group News Radio.
1: 当中文开始走进我的生活的时候,
2: Lorsque la langue chinoise a commencé à entrer dans ma vie, c'était comme des pivoines qui fleurissent dans la chaleur du mois de mai.
0: Originaire de la ville de Franca, au Brésil, Amiris étudie actuellement à l'université de Nankai à Tianjin, où elle se spécialise dans les relations internationales. Comme l'explique Amiris, sa rencontre romantique avec la langue chinoise a eu lieu au mois de mai, lorsque les pivoines fleurissent.
2: Lorsque j'étais au lycée, un après-midi, dans le couloir, j'ai vu par hasard une enseignante chinoise qui donnait un cours. Les caractères chinois qu'elle écrivait au tableau étaient pleins de mystère et de beauté. Cette enseignante chinoise était très sympathique. C'est la première chinoise que j'ai rencontrée. Son air léger et son sourire doux nous donnaient envie de nous rapprocher d'elle et de la connaître. Beaucoup d'élèves aimaient suivre ce cours et je ne faisais pas exception. C'est alors que j'ai commencé à développer un fort intérêt pour la langue et la culture chinoise. J'adore la langue chinoise et cela a changé ma vie.
0: Depuis son apprentissage du chinois en autodidacte, jusqu'à devenir une étudiante exceptionnelle à l'Institut Confucius, Amiris, avec sa ténacité et son rêve persistant, a postulé avec succès au programme de bourse d'études de premier cycle de l'Université de Nankai. C'est en septembre 2018 qu'elle est arrivée en Chine depuis le Brésil. Elle a alors commencé le nouveau voyage de son rêve chinois à l'Université de Nankai.
2: Je suis très heureuse d'avoir pu venir étudier en Chine. J'ai enfin réalisé mon rêve, ou plus précisément, mon rêve a enfin commencé à prendre son envol.
0: 24节气驸马人间，24节气渊源，一带一路，东西交汇。 Amiris est en train d'interpréter Jing Dong Dagu, une narration d'histoire chantée, inscrite au patrimoine culturel immatériel chinois. Elle est accompagnée par un petit tambourin et des claquettes en cuivre, aux luths à trois cordes pincées, avec un long manche et au tympanon. Il s'agit d'une forme de musique et d'art populaire tui, appréciée dans le nord de la Chine. Amiris indique que la première fois qu'elle a entendu Jing Dong Dagu, elle a ressenti un sentiment d'affinité et a été profondément attirée. Plus tard, pour apprendre cet art, elle a suivi l'enseignement d'un maître et est devenue une disciple du successeur du patrimoine immatériel Jing Dong Dagu. En chantant sur scène encore et encore, Amiris a non seulement admiré les éléments magiques du luth et du tympanon, et le charme de la narration d'histoire chantée chinoise, mais elle a également ressenti la fusion et la collision des cultures occidentales et orientales.
2: Mon maître m'a dit que la claquette qu'on frappe lors de l'interprétation Jing Dong Dagu est la claquette. Le tympanon qu'on bat, c'est un œil. C'est pourquoi qu'on dit que l'art de représentation de Jing Dong Dagu est bien organisé. Lors de son interprétation, tu dois chanter, mais ce chant ressemble aux paroles, tout en frappant et cliquant les claquettes et le tympanon. Il s'agit d'un art chinois de narration d'histoire chantée. Au Brésil, nous avons aussi le tambourin. Notre tambourin brésilien est utilisé lors des festivals. Dès qu'on entend le battement du tambourin, on a envie de danser. Jingdong Dagu donne une impression d'intimité qui donne envie de se taire et d'apprécier. Tout comme de nombreuses cultures chinoises, il suscite nos émotions et pénètre dans notre cœur. À la suite des représentations dans de différents endroits avec mon maître, j'avais l'occasion d'en apprendre davantage sur les coutumes chinoises, de découvrir le mode de vie chinois et de ressentir les véritables connotations de la culture chinoise.
0: En Chine, Amiris aime se promener dans les rues et les allées pour découvrir la vie chinoise la plus authentique. Dans ses navets et choux, elle ressent la plénitude et l'abondance de la vie des Chinois.
2: J'aime beaucoup me balader au marché et je peux voir comment les Chinois vivent. On peut le ressentir dans ces marchés animés, parce que la vie chinoise la plus authentique existe dans les navets et choux, dans les repas et le riz.
0: Amiris a également ressenti profondément la détermination et la sagesse du peuple chinois à éradiquer la pauvreté et à s'enrichir. Elle déclare que les Chinois recherchent une voie consistante à vivre en harmonie avec la nature et à profiter des montagnes vertes et des eaux limpides. Elle ajoute que le gouvernement chinois aide réellement la population dans sa recherche du bonheur.
2: Je me suis rendu dans le village Dadujuan à Tianjin. On dit qu'à l'origine, ce village était composé de petites usines de transformation comme celle d'accessoires automobiles. L'environnement du village n'était pas très bon. Par la suite, sous la direction des quatre villageois, on a commencé à planter des courtes mexicaines, des courtes à picot et d'autres courtes particulièrement intéressantes, appelées bouches de Tianjin. Ces courtes transformées sont très populaires parce qu'en Chine, elles signifient bonheur et prospérité. C'est un symbole de richesse et de chance. Les villageois sont très enthousiastes et je peux sentir la fierté et l'esprit de lutte dans leur cœur. Le gouvernement chinois a vraiment très doué pour transformer les terres stériles en espaces verts, ce qui aide vraiment la population.
0: Alors, petite pause musicale. Ne quittez pas, restez à l'écoute de notre émission.

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0: 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Hoko, maintenant direction Guizhou. Là, un jeune Allemand explore la beauté culturelle des ethnies chinoises. Rappelons que c'est un article publié par le magazine La Chine au présent, dont l'auteur est Zhou Lin.
7: Peu d'étrangers se rendent compte que l'immense population chinoise est composée de 56 ethnies. Toutes ces ethnies ont leurs propres coutumes, architectures, vêtements et festivals qui sont très attrayants pour les étrangers comme Robert Adolphe, un jeune Allemand né dans les années 1990 et venu en Chine après avoir obtenu son diplôme en 2017.
0: Depuis son arrivée, il visite de nombreuses régions où vivent des ethnies minoritaires et présente leur culture au monde entier à travers des vidéos courtes. À ce jour, Adolphe a vu la majestueuse rivière Nujiang dans le Yunnan, les magnifiques rizières en terrasse de Jiabang dans le Guizhou, écouter les chansons folkloriques mélodieuses

0: de l'ethnie Dulong dans le Yunnan, suivit un cours de langue Tujia à l'école ethnique Denshi dans le Hubei. Il s'est fait couper les cheveux à la faucille dans le village de Basha dans le Guizhou.
1: Plus jeune, Adolphe était fasciné par le kung-fu et le vêtement dans le film d'animation Mulan de Disney sorti en 1998. Il n'aurait jamais pensé qu'il travaillerait en Chine 19 ans plus tard. Mon ami tenait un café à Chande, dans le Hunan, et j'ai été invité à le visiter, a raconté Adolphe.
0: Il est tombé amoureux des bozi, pain chinois farci, cuit à la vapeur, le premier plat qu'il a goûté à son arrivée en Chine. Il est même connu sous le nom de bozi allemand depuis.
1: C'est tellement délicieux, s'est exclamé Adolphe. Le jeune homme s'est rapidement intégré à la vie locale. J'étais curieux et je voulais tout essayer, a-t-il dit.
0: Il a goûté de nombreux plats chinois, notamment le zongzi, une sorte de papillote de riz gluant, la crêpe chinoise du Shandong, l'omelette au thé pu'er et les nouilles de riz, aux escargots de rivière de Liuzhou, dans la région autonome Zhuang du Guangxi.
1: En tant qu'amateur de la cuisine, il s'intéresse beaucoup à partager ses expériences sur les plateformes de vidéos courtes telles que TikTok.
0: Né dans un petit village près de Munich, dans le sud de l'Allemagne, il a une affinité naturelle pour la vie rurale. Après qu'il est entré en Chine, il est allé à la campagne pour découvrir et déguster des mets délicieux. Cette expérience lui permet de s'immerger dans la culture riche et colorée des ethnies chinoises.
1: Je n'ai même pas planifié mes voyages. J'ai simplement marché pour voir ce que je pouvais découvrir. Les endroits que j'ai visités étaient si beaux et les gens que j'ai rencontrés étaient si amicaux. Leur culture unique m'a profondément attiré, a-t-il déclaré.
0: À la frontière entre le Hebei et la région autonome de Mongolie intérieure, il a rencontré des Mongols et d'autres ethnies et a appris plus tard qu'il y avait en fait 56 ethnies en Chine.
1: C'est incroyable! Pourquoi ne pas montrer leur charme culturel au monde entier? S'est-il demandé, expliquant pourquoi il réalise des documentaires courts sur les ethnies chinoises.
0: Adolphe a commencé à faire des vidéos courtes en 2021. Il s'est aventurier dans les régions reculées du pays, filmant la culture et la vie des ethnies minoritaires. Il était accompagné de 3 partenaires chinois chargés du tournage, du montage et d'autres tâches. En septembre 2021, ils sont partis de Lianyungang, du Jiangsu, et ont traversé le Hubei et le Guangxi en direction du Guizhou. Capturant les us et coutumes des ethnies Tujia, Miao, Tong, Puyi, Yao, Shui, entre autres.
1: Les habitants locaux étaient très amicaux. Ils nous invitaient chez eux pour dîner ou boire du vin de riz, nous traitant comme des membres de leur famille, s'est-il souvenu. Notre premier arrêt dans les Guizhou a été un village où les Miao et les Dong vivent ensemble, a-t-il ajouté.
0: Ce village est situé dans le canton de Jiabang, dans la préfecture autonome Miao de Dong de Qiandongnan du Guizhou. Lorsqu'ils sont arrivés, c'était la saison des récoltes. De vastes étendues de rizières brillaient comme un océan doré dans les vallées entre lesquelles s'élevaient des maisons sur pilotis. Les habitants chantaient et dansaient en costumes ethniques. La scène était inoubliable.
1: Dans le Guizhou, vous pouvez découvrir la vie colorée des ethnies, les coutumes folkloriques simples et leur riche vie spirituelle, a-t-il précisé, ajoutant qu'il a également été impressionné par l'hospitalité du peuple Shui lors de sa visite dans le district autonome Shui de Sandu. Deux jumelles, Wang Minze et Wang Mintian, m'ont accueilli et m'ont serré dans leurs bras.
0: Elles sont brodeuses et utilisent les vidéos courtes pour retransmettre leur vie quotidienne et promouvoir les produits agricoles. Les généreuses jumelles lui ont offert en gâteau un précieux vêtement brodé à l'aide de crins de queue de cheval.
1: Cette broderie, dont l'histoire remonte

0: remonte à plus de 1000 ans, est un trésor transmis de génération en génération d'échoués et a été inscrite sur la liste du patrimoine culturel immatériel national.
1: La matière première de cet artisanat est le crin de queue de cheval. Les procédés de couture sont compliqués. Le produit fini est exquis et résistant avec des caractéristiques ethniques distinctives, ce qui a valu à cet artisanat l'honneur d'être le fossile vivant de la broderie.
0: Pendant le tournage dans les Guizhou, Adolphe a également participé aux célébrations du festival le plus important du peuple Choué, le festival des Duan, soit le nouvel an de cette ethnie, aussi connu pour être le plus long festival ethnique du monde.
1: À cette occasion, les Choué vénèrent leurs ancêtres, chantent des chansons traditionnelles et assistent à des courses de chevaux. Les célébrations durent généralement près de 2 mois.
0: Chaque village cuisine à tour de rôle pour toute la communauté. Les gens s'assoient ensemble pour manger et boire, puis chanter et danser. C'est très amusant, a raconté Adolphe.
1: La diversité des cultures ethniques et des festivités a amené Adolphe et son équipe à modifier leur projet de tournage à plusieurs reprises.
0: Afin d'enregistrer pleinement les caractéristiques distinctives de chaque ethnie, nous devons faire des recherches à l'avance. Et nous avons besoin d'un peu de chance pour enregistrer certaines coutumes ou fêtes précieuses.
1: Le festival de Guzhang de l'ethnie Miao est célébré tous les 13 ans. Dans le village Miao de Rongjiang, dans le Guizhou, l'équipe d'Adolphe est arrivée juste à temps pour ce festival traditionnel qui est l'occasion pour les Miao de rendre hommage à leurs ancêtres. Les célébrations comprennent une série de rituels, tels que l'offrande de bétail en sacrifice pour vénérer les ancêtres et la fabrication de tambours avec des peaux de vaches.
0: Les célébrations comprennent une série de rituels, tels que l'offrande de bétail en sacrifice pour vénérer les ancêtres et la fabrication de tambours avec des peaux de vaches.
1: Les filles Miao dansent en groupe au son du loucheng, une sorte de cornemuse qui joue un rôle important dans l'héritage ethnique des Miao. Pendant le festival qui dure 1 mois, une grande partie du temps est consacrée à la prière pour la paix et le bien-être de l'ethnie.
0: Les gens s'habillent en costumes traditionnels, boivent et dansent en jouant des instruments à vent. Nous avons été invités à les rejoindre, a raconté Adolphe.
1: Son équipe a modifié le projet initial qui était de rester 1 semaine dans chaque village et y ont plutôt passé 1 mois pour célébrer et enregistrer la fête traditionnelle la plus mémorable et la plus longue du peuple Miao. Sans filtre sophistiqué ni scénario préparé à l'avance, les documentaires courts publiés par Pause Allemand ont reçu un grand nombre de vues.
0: Une vidéo courte présentant des costumes Miao a été vue par 19 millions de personnes sur TikTok, a-t-il précisé, ajoutant qu'il ne filmait pas pour obtenir des vues, mais plutôt pour enregistrer les vraies histoires des gens.
1: Adolphe a confié qu'il ne s'était pas fixé de calendrier pour ses vidéos courtes et qu'il continuerait son projet jusqu'à ce qu'il ait filmé les 56 ethnies chinoises. Bien que la plupart des villages qu'il a visités soient situés dans des montagnes et des forêts reculées, Adolphe a constaté avec surprise que les autorités locales avaient pavé les routes et mis l'eau courante, l'électricité, les toilettes et les cuisines à la disposition de tous les ménages.
0: On trouve également des écoles publiques avec des terrains de sport. D'après ses déclarations, de nombreux villages exploitent le potentiel de leur culture ethnique diversifiée pour développer le tourisme rural.
1: Des entreprises, en augmentant leurs revenus, contribuent à la transmission de l'artisanat traditionnel des populations locales. D'ailleurs, les jeunes qui avaient quitté leur village natal pour trouver un emploi dans les grandes villes sont revenus et ont créé des entreprises.
0: En Chine, la vie à la campagne est pratique, car les supermarchés et les points de stockage des colis sont omniprésents, a expliqué Adolphe.
1: L'une de ces vidéos courtes sur une dame chinoise âgée vendant des

0: patates douces cuites au four a eu plus d'un million de vues à l'étranger.
1: Les étrangers sont surpris par la facilité des paiements en ligne à la campagne. La connexion Internet est vraiment bonne ici. En Allemagne, les gens utilisent encore des cartes de crédit pour faire leurs courses. Et la mauvaise connexion Internet les oblige parfois à payer en liquide, a-t-il déclaré.
0: En outre, Adolf a remarqué les grandes différences entre la Chine et l'Allemagne en termes de voisinage et de relations interpersonnelles.
1: Dans les villages allemands, les familles se concentrent sur leurs propres affaires plutôt que de communiquer fréquemment avec leurs voisins. Les villageois chinois sont plus accueillants et accommodants. Ils font souvent la fête et organisent des cérémonies ensemble et sont toujours prêts à donner un coup de main, a-t-il souligné. Les Chinois sont chaleureux et hospitaliers et beaucoup d'entre eux mènent une vie colorée. C'est très différent de ce que dépeignent les médias étrangers. Mes parents et amis en Allemagne sont impatients de visiter la Chine, a souligné Adolphe qui espère qu'un jour, les gens verront de leurs propres yeux la véritable Chine.
0: Alors, petite pause musicale. Ne quittez pas, restez à l'écoute de notre émission.

0: Alors, la dernière fois, nous avons acheté des fruits au marché, donc il serait bien un petit peu de revoir ce qu'on a vu la fois précédente.
1: On va repasser les phrases qu'on a apprises la dernière fois. Comme d'habitude, je vais dire les phrases chinoises. Tu vas les traduire en français.
0: Ces oranges sont-elles sucrées? Combien le kilo? Je n'ai pas de monnaie. Je vous donne un billet de 100 yuan.
1: Voilà, maintenant on va écouter les conversations de la dernière leçon.
2: 对话一，这橘子甜吗？
3: 很甜。
2: 对话二，多少钱一公斤？
3: 4元钱一公斤。
2: 对话三，我没有零钱，给你一张100元的。
3: 找您80元。
0: Voilà, c'est tout pour le texte de la dernière fois. C'est parti donc, Tai, pour un nouveau cours. Et comme d'habitude, tu vas prononcer les phrases en chinois. Je vais les traduire en français et après on va commencer à bosser.
1: 这是什么牌子的？
0: C'est de quelle marque?
1: 中国名牌。
0: C'est d'une célèbre marque chinoise.
1: 这儿有点毛病。
0: Il me semble qu'il y a des défauts.
1: 最多100元。
0: 100 yuan maximum. Voilà, je voudrais acheter une moto, parce que j'aime ça, et une moto d'occasion, bien sûr, moins chère.
1: Je vois. Avant d'y aller, il faut que tu apprennes quelques phrases très utiles. Je vais t'aider. Pour acheter une moto, il est important de savoir sa marque, même si c'est un marché d'occasion, donc il faut demander la marque. Et pour demander la marque, on dit en chinois comme ça, 这是什么牌子的?
0: 这是什么牌子的?
1: 这是什么牌子的?
0: 这是什么牌子的?
1: On va expliquer mot à mot. 这, ce,
0: 这,
1: 是, être,
0: 是,
1: 什么, quoi,
0: 什么,
1: 牌子, marque,
0: 牌子,
1: 的, c'est une particule.
0: D'accord, simplement la particule de, donc on retrouve dans beaucoup de phrases chinoises, un petit peu comme ma d'ailleurs, pour marquer l'interrogation, à la fin d'une phrase.
1: C'est ça.
0: Allez, la phrase en entier maintenant, Taï.
1: 这是什么牌子的?
0: Josh Shama Paisod, qui veut dire c'est de quelle marque? Alors, on s'écoute le dialogue 1.
2: 对话一，这是什么牌子的？
3: 这是中国名牌。
1: Bon, dans le dialogue tout à l'heure, vous avez entendu parler de 中国名牌, une célèbre marque chinoise. Aujourd'hui, les produits made in China sont vendus dans le monde entier.
0: Effectivement, certaines marques chinoises sont mondialement reconnues et sont d'aussi bonne qualité que les marques européennes. Il ne faut pas se leurrer sur la question. Par exemple, la grande marque Haier, qui est une grande marque chinoise et que peu d'Européens connaissent comme une marque chinoise. Et comment dire en chinois une célèbre marque chinoise, Tai?
1: Zhongguo Mingpai.
0: Zhongguo Mingpai.
1: Zhongguo, la Chine.
0: Zhongguo.
1: Mingpai, célèbre marque.
0: Mingpai.
1: 中国名牌。
0: 中国名牌 ，une célèbre marque chinoise. Allez, on se réécoute le dialogue.
2: 对话一，这是什么牌子的？
3: 这是中国名牌。
0: Zhongguo Mingpai, une célèbre marque chinoise. Donc j'ai entendu dire qu'on pouvait marchander au marché des occasions, au marché de seconde main, et il y en a beaucoup à travers Pékin, Taï.
1: Effectivement, et pour savoir bien marchander dans ce genre de marché, il y a des trucs. Tu peux examiner les marchandises et puis tu dis au vendeur, il semble qu'il y a des défauts. 这儿有点毛病。
0: 这儿有点毛病。
1: 这儿 signifie ici.
0: 这儿
1: 有 avoir.
0: 有
1: 点儿 quelque.
0: 点儿
1: 毛病défaut.
0: 毛病。
1: Donc, 这儿有点毛病。Il me semble qu'il y a des défauts ici.
0: Ok, dialogue 2.
2: 对话二，这儿有点毛病。
3: 我马上可以修好。
0: Allez, dans le dialogue 2, le vendeur dit « Il me semble qu'il peut réparer ce défaut tout de suite. » Et puis, je dis « 100 yuan maximum. » Alors en chinois, comment dire cette phrase ?
1: 最多100 yuan. Bon, vous avez entendu le dialogue 2. En effet, l'acheteur éventuel essaie de marchander avec le vendeur en indiquant des défauts de l'appareil. Et le vendeur disait qu'il pourrait réparer tout de suite.
0: Voilà, mais quand je fais mon marché, moi, j'aime bien marchander et je vais seulement avec un billet de 100 yuan dans la poche. Alors, comment dire en chinois 100 yuan maximum.
1: 最多100元.
0: 最多. 100 yuan.
1: 最多 veut

0: dire au plus, au maximum.
1: 最多
0: 100元, 100元.
1: 100元
0: 最多100元
1: 最多100元, qui veut dire 100 yuan au maximum.
0: Et voilà un acheteur impitoyable.
1: Ouais, c'est vrai que j'ai assez la réputation dans le service de marchander toutes les choses. Mais bon, c'est culturel ici, c'est marrant, et puis ça permet de lier des contacts. Voilà, je crois qu'on va s'écouter le dialogue 3 maintenant, Tai.
2: 对话 3. 你要多少钱?
3: 太贵了.
2: 你说多少钱?
3: 最多100元.
0: Bon, on vient d'écouter le dialogue 3, maintenant on va expliquer phrase par phrase. Thomas, je vais dire les phrases chinoises et tu vas les traduire en français.
1: Ok, c'est parti.
0: 你要多少钱?
1: Combien pouvez-vous payer ça?
0: 太贵了.
1: C'est trop cher.
0: 你说多少钱?
1: Vous en voulez combien alors?
0: 最多100元.
1: 100 yuan au maximum. Dans les conversations que nous avons écoutées, le vendeur demande à son client le prix qui lui conviendrait, qui se dit en chinois Tai.
0: 你要多少钱?
1: Et la cliente lui répond
0: 太贵了.
1: Qui veut dire c'est trop cher.
0: C'est ça, c'est trop cher. Ensuite, le vendeur continue à négocier avec la cliente et l'invite à donner son prix à elle.
1: Ok, avant d'écouter toutes les conversations, enfin l'ensemble des conversations d'aujourd'hui, nous repassons l'ensemble des phrases précédentes.
0: 这是什么牌子的?
1: 这是什么牌子的?
0: C'est de quelle marque? 这是什么牌子的?
1: Voilà, et comment dire, c'est une célèbre marque chinoise.
0: 这是中国名牌.
1: 这是中国名牌.
0: 这是中国名牌.
1: 这是中国名牌. Une célèbre marque chinoise. Alors maintenant, Tai, comment dire, je vois qu'il y a des défauts sur l'appareil que je veux acheter. Comment dire au vendeur, pour bien sûr faire baisser le prix parce que c'est aussi l'objectif, il me semble qu'il y a des défauts. Quelle est la phrase ?
0: 这儿有点毛病.
1: 这儿有点毛病.
0: 这儿有点毛病.
1: Ok, qui veut dire, il me semble qu'il y a des défauts. Et enfin, la dernière phrase, je n'ai bien sûr qu'un billet de 100 yuan dans ma poche. Comment dire 100 yuan au maximum ?
0: 最多100元.
1: 最多100元.
0: 最多100元. Voilà, écoutons encore une fois les conversations.
1: Ok.
2: 对话 1. 这是什么牌子的?
3: 这是中国名牌.
2: 对话 2. 这儿有点毛病.
3: 我马上可以修好.
2: 对话 3. 你要多少钱?
3: 太贵了.
2: 你说多少钱?
3: 最多100元.
1: Voilà, c'est tout pour les conversations d'aujourd'hui et les dialogues. Allez, un peu de travail et ça va venir ensuite. Et pour finir, comme à chaque fois, notre émission, c'est notre rubrique ABC de la culture chinoise avec Tai qui nous parle des coutumes ici.
0: Eh bien, aujourd'hui, on va vous apprendre comment faire des achats en Chine. Sur des marchés privés, les clients peuvent marchander. Beaucoup de gens croient que le marchandage est plein d'intérêt. Mais le marchandage a aussi des ficelles. Je vous donne quelques conseils pour obtenir un bon prix. D'abord, il faut comparer les marchandises avant de fixer le choix. Ne marchandez pas si vous n'avez pas décidé de l'acheter. Si vous avez choisi beaucoup de marchandises chez un seul vendeur, le prix sera généralement moins cher. Et bien sûr, dans les grands magasins, les prix sont fixés. Là, pas question de marchander.
1: Voilà, ça c'est si vous voulez faire vos courses dans la capitale chinoise et en Chine en général. Ainsi s'achève notre émission Cours de Chinois au quotidien. Comme d'habitude, une petite question avant de se quitter. Comment dire, il est de quelle marque? Bien sûr, en chinois. Si vous connaissez la réponse, vous pouvez nous l'envoyer à l'adresse suivante, crifra@cri.com.cn.
0: Et vous trouverez plus de détails sur nos émissions sur notre site internet french.cri.cn. Au revoir, à la prochaine fois.
1: Tadjian, à la prochaine.
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0: Les Houthis du Yémen ont lancé de nouvelles attaques contre l'aéroport international du roi Khaled à Riyad, faisant un mort et 11 blessés. Le groupe des Houthis affirme avoir également mené 4 opérations à l'aide de missiles et de drones contre des aéroports et des installations énergétiques à travers l'Arabie saoudite. Au Yémen, les frappes aériennes saoudiennes se sont poursuivies dans les zones contrôlées par les Houthis. La coalition dirigée par l'Arabie saoudite s'étend engagé à riposter fermement aux attaques des Houthis. Les Houthis ont déclaré dimanche que l'Arabie saoudite avait mené 124 frappes aériennes du Yémen visant la capitale Sanaa et plusieurs autres provinces. L'attaque de dimanche contre l'aéroport de Riyad est survenue au lendemain d'une attaque des Houthis contre ce même aéroport qui avait fait 13 morts et plus de 300 blessés. Les États-Unis, le Groenland et le Danemark ont conclu le mois dernier un accord de sécurité qui renforcera la présence militaire américaine au Groenland. Cet accord trilatéral a suscité des inquiétudes quant à savoir si cette présence militaire accrue contribuera à maintenir la stabilité dans l'Arctique ou si elle ne fera que exacerber les tensions géopolitiques.
1: Un nouvel accord, une présence militaire américaine renforcée et l'espoir d'un nouveau départ. Washington s'apprête à obtenir l'accès à 2 zones militaires supplémentaires au Groenland. Le gouvernement de l'île a salué cet accord, mais après les menaces du président Trump de prendre le contrôle du Groenland, il faudra peut-être plus de temps pour rétablir la confiance.
2: Je dirais que nous avons été sous la menace des États-Unis pendant près de 7 ans. Cela a donc été une relation dysfonctionnelle. Et du jour au lendemain, il a fallu redevenir les meilleurs amis des États-Unis. Il faudra donc du temps pour rétablir la confiance, pour être honnête.
1: Washington considère le Groenland comme essentiel à sa sécurité. L'OTAN invoque l'activité militaire russe pour justifier le lancement de sa mission visant à renforcer les défenses, mais il y a des risques.
3: Cela dit, je continue de penser que l'Arctique reste une région où le risque de conflit armé est relativement faible. Mais les tensions se sont accrues et le risque d'erreur d'appréciation et de conséquences imprévues des actions menées s'est accru. Nous devons donc nous préoccuper de la sécurité dans l'Arctique.
1: Le Groenland est peut-être au centre de ce débat, mais les enjeux dépassent largement le cadre de cette île. Ici en Islande, l'OTAN dispose d'une porte d'entrée stratégique vers l'Atlantique Nord, et à mesure que sa présence militaire s'intensifie, le défi consiste à renforcer la sécurité sans compromettre la coopération dans l'Arctique. Le Danemark souhaite que la mission Arctic Sentry de l'OTAN devienne une présence durable, et des pays non arctiques comme l'Italie ont également un intérêt dans l'avenir de la région.
3: Nous tenons en effet beaucoup à ce que l'Arctique reste une zone de faible tension. Or, nous constatons que la situation géopolitique mondiale devient de plus en plus tendue, et c'est pourquoi l'Arctique doit être préservé comme un espace de stabilité et de coopération.
1: Sur l'autre rive de l'Arctique, l'Alaska fait face à la Russie, de l'autre côté du détroit de Bering. Son gouverneur affirme que le renforcement des défenses ne signifie pas nécessairement se préparer à la guerre.
3: Je pense qu'il est logique de moderniser ses moyens militaires, mais cela ne signifie pas pour autant que l'on se prépare à un conflit. Souvent, lorsque ces moyens sont en place, on observe en réalité davantage de coopération et moins de conflits. Cela peut sembler contradictoire, mais c'est ce que l'on constate dans d'autres régions du monde.
1: Pour le Groenland, c'est une question de souveraineté. Pour Washington, c'est une question de sécurité. Et pour l'Arctique, la question de savoir si des défenses renforcées permettront de préserver la paix ou si elles la mettront davantage à rude épreuve.
0: Un haut responsable iranien de la sécurité a déclaré que les États-Unis avaient accepté certaines des 7 conditions posées par l'Iran pour la réouverture du détroit d'Ormuz, mais que des incertitudes subsistaient quant aux autres conditions. Mohsen Razaei, secrétaire du Conseil suprême de sécurité nationale de l'Iran, a fait ses déclarations lors d'une interview accordée à la chaîne publique iranienne Presse TV. Il a averti que si les États-Unis prenaient des mesures mesures plus agressives à l'encontre de l'Iran, leurs infrastructures dans la région de l'Asie occidentale et notamment leur système de données et clés et leurs capteurs basés sur l'IA seraient prises pour cible. Mohsen Razaei a déclaré que l'Iran ne reviendrait pas à ses anciennes pratiques diplomatiques, mais qu'il n'abandonnerait jamais complètement la voie diplomatique. Il a également ajouté que ce serait à l'Iran de décider la fin de la confrontation et qu'il continuerait à résister jusqu'à ce que toutes ses revendications légitimes soient satisfaites. À l'approche de la saison des courtes pluies attendues en novembre, la Tanzanie renforce ses alertes météorologiques face au phénomène El Niño et selon le directeur général de l'autorité météorologique de Tanzanie, le docteur Lidios Benedict Shaha, la combinaison d'El Niño et du dipôle positif de l'océan Indien pourrait accentuer les précipitations en Afrique de l'Est. Avec des risques importants d'inondations, de dégâts sur les infrastructures et des perturbations pour les activités agricoles. Face à cette menace climatique, il appelle à renforcer la coopération régionale et à mieux anticiper les conséquences de ces phénomènes.
3: Les prévisions issues de plusieurs ensembles de données indiquent que l'ampleur du réchauffement pourrait légèrement dépasser 3 degrés Celsius d'ici novembre ou décembre 2026. Cela ferait de cet épisode d'El Niño l'un des plus intenses de ces dernières années, selon les projections disponibles. Ce phénomène pourrait se poursuivre au moins jusqu'en février 2027. Pour le directeur général de l'autorité météorologique de Tanzanie, l'interaction entre El Niño et le dipôle positif de l'océan Indien constitue un facteur de risque supplémentaire pour l'Afrique de l'Est. Le mois de novembre sera crucial, car les deux phénomènes devraient atteindre simultanément leur pic. Cette superposition peut avoir des effets particulièrement destructeurs et intensifier considérablement les précipitations dans toute l'Afrique de l'Est. Même si leur intensité devrait commencer à diminuer après novembre, les effets d'El Niño pourraient se maintenir à un niveau extrêmement élevé au moins jusqu'en février 2027. Face à ces risques, la Tanzanie mise également sur le renforcement de ses capacités de surveillance météorologique. Ces dernières années, le pays a investi dans de l'équipement pour des stations d'observation, dans la collecte des données, dans la formation des ressources humaines et dans le développement de nouvelles technologies, notamment l'intelligence artificielle. Ces investissements visent à améliorer la précision des prévisions et à permettre aux autorités d'anticiper plus efficacement les événements météorologiques extrêmes. Pour le directeur général de l'autorité météorologique de Tanzanie, l'enjeu consiste désormais à transformer cette menace climatique en une occasion de renforcer la préparation et la coopération entre les différents secteurs d'activité et les pays de la région.
0: Le forum sur la réponse rapide aux plaintes du public s'est ouvert lundi à Beijing d'une durée de 2 jours. Le forum sera centré sur les valeurs fondamentales que sont ville orientée vers le peuple, co-crée un avenir meilleur sous le thème l'ère du numérique intelligent et la ville du peuple.

0: Le forum devrait attirer plus de 3 200 participants, dont plus de 240 invités venus de plus de 70 pays et régions. Il publiera une série des résultats, dont les résultats théoriques sur la réponse immédiate aux plaintes, des rapports d'évaluation sur les services de ligne d'assistance urbaine mondiale et nationale, ainsi que des cas typiques de gouvernance urbaine mondiale. Au cours des 7 dernières années, la ligne d'assistance 1, 2, 3, 4, 5 de Beijing a traité environ 200 millions de demandes publiques avec des taux de satisfaction supérieurs à 97%. Par la suite, la ville mettra en place des guichets de services dédiés aux problèmes à haute fréquence, augmentera davantage la précision de l'acheminement des demandes et exploitera la technologie numérique pour améliorer l'efficacité de la résolution des plaintes. Le quartier de Sanlitun à Pékin attire les jeunes, les grandes marques mondiales et les visiteurs internationaux. Comme ce pôle commercial emblématique évolue-t-il pour devenir un lieu où les affaires, la vie communautaire et la culture peuvent s'épanouir côte à côte? CGTN a suivi Sun Shuguang, le responsable du quartier de Sanlitun, pour le découvrir.
1: Voici le cœur de Sanlitun, la zone commerciale de Talkhuli. C'est un baromètre des tendances et un pôle d'attraction pour les premières implantations.
2: Pour les jeunes de Beijing et d'ailleurs, Sanlitun est depuis longtemps un lieu où l'on va pour voir et être vu. Aujourd'hui, ce quartier emblématique ne se limite plus à la mode et au commerce de détail. Il allie commerce, vie communautaire, culture et échanges internationaux entre jeunes. Cette transformation est déjà visible dans ses rues.
1: Depuis 2022, nous avons réaménagé la rue de Sanlitun dans le but de créer un boulevard aux allures internationales. Un réseau piétonnier dédié offre désormais aux passants davantage d'espace pour ralentir le rythme, s'asseoir et s'attarder, faisant ainsi des rues une partie intégrante de l'expérience, plutôt qu'un simple moyen de se rendre d'un endroit à un autre.
2: Et cet esprit de renouveau se concrétise également dans les lieux emblématiques et les espaces publics du quartier.
1: Nous l'appelons la Gift Box, un nouveau lieu emblématique de Sanlitun. Conçue comme un cadeau géant, elle incarne l'esprit d'un quartier en constante évolution. Aujourd'hui, elle propose des objets de collection tendance et présente Sally, l'avatar numérique de l'équipe internationale de bénévoles de Sanlitun. Et le principe est simple, à chaque fois que vous y revenez, il y a quelque chose de nouveau à découvrir.
2: Avec ses ambassades et ses communautés internationales à proximité, Sanlitun présente également un caractère résolument international avec un nouvel espace qui rassemble de jeunes talents internationaux.
1: Avec plus de 30 000 personnes qui y travaillent et environ 70 000 visiteurs quotidiens venus du monde entier, Sanlitun est naturellement un lieu d'échanges internationaux. Depuis sa création, cet espace dédié aux échanges internationaux entre jeunes accueille environ 120 événements par an, offrant ainsi aux talents internationaux l'occasion de se rencontrer, d'échanger des idées et de collaborer.
2: Et dans le même bâtiment, un autre espace ouvre une fenêtre sur la culture traditionnelle chinoise.
1: En tant que vitrine internationale des échanges culturels, Sanlitun a un rôle à jouer dans la promotion de la culture traditionnelle chinoise. L'année dernière, nous avons inauguré un nouvel espace dédié au patrimoine culturel immatériel de la Chine. Il rassemble des visiteurs internationaux et les communautés des ambassades, leur offrant ainsi l'occasion de découvrir de près l'artisanat traditionnel. Il est en train de devenir une plateforme permettant de partager les histoires culturelles de la Chine avec le monde entier.
2: Pour Sun Shuguang, tous ces efforts s'inscrivent dans une vision plus large, faire de Sanlitun un lieu où chacun peut explorer ses propres possibilités.
1: Sanlitun ne s'étend peut-être que sur 2,9 km², mais l'énergie et les possibilités qu'il recèle sont illimitées. C'est un lieu où chacun peut semer les graines de ses rêves, les faire grandir grâce à ses propres idées et à son travail acharné, et transformer ses rêves en objectifs concrets.
2: Alors, la prochaine fois que vous serez à Beijing, ne vous limitez pas à la cité interdite et à la Grande Muraille. Prenez le temps de découvrir Sanlitun et de découvrir une autre facette de la ville, jeune, dynamique et en constante évolution.
0: Le nouveau poste frontière de Huanggang a ouvert ce lundi matin, contribuant à simplifier les voyages de passagers transfrontaliers entre Shenzhen et la

0: région administrative spéciale de Hong Kong, dans le sud de la Chine. Ce poste frontière terrestre récemment réaménagé fonctionne dans le cadre d'une disposition de co-localisation avec un nouveau mode inspection collaborative et procédure commune de dédouanement permettant aux voyageurs de réaliser les contrôles d'immigration de Hong Kong et de Shenzhen sur une file d'attente unique.
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13: Bonjour à toutes et à tous. Vous êtes sur CGTN Radio dans la rubrique Reportage de Fréquence Afrique, l'émission consacrée à l'actualité du continent africain et aux dernières nouvelles sur la coopération sino-africaine. L'Égypte est le premier producteur d'énergie renouvelable du monde arabe, générant jusqu'à 3,5 gigawatts d'électricité grâce à l'énergie solaire et éolienne rien qu'en 2022. C'est ce qu'indique le Global Energy Monitor, basé aux États-Unis. Le pays s'est fixé pour objectif de devenir un producteur d'énergie verte de premier plan dans la région et au-delà. Le ministre égyptien de l'énergie a annoncé que le pays augmentait son objectif de 2040 pour les énergies renouvelables afin d'atteindre près de 60% de l'électricité produite localement. Suivons ce reportage de notre correspondant au Caire, Adel Al-Marouki.
14: Situé au cœur du désert égyptien du Nord-Ouest, l'hôtel Beit El Wadi n'a pas accès à de nombreux services publics, notamment à l'approvisionnement en électricité. Pendant des années, les exploitants de l'hôtel ont eu recours à des générateurs diesel pour répondre à leurs besoins énergétiques. Mais cette solution était coûteuse et peu respectueuse de l'environnement. La direction de l'hôtel s'est donc rapidement tournée vers une source d'énergie renouvelable largement disponible dans le pays. Elle a été l'une des premières à s'appuyer sur le soleil brûlant de l'Égypte pour alimenter leurs opérations quotidiennes. En 2022, 70% de l'énergie consommée pendant la journée provenait de panneaux solaires.
15: Passer aux énergies renouvelables a été très bénéfique pour nous, car nous utilisions beaucoup de diesel. Cela coûtait très cher. Maintenant, nous dépendons de l'énergie solaire jusqu'au coucher du soleil. L'un des inconvénients, c'est que nous n'avons pas de batterie, donc nous n'avons pas d'énergie stockée pour la nuit. En Égypte, il y a beaucoup d'entreprises spécialisées dans l'énergie solaire, donc les services et la maintenance que nous recevons rendent les sources renouvelables pratiques à utiliser.
14: Avec ce procédé, l'hôtel affirme avoir réduit sa consommation de carburant de 50%. C'est pourquoi le gouvernement égyptien affirme qu'il accélère son passage aux énergies renouvelables. Le ministère de l'Électricité et des Énergies renouvelables affirme qu'il ajoute 30 gigawatts au futur projet, ce qui pourrait permettre à l'Égypte d'économiser environ 4 milliards de dollars américains qu'elle utilise chaque année pour importer des combustibles fossiles. La majeure partie de cette expansion sera réalisée grâce à l'utilisation de l'énergie solaire.
16: Nous nous trouvons dans la zone moyenne centrale de haute radiance dans le monde. Nous avons parfois le rayonnement le plus élevé au monde. Les heures de pointe ici en Égypte, c'est 4,8 heures par jour, c'est un rayonnement très élevé. Les avantages de l'énergie solaire sont donc plus importants que ceux de l'énergie éolienne.
14: Selon Fitch Ratings, l'Égypte est le troisième pays du Moyen-Orient et d'Afrique du Nord en termes de capacité et de production du marché de l'électricité. La consommation quotidienne du pays est estimée à environ 37,5 gigawatts. La croissance des énergies renouvelables de l'Égypte entre 2017 et 2022 a été de près de 275%, la plus rapide en Afrique du Nord et assez proche des pays du Golfe qui ont atteint une moyenne de 300%. La Chine fait partie intégrante de ce plan d'avenir. Une grande partie de l'expansion du réseau électrique à venir sera mise en œuvre par des entreprises chinoises. Cette semaine, le ministre de l'électricité a rencontré China Energy, qui dirige la connectivité du réseau avec l'Arabie Saoudite. Il a également rencontré Huawei pour discuter de la localisation de la production d'équipements de réseaux électriques et d'outils de communication.
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13: Ethiopian Airlines accueille le premier avion Airbus A350-1000 d'Afrique à l'aéroport international de Addis Abeba, qui vient de renforcer le rôle de l'Éthiopie dans les voyages internationaux et renforcer les liens commerciaux avec des partenaires clés comme la Chine.
6: Un jalon important lorsque le premier avion Airbus A350-1000 d'Afrique a atterri à l'aéroport. Le A350-1000 est connu pour ses capacités de long courrier, sa conception à large carrosserie et son efficacité en carburant, établissant de nouvelles normes pour les voyages aériens de passagers. Lors de la cérémonie de bienvenue, le directeur général du groupe des compagnies aériennes éthiopiennes, Messine Tassiou, a souligné l'importance de cet ajout.
17: L'ajout de l'avion A350-1000 aux compagnies aériennes éthiopiennes est un témoignage de notre dévouement à l'innovation, à la durabilité et à la satisfaction des clients. En tant que première compagnie aérienne d'Afrique à exploiter cet avion avancé, nous continuons à fixer de nouveaux critères dans l'industrie aérienne, assurant un avenir brillant pour les voyages aériens en Afrique et au-delà.
6: Lors d'un vol de démonstration au-dessus des sites historiques d'Éthiopie, le capitaine Tewodros Melaku a souligné les avantages des routes entre la Chine et l'Éthiopie.
17: Même sur l'Airbus A350, nous avons des vols quotidiens vers Beijing et Shanghai. Nous avons aussi d'autres vols avec les flottes Boeing. À Guangzhou, nous avons actuellement plus de 10 destinations en Chine et la Chine est de loin notre plus grand marché. Donc cet avion, comme je vous l'ai dit, est le plus grand que nous avons jusqu'à présent. Donc il peut emmener plus de personnes en un seul vol vers la Chine. Il est économique et aussi vert, donc il jouera un rôle très vital dans le renforcement de nos relations avec la Chine et il aidera beaucoup, vous savez, pour lier nos peuples encore plus loin.
6: Le chef des affaires Lema Yadesha a souligné le rôle de la compagnie aérienne dans la promotion du commerce entre la Chine et l'Afrique et il est en cours de plan pour se développer davantage.
17: Ethiopian Airlines est un très bon catalyseur dans les relations commerciales entre l'Afrique et la Chine. Si vous savez que Ethiopian Airlines fait maintenant 35 vols par semaine en Chine dans les services de passagers et nous avons aussi plus de 30 vols de fret vers la Chine, vous savez que c'est le seul endroit où nous avons ce niveau d'opération. Avec l'initiative La Ceinture et la Route en Chine, Ethiopian Airlines bénéficie de cette initiative et nous élargissons nos opérations en Chine.
6: Les hommes d'affaires chinois ont félicité la compagnie aérienne pour la fiabilité de ses services.
17: Mon entreprise n'est qu'une entreprise de fret aérien, donc la majorité du fret est expédiée de Chine à l'Afrique via la compagnie Ethiopian Airlines. Elle donne de la vitesse à mon entreprise.
6: Ethiopian Airlines a annoncé que 3 autres avions A350-1000 rejoindraient bientôt la flotte, améliorant encore ses capacités.

0: L'ananas peint de sucre du Bénin est réputé pour sa douceur incomparable et son arôme envoûtant. Ses produits se distinguent par sa chair fondante et sa faible acidité qui lui confèrent une saveur unique appréciée tant au Bénin qu'à l'international. Dans ses reportages, notre correspondant à Cotonou, Spero Aoussinou, explore les secrets de cette variété prisée, les défis liés à son exportation et ses perspectives de développement sur le marché chinois.
1: L'ananas peint de sucre du Bénin est un fruit unique en son genre, avec un parfum et un arôme exceptionnel. Cultivé dans le plateau d'Alada, ce

0: Fruit a été l'une des plus grandes attractions de l'édition 2023 de la foire commerciale de Shanghai, à laquelle il sera encore exposé cette année.
1: Cette variété, comment on appelle, elle est de forme allongée. Les fruits ressemblent à une bouteille. Au niveau du plumet, c'est pineux. Le plumet est plus effilé aussi. Et puis, la base est plus ronde et plus grosse. Et puis, au niveau de la chair, elle est toute blanche, délicieuse. Et puis, en termes de sucre, en termes de taux de sucre, déjà, c'est un taux de sucre minimum de 13 degrés Brice. Et puis, c'est un ananas qui n'agresse pas les dents, qui n'agresse pas la langue, qui ne blesse pas, voilà.
0: L'exportation de l'ananas pain de sucre, notamment vers la Chine, a des exigences techniques auxquelles se soumettent les coopératives de producteurs réunies en fédération grâce à des facilités qu'offre l'État béninois. Pour y arriver, les défis ont été surmontés pour répondre aux besoins du marché.
1: Il y avait une disposition technique qui est prévue dans le protocole qui est celui de la fumigation. La fumigation, c'est une opération qui consiste à asperger et à apporter un gaz sur les fruits pour tuer tous les gènes, tous les microbes après l'avoir fait le packaging des fruits. Et deuxième défi, c'était la question liée naturellement au prix qu'il fallait discuter, débattre. On s'est séparé plusieurs fois, plusieurs réunions à queue de poisson. Et la question liée au thème contractuel lié plutôt spécifiquement lié aux quantités, il fallait répondre à un certain nombre de volumes minimum et un certain nombre de défis comme ça.
2: Oh, on les a bien surmontés. Ça a failli la croix et la bannière. On se chamaille, on se renvoie, on se tourne le dos, mais finalement, on s'est compris par le biais de la pièce qui est la maîtresse de l'ouvrage. Et de Kamek, comme l'a dit Modete, on a été les voir, ils nous ont dit non, n'ayez pas, il y a plus de peur que de mal. Donc, c'est un défi que la FENACOPAP doit relever. Et ça, c'est certain.
0: La signature d'un tel contrat d'exportation a un impact considérable sur les producteurs, mais aussi sur leur rendement, reconnaît le directeur technique de la Fédération nationale des coopératives de producteurs d'ananas du Bénin, participant à l'édition 2024 de la foire de Shanghai.
1: Avec ce contrat, disons que les producteurs ils sont aux anges. Est-ce qu'on va aller acheter le pain de sucre vert à un prix qui n'a jamais été pratiqué au Bénin? D'abord. Deuxièmement, ils vont avoir des facilités d'accès au financement. Nous allons commander la production. Et les producteurs ne seront pas laissés à leur propre capacité à pouvoir produire. Les conditions de vie des producteurs qui seront impactés vont littéralement changer.
2: Et ça va impacter beaucoup de personnes, surtout les producteurs qui ne savaient pas, qui n'avaient pas un marché aussi important. Parce que c'est quand on produit l'ananas, vous savez que c'est une denrée très périssable. Donc quand on le produit et qu'on ne le vend pas, c'est tout un problème.
0: L'exportation de l'ananas pain de sucre du Bénin vers la Chine est effective grâce au concours de l'administration douanière chinoise, mais aussi de l'accompagnement de l'État béninois grâce à l'APIEX, son bras opérationnel.
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4: La route nationale numéro 1 de la République du Congo est une route financée par la Chine, construite par la Chine et exploitée par la Chine, la France et le Congo. Elle traverse Brazzaville, la capitale politique du pays, et Pointe-Noire, la capitale économique du pays, et constitue également l'artère principale de l'économie du pays. La Commission de l'Union européenne a reconnu la construction et l'exploitation de cette route comme un exemple typique de construction d'infrastructures réussies en Afrique. Récemment, le Forum sur le partage d'expériences dans l'exploitation de la route nationale numéro 1, organisé conjointement par l'Union européenne, la Chine et la République du Congo, s'est tenu à Brazzaville, la capitale de la République du Congo, avec la participation des ministres des Travaux publics et des infrastructures de 5 pays, à savoir le Cameroun, la République du Congo, le Gabon, la République centrafricaine et le Tchad. Plus de détails dans ce reportage.
5: En mars.

0: 2016, la route nationale numéro 1 de la République du Congo, construite par la Chine, a été ouverte à la circulation. Il s'agit de la seule route reliant la capitale politique du pays, Brazzaville, et la capitale économique, Pointe-Noire, permettant le transport de plus de 90% des marchandises importées et exportées du pays. Il s'agit également de la route de la plus haute qualité et de la meilleure expérience d'accès de la région. Elle dessert une population de plus de 3 millions d'habitants, soit plus de 65% de la population totale du pays. L'exploitation réussie du projet favorise non seulement le développement économique local, mais stimule également l'emploi local et améliore la mobilité de la population locale, la commodité de la logistique et le niveau de revenus des résidents. La route est actuellement exploitée conjointement par la Chine, la France et la République du Congo et est la seule route à péage rentable en Afrique.
1: Bon, merci. Je pense que les bénéfices socio-économiques de cette route sont tellement visibles. Tout le long de cette route, il y a des activités. La croissance du pays a été visible par cette route. Et vous voyez que tout au long de la route, les unités industrielles qui n'existaient pas ont commencé à prendre pied, à ne parler que des cimenteries qui ont pu être mises en place ici dans cette zone. Et donc le bénéfice est important. Et puis, même les activités informelles, tout le long de la route, l'agriculture, les industries, y compris les jeunes, chacun à sa manière, essaient de vendre quelque chose sur cette route. Et donc en réalité, c'est une vraie route du développement. Et ceci rejoint le fait que nous, l'adage qui dit dans notre milieu de travaux publics, qu'en réalité, la route du développement passe par le développement de la route. Et ici, c'est l'exemple de ça. Donc les bénéfices sont énormes. Et puis les emplois. Rien que la structure existante, c'est... Et les activités connexes liées à la Congolaise des routes, on a plus de 1000 emplois. Et donc, en réalité, 1000 familles. Donc, on peut dire que, oui, cette route a apporté un vrai développement au pays.
0: Accompagné par l'ambassade de la République populaire de Chine en République du Congo et les entreprises chinoises qui ont construit et entretenu la route nationale numéro 1 de la République du Congo, les ministres des Travaux publics et des infrastructures de 5 pays, à savoir le Cameroun, la République du Congo, le Gabon, la République centrafricaine et le Tchad, ainsi que les représentants concernés des 5 pays, ont inspecté la route nationale numéro 1 le long de la route. Après la visite, les représentants des 5 pays ont fait l'éloge de la capacité d'infrastructure de la Chine et des avantages économiques apportés par la route nationale numéro 1 de la République du Congo.
2: Ah, je suis très satisfait de la qualité de cette route qui a été exécutée par une entreprise chinoise que je félicite pour la qualité de ce qui a été fait et sous la supervision, sous le contrôle de Aegis qui est un groupe français. Et je parle avec beaucoup de souvenirs parce que je suis en train de faire aussi des infrastructures en Centrafrique et certaines entreprises chinoises sont sollicitées pour pouvoir réaliser ces routes. Et j'ose espérer que les routes que le corridor CD13 que nous avons confié à Sinohydro, cette colle Sinohydro sera faite dans les mêmes, dans le respect de même, la même qualité, ce rendu, la même qualité de ce que nous avons vu aujourd'hui. En tout cas, je suis très fier je félicite cette entreprise chinoise qui a réalisé cette route.
0: La représentante de la partie chinoise, l'ambassadeur extraordinaire et plénipotentiaire de la République populaire de Chine en République du Congo, son Excellence Madame Li Yan, a déclaré que la Chine continuerait à travailler main dans la main avec les pays amis et les partenaires internationaux de la République du Congo, étape par étape, pour promouvoir de nouvelles réalisations dans la coopération sino-congolaise et sino-africaine, et pour apporter de nouvelles et plus grandes contributions à la construction d'une communauté sino-congolaise de haut niveau, avec un avenir commun pour l'humanité, et une communauté sino-africaine complète avec un avenir commun pour l'humanité dans la nouvelle ère.

0: Le déficit de logements au Nigeria, actuellement estimé à 28 millions d'unités, continue d'augmenter alors que le coût de construction monte en flèche. Dans ce contexte, le bambou, un matériau durable et peu coûteux, apparaît comme une solution viable pour la construction de logements abordables et offre une nouvelle voie pour relever les défis du pays en matière de logements. Suivons ce reportage.
1: Aliou Mohamed, un maçon de 34 ans originaire du nord du Nigeria, est l'un des pionniers qui défendent le bambou comme matériau de construction. S'inspirant de ressources en ligne telles que YouTube, il a construit plus de 20 maisons en bambou dans le but de rendre l'accession à la propriété plus accessible aux Nigériens. Aliou Mohamed estime que la solidité et le faible coût du bambou pourraient révolutionner le marché du logement.
2: La maison en bambou ou tout ce qui est construit en bambou peut durer environ 20-25 ans s'il y a un entretien constant. Si vous n'aimez pas la disposition que vous avez choisie, vous pouvez la changer et recycler ce même bambou.

0: pour faire une autre structure basée sur votre goût et cela par rapport au ciment, ou si vous démolissez le bâtiment, vous devez en acheter du nouveau. L'un des clients d'Aliou, Anthony Kaguru, a opté pour une structure en bambou pour son centre de relaxation à Kaduna. 4 ans après sa construction, son aspect distinctif a attiré plus de clients et Anthony Kaguru affirme que les économies réalisées ont été significatives, environ un tiers du coût des méthodes de construction traditionnelles.
1: The cost of using it will be very less.
0: Le coût de son utilisation est très faible, mais si vous deviez utiliser des blocs, ceci serait plus cher que le bambou et n'attirerait même pas autant l'attention de vos clients. La crise du logement au Nigeria est une bombe à retardement. Avec 28 millions d'unités nécessaires, les prix élevés de l'immobilier mettent l'accession à la propriété hors de portée pour beaucoup. Par ailleurs, le cabinet d'audit PricewaterhouseCoopers estime que les actifs inutilisés dans le secteur du logement au Nigeria pourraient valoir plus de 900 milliards de dollars. Outre son prix abordable, le bambou présente également des avantages environnementaux, ce qui en fait une option intéressante pour les constructeurs soucieux de l'environnement.
2: Notre objectif est d'en construire 1000 afin de protéger notre environnement du réchauffement climatique mondial et de créer des maisons uniques et traditionnelles. Nous avons besoin de l'intervention du gouvernement avec le coût élevé des outils que nous devons utiliser pour travailler et ensuite, nous avons besoin de gens pour soutenir le secteur.
0: La construction en bambou pourrait changer la donne en ce qui concerne la pénurie de logements au Nigeria, mais son potentiel va au-delà de la fourniture de logements abordables. Elle promet également de créer des emplois et de contribuer à la croissance économique. Les experts estiment qu'une adoption plus large du bambou pourrait entraîner une augmentation du PIB, tout en réduisant les dépenses en devises pour l'importation de matériaux de construction.
3: Ainsi s'achève notre rubrique reportage, mais l'émission continue avec une belle chanson. Et puis ce sera la dernière partie consacrée au cours des Chinois. C'est parti !

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2: Bonjour tout le monde, 大家好 ，bienvenue à l'écoute de notre cours de chinois au quotidien. Je suis Xiao Cai.
3: Bonjour tout le monde, 大家好 ，c'est Yves.
2: Alors dans le cours précédent, nous avons appris des phrases utiles concernant une visite au musée. On va faire une petite révision. D'abord, 这儿可以拍照吗？
3: 这儿可以拍照吗 ？Est-ce qu'on peut prendre des photos ici？
2: 请不要使用闪光灯。
3: 请不要使用闪光灯。S'il vous plaît, veuillez ne pas utiliser le flash.
2: 有解说员吗？
3: 有解说员吗 ？Y a-t-il des guides？
2: 最近还有什么新展览？
3: 最近还有什么新展览 ？Y a-t-il de nouvelles expositions en ce moment？
2: Voilà, maintenant, on va écouter tous les dialogues du cours précédent.
4: 对话一。
1: 这儿可以拍照吗？
4: 可以，但是请不要使用闪光灯。对话二。
1: 有解说员吗？
4: 有，每半个小时一次。对话三。
1: 最近还有什么新展览？
4: 您可以浏览我们博物馆的网站。
3: C'est fini pour la révision de la dernière leçon. Nous allons maintenant voir les phrases clés d'aujourd'hui.
2: 该起床了。
3: 该起床了。C'est l'heure de se lever.
2: 早上的空气真好。
3: 早上的空气真好。L'air du matin est vraiment très bon.
2: 我们去散散步吧。
3: 我们去散散步吧。On va se promener, ça te dit?
2: 我天天都来。
3: 我天天都来。Je viens tous les jours. En français, Xiao Tai, on dit « Le monde appartient à ceux qui se lèvent tôt ».
2: Ah bon, en chinois, on dirait « 早睡早起身体好». Se coucher tôt et se lever tôt donne une bonne santé.
3: Et si je m'entraîne le matin, je me sens bien. Maintenant, j'aime bien faire comme les vieux chinois. Si je veux dire à mon coloc de se lever pour m'accompagner, comment je peux dire?
2: Tu peux lui dire « 该起床了», c'est l'heure de se lever.
3: Gai qi chuang la.
2: Gai veut dire devoir ou il faut.
3: Gai.
2: Qi chuang, se lever.
3: Qi chuang.
2: Gai qi chuang la.
3: Gai qi chuang la. C'est l'heure de se lever.
2: Dialogue 1.
4: 对话一.
1: Gai qi chuang la, 别睡了。
4: 我还困着呢。
2: C'était le dialogue 1. Gai qi chuang la, 别睡了。
3: Gai qi chuang la, 别睡了。Ne dors plus, c'est l'heure de se lever. Gai qi chuang la. Donc c'est l'heure de se lever. Gai, normalement c'est ingai, tu devrais. Qi, c'est la particule, le verbe qui veut dire se lever, se relever. Chuang, c'est le lit. Donc, se lever du lit, c'est l'heure de se lever. Bie shui la, bie, c'est ne pas, ne fais pas ça. Shui, dormir. Et la particule le pour accomplir l'action. Bie shui la, ne dors plus.
2: Wo hai kun zhe ne.
3: Wo hai kun zhe ne. J'ai encore sommeil. Wo, je, hai, encore. Kun, sommeil, endormi. Je, c'est une particule qu'on ajoute après le verbe ou après l'objectif pour compléter l'action. Et ne, c'est une particule qu'on ajoute à la fin pour terminer la phrase. Ouhai kun je ne, j'ai encore sommeil.
2: Merci Yves.
3: Xiao Tai, comment dire l'air est très bon le matin?
2: 早上的空气真好。
3: 早上的空气真好。
2: 早上 veut dire le matin.
3: 早上。
2: 空气 l'air.
3: 空气。
2: Zhen est un adverbe qui a le sens de vraiment, réellement, utilisé ici pour renforcer le mode affirmatif.
3: Zhen.
2: Voici un exemple. Kong qi zhen hao. L'air est très bon. Et un autre exemple. Ta chang ge chang de zhen hao ting. Il chante vraiment très bien. Zhen.
3: Zhen.
2: Hao. Bien. Bon.
3: Hao.
2: Zao shang de kong qi zhen hao.
3: Zao shang de kong qi zhen hao. L'air est très bon le matin.
2: Dialogue 2.
4: 对话二.
1: Zao shang de kong qi zhen hao.
4: 现在北京的空气越来越好了。
2: On a parlé d'air dans le dialogue 2. 早上的空气真好。
3: 早上的空气真好。L'air est très bon le matin. 早上 le matin. 空气 l'air, l'atmosphère. 真 très, vraiment, 好 bien.
2: 现在北京的空气越来越好了。
3: 现在北京的空气越来越好了。L'air de Beijing s'améliore de jour en jour. 现在 maintenant, Beijing, la ville, Pékin.Kong qi, l'air, l'atmosphère. Ue la ue, c'est de plus en plus. Hao, bien. Le, c'est pour exprimer l'action qui continue, qui est en train de se passer. Donc, l'air de Beijing s'améliore de jour en jour. Et Xiao Tai, si je veux proposer à mon ami chinois une promenade, comment dit-on ?
2: On va, tu sens ça.

0: 步吧。
1: 我们去散散步吧。
0: 我们 nous
1: 我们
0: 去 aller
1: 去
0: 散散步，散步se promener
1: 散散步。
0: 我们去散散步吧。
1: 我们去散散步吧。Allez, on va se promener.
0: Dialogue 3.
2: 对话三。
3: 我们去散散步吧。
2: 好，我喜欢散步。
0: C'était le dialogue 3. 我们去散散步吧。
1: 我们去散散步吧。On va se promener, ça te dit? 我们 nous, tu, allez, 散散步 ou 散步 se promener. Et bah, ça indique une proposition. Donc en français, on pourrait rajouter ça te dit ou ok?
0: 好，我喜欢散步。
1: 好，我喜欢散步。Bien, j'aime bien me promener. How, bien ou bon, cela signifie si l'acquiescement. Ou aussi, Juan, j'aime, sanbu, se promener.
0: Merci Yves pour ces explications.
1: De rien, c'est Otay. Bon, un monsieur âgé qui fait les exercices le matin dans le parc m'a dit qu'il y allait tous les jours. Mais j'ai oublié comment il a dit en chinois.
0: Il a sûrement dit comme ça. 我天天都来。
1: 我天天都来。
0: 我je
1: 我
0: 天天 veut dire tous les jours
1: 天天
0: 都 tout
1: 都
0: 来 venir
1: 来
0: 我天天都来
1: 我天天都来 je viens tous les jours je crois effectivement qu'il a dit comme ça
0: OK on va écouter le dialogue 4
2: 对话四
3: 大爷您经常晨练吗
4: 对我天天都来
0: Voilà dans le dialogue 4 on a croisé un monsieur âgé qui fait les exercices tous les matins 大爷您经常晨练吗
1: 大爷，你经常晨练吗 ？Monsieur, vous venez souvent faire des exercices le matin? 大爷 c'est une expression qu'on utilise pour s'adresser à une vieille personne. Ça signifie grand-père, plus ou moins. Nin, formule de politesse. Jingchang, souvent. Chen, ça signifie le matin. Lien, s'exercer. Et ma, la question.
0: 对，我天天都来。
1: 对，我天天都来。Oui, je viens tous les jours. 对， juste, c'est vrai.我、je、天天、tous les jours、都来、je viens。
0: Très bien. Alors avant de repasser les dialogues au complet, on va faire une petite révision des phrases clés d'aujourd'hui. 该起床了。
1: 该起床了。C'est l'heure de se lever.
0: 早上的空气真好。
1: 早上的空气真好。L'air du matin est très bon.
0: 我们去散散步吧。
1: 我们去散散步吧。On va se promener, ça te dit?
0: 我天天都来。
1: 我天天都来。Je viens tous les jours.
0: Bon, maintenant les dialogues.
2: 对话一。
3: 该起床了，别睡了。
2: 我还困着呢。对话二。
3: 早上的空气真好。
2: 现在北京的空气越来越好了。对话三。
3: 我们去散散步吧。
2: 好，我喜欢散步。对话四。
3: 大爷，您经常晨练吗？
4: 对，我天天都来。
0: OK, c'est tout pour les dialogues. J'espère que vous avez bien compris quelque chose. Maintenant, c'est l'heure de l'ABC de la culture chinoise.
1: Tout à fait, on va parler des exercices le matin en Chine. Donc faire des exercices le matin est une habitude des Chinois, et ce n'est pas juste pour aller s'entraîner. Imaginez que dans les parcs, dans les rues, dans les places et dans les squares, il y a partout des gens, jeunes ou âgés, hommes et femmes, qui se promènent et qui courent. Il n'est pas rare de les voir marcher à reculons, ce qui fait beaucoup rire les touristes. Ils peuvent aussi chanter des chansons ou des opéras, ils dansent, ils pratiquent de l'épée, ils emmènent chanter leurs oiseaux, ils pratiquent de la boxe tai chi. Ça, c'est une image très typique des exercices le matin. Ces dernières années, les agences de voyage de Beijing en ont profité pour incorporer la visite matinale d'un parc à leur programme de voyage, ce qui intéresse beaucoup les touristes étrangers. Ils ont souvent vraiment envie de connaître la culture traditionnelle chinoise, surtout la vie quotidienne du peuple pékinois. En effet, on découvre une vie très chaleureuse qui a presque disparu dans les pays occidentaux.
0: Et merci Yves. Et voilà, c'est sur cette scène de la vie quotidienne pékinoise qu'on va terminer ce cours de chinois d'aujourd'hui. Un petit test avant de vous quitter. Comment dire en chinois ? Allons se promener.
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0: Les Houthis du Yémen ont lancé de nouvelles attaques contre l'aéroport international du roi Khaled à Riyad, faisant un mort et 11 blessés. Le groupe des Houthis affirme avoir également mené 4 opérations à l'aide de missiles et de drones contre des aéroports et des installations énergétiques à travers l'Arabie saoudite. Au Yémen, les frappes aériennes saoudiennes se sont poursuivies dans les zones contrôlées par les Houthis. La coalition dirigée par l'Arabie saoudite s'étend engagé à riposter fermement aux attaques des Houthis. Les Houthis ont déclaré dimanche que l'Arabie saoudite avait mené 124 frappes aériennes du Yémen visant la capitale Sanaa et plusieurs autres provinces. L'attaque de dimanche contre l'aéroport de Riyad est survenue au lendemain d'une attaque des Houthis contre ce même aéroport qui avait fait 13 morts et plus de 300 blessés. Les États-Unis, le Groenland et le Danemark ont conclu le mois dernier un accord de sécurité qui renforcera la présence militaire américaine au Groenland. Cet accord trilatéral a suscité des inquiétudes quant à savoir si cette présence militaire accrue contribuera à maintenir la stabilité dans l'Arctique ou si elle ne fera que exacerber les tensions géopolitiques.
1: Un nouvel accord, une présence militaire américaine renforcée et l'espoir d'un nouveau départ. Washington s'apprête à obtenir l'accès à 2 zones militaires supplémentaires au Groenland. Le gouvernement de l'île a salué cet accord, mais après les menaces du président Trump de prendre le contrôle du Groenland, il faudra peut-être plus de temps pour rétablir la confiance.
2: Je dirais que nous avons été sous la menace des États-Unis pendant près de 7 ans. Cela a donc été une relation dysfonctionnelle. Et du jour au lendemain, il a fallu redevenir les meilleurs amis des États-Unis. Il faudra donc du temps pour rétablir la confiance, pour être honnête.
1: Washington considère le Groenland comme essentiel à sa sécurité. L'OTAN invoque l'activité militaire russe pour justifier le lancement de sa mission visant à renforcer les défenses, mais il y a des risques.
3: Cela dit, je continue de penser que l'Arctique reste une région où le risque de conflit armé est relativement faible. Mais les tensions se sont accrues et le risque d'erreur d'appréciation et de conséquences imprévues des actions menées s'est accru. Nous devons donc nous préoccuper de la sécurité dans l'Arctique.
1: Le Groenland est peut-être au centre de ce débat, mais les enjeux dépassent largement le cadre de cette île. Ici en Islande, l'OTAN dispose d'une porte d'entrée stratégique vers l'Atlantique Nord, et à mesure que sa présence militaire s'intensifie, le défi consiste à renforcer la sécurité sans compromettre la coopération dans l'Arctique. Le Danemark souhaite que la mission Arctic Sentry de l'OTAN devienne une présence durable, et des pays non arctiques comme l'Italie ont également un intérêt dans l'avenir de la région.
3: Nous tenons en effet beaucoup à ce que l'Arctique reste une zone de faible tension. Or, nous constatons que la situation géopolitique mondiale devient de plus en plus tendue, et c'est pourquoi l'Arctique doit être préservé comme un espace de stabilité et de coopération.
1: Sur l'autre rive de l'Arctique, l'Alaska fait face à la Russie, de l'autre côté du détroit de Bering. Son gouverneur affirme que le renforcement des défenses ne signifie pas nécessairement se préparer à la guerre.
3: Je pense qu'il est logique de moderniser ses moyens militaires, mais cela ne signifie pas pour autant que l'on se prépare à un conflit. Souvent, lorsque ces moyens sont en place, on observe en réalité davantage de coopération et moins de conflits. Cela peut sembler contradictoire, mais c'est ce que l'on constate dans d'autres régions du monde.
1: Pour le Groenland, c'est une question de souveraineté. Pour Washington, c'est une question de sécurité. Et pour l'Arctique, la question de savoir si des défenses renforcées permettront de préserver la paix ou si elles la mettront davantage à rude épreuve.
0: Un haut responsable iranien de la sécurité a déclaré que les États-Unis avaient accepté certaines des 7 conditions posées par l'Iran pour la réouverture du détroit d'Ormuz, mais que des incertitudes subsistaient quant aux autres conditions. Mohsen Razaei, secrétaire du Conseil suprême de sécurité nationale de l'Iran, a fait ses déclarations lors d'une interview accordée à la chaîne publique iranienne Presse TV. Il a averti que si les États-Unis prenaient des mesures mesures plus agressives à l'encontre de l'Iran, leurs infrastructures dans la région de l'Asie occidentale et notamment leur système de données et clés et leurs capteurs basés sur l'IA seraient prises pour cible. Mohsen Razaei a déclaré que l'Iran ne reviendrait pas à ses anciennes pratiques diplomatiques, mais qu'il n'abandonnerait jamais complètement la voie diplomatique. Il a également ajouté que ce serait à l'Iran de décider la fin de la confrontation et qu'il continuerait à résister jusqu'à ce que toutes ses revendications légitimes soient satisfaites. À l'approche de la saison des courtes pluies attendues en novembre, la Tanzanie renforce ses alertes météorologiques face au phénomène El Niño et selon le directeur général de l'autorité météorologique de Tanzanie, le docteur Lidios Benedict Shaha, la combinaison d'El Niño et du dipôle positif de l'océan Indien pourrait accentuer les précipitations en Afrique de l'Est. Avec des risques importants d'inondations, de dégâts sur les infrastructures et des perturbations pour les activités agricoles. Face à cette menace climatique, il appelle à renforcer la coopération régionale et à mieux anticiper les conséquences de ces phénomènes.
3: Les prévisions issues de plusieurs ensembles de données indiquent que l'ampleur du réchauffement pourrait légèrement dépasser 3 degrés Celsius d'ici novembre ou décembre 2026. Cela ferait de cet épisode d'El Niño l'un des plus intenses de ces dernières années, selon les projections disponibles. Ce phénomène pourrait se poursuivre au moins jusqu'en février 2027. Pour le directeur général de l'autorité météorologique de Tanzanie, l'interaction entre El Niño et le dipôle positif de l'océan Indien constitue un facteur de risque supplémentaire pour l'Afrique de l'Est. Le mois de novembre sera crucial, car les deux phénomènes devraient atteindre simultanément leur pic. Cette superposition peut avoir des effets particulièrement destructeurs et intensifier considérablement les précipitations dans toute l'Afrique de l'Est. Même si leur intensité devrait commencer à diminuer après novembre, les effets d'El Niño pourraient se maintenir à un niveau extrêmement élevé au moins jusqu'en février 2027. Face à ces risques, la Tanzanie mise également sur le renforcement de ses capacités de surveillance météorologique. Ces dernières années, le pays a investi dans de l'équipement pour des stations d'observation, dans la collecte des données, dans la formation des ressources humaines et dans le développement de nouvelles technologies, notamment l'intelligence artificielle. Ces investissements visent à améliorer la précision des prévisions et à permettre aux autorités d'anticiper plus efficacement les événements météorologiques extrêmes. Pour le directeur général de l'autorité météorologique de Tanzanie, l'enjeu consiste désormais à transformer cette menace climatique en une occasion de renforcer la préparation et la coopération entre les différents secteurs d'activité et les pays de la région.
0: Le forum sur la réponse rapide aux plaintes du public s'est ouvert lundi à Beijing d'une durée de 2 jours. Le forum sera centré sur les valeurs fondamentales que sont ville orientée vers le peuple, co-crée un avenir meilleur sous le thème « L'ère du numérique intelligent et la ville du peuple ». Le forum devrait attirer plus de 3200 participants, dont plus de 240 invités venus de plus de 70 pays et régions. Il publiera une série de résultats dont les résultats théoriques sur la réponse immédiate aux plaintes, des rapports d'évaluation sur les services de ligne d'assistance urbaine mondiale et nationale, ainsi que des cas typiques de gouvernance urbaine mondiale. Au cours des 7 dernières années, la ligne d'assistance 1, 2, 3, 4, 5 de Beijing a traité environ 200 millions de demandes publiques avec des taux de satisfaction supérieurs à 97%. Par la suite, la ville mettra en place des guichets de services dédiés aux problèmes à haute fréquence.

0: augmentera davantage la précision de l'acheminement des demandes et exploitera la technologie numérique pour améliorer l'efficacité de la résolution des plaintes. Le quartier de Sanlitun à Pékin attire les jeunes, les grandes marques mondiales et les visiteurs internationaux. Comme ce pôle commercial emblématique évolue-t-il pour devenir un lieu où les affaires, la vie communautaire et la culture peuvent s'épanouir côte à côte? CGTN a suivi Sun Shuguang, le responsable du quartier de Sanlitun, pour le découvrir.
1: Voici le cœur de Sanlitun, la zone commerciale de Talkmuli. C'est un baromètre des tendances et un pôle d'attraction pour les premières implantations.
2: Pour les jeunes de Beijing et d'ailleurs, Sanlitun est depuis longtemps un lieu où l'on va pour voir et être vu. Aujourd'hui, ce quartier emblématique ne se limite plus à la mode et au commerce de détail. Il allie commerce, vie communautaire, culture et échanges internationaux entre jeunes. Cette transformation est déjà visible dans ses rues.
1: Depuis 2022, nous avons réaménagé la rue de Sanlitun dans le but de créer un boulevard aux allures internationales. Un réseau piétonnier dédié offre désormais aux passants davantage d'espace pour ralentir le rythme, s'asseoir et s'attarder, faisant ainsi des rues une partie intégrante de l'expérience, plutôt qu'un simple moyen de se rendre d'un endroit à un autre.
2: Et cet esprit de renouveau se concrétise également dans les lieux emblématiques et les espaces publics du quartier.
1: Nous l'appelons la Gift Box, un nouveau lieu emblématique de Sanlitun. Conçue comme un cadeau géant, elle incarne l'esprit d'un quartier en constante évolution. Aujourd'hui, elle propose des objets de collection tendance et présente Sally, l'avatar numérique de l'équipe internationale de bénévoles de Sanlitun. Et le principe est simple, à chaque fois que vous y revenez, il y a quelque chose de nouveau à découvrir.
2: Avec ses ambassades et ses communautés internationales à proximité, Sanlitun présente également un caractère résolument international avec un nouvel espace qui rassemble de jeunes talents internationaux.
1: Avec plus de 30 000 personnes qui y travaillent et environ 70 000 visiteurs quotidiens venus du monde entier, Sanlitun est naturellement un lieu d'échanges internationaux. Depuis sa création, cet espace dédié aux échanges internationaux entre jeunes accueille environ 120 événements par an, offrant ainsi aux talents internationaux l'occasion de se rencontrer, d'échanger des idées et de collaborer.
2: Et dans le même bâtiment, un autre espace ouvre une fenêtre sur la culture traditionnelle chinoise.
1: En tant que vitrine internationale des échanges culturels, Sanlitun a un rôle à jouer dans la promotion de la culture traditionnelle chinoise. L'année dernière, nous avons inauguré un nouvel espace dédié au patrimoine culturel immatériel de la Chine. Il rassemble des visiteurs internationaux et les communautés des ambassades, leur offrant ainsi l'occasion de découvrir de près l'artisanat traditionnel. Il est en train de devenir une plateforme permettant de partager les histoires culturelles de la Chine avec le monde entier.
2: Pour Sun Shuguang, tous ces efforts s'inscrivent dans une vision plus large, faire de Sanlitun un lieu où chacun peut explorer ses propres possibilités.
1: Sanlitun ne s'étend peut-être que sur 2,9 km², mais l'énergie et les possibilités qu'il recèle sont illimitées. C'est un lieu où chacun peut semer les graines de ses rêves, les faire grandir grâce à ses propres idées et à son travail acharné, et transformer ses rêves en objectifs concrets.
2: Alors, la prochaine fois que vous serez à Beijing, ne vous limitez pas à la cité interdite et à la Grande Muraille. Prenez le temps de découvrir Sanlitun et de découvrir une autre facette de la ville, jeune, dynamique et en constante évolution.
0: Le nouveau poste frontière de Huanggang a ouvert ce lundi matin, contribuant à simplifier les voyages de passagers transfrontaliers entre Shenzhen et la région administrative spéciale de Hong Kong dans le sud de la Chine. Ce poste frontière terrestre récemment réaménagé fonctionne dans le cadre d'une disposition de co-localisation avec un nouveau mode inspection collaborative et procédure commune de dédouanement permettant aux voyageurs de réaliser les contrôles d'immigration de Hong Kong et de Shenzhen sur une file d'attente unique.
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0: Bonjour à toutes et à tous, bienvenue à l'écoute de l'émission Classeco. Depuis le 20e congrès national du Parti communiste chinois, la modernisation chinoise a suscité beaucoup de discussions, non seulement en Chine, mais aussi sur la scène internationale. Quelle nouveauté apporte ce concept de modernisation? Quel est son apport dans le succès du développement de la Chine? Comme l'indique le rapport du 20e congrès du Parti communiste chinois, ce concept se caractérise par la grande taille de la population chinoise, la prospérité commune du peuple tout entier, l'équilibre entre la civilisation matérielle et spirituelle, une coexistence harmonieuse entre l'homme et la nature, ainsi que la poursuite de la voie du développement pacifique. Pour mieux comprendre ce concept et les opportunités qu'elle apporte et apportera au monde, notamment en ce qui concerne les pays émergents, je vous invite à suivre cette émission. Ne quittez pas, Classeco commence tout de suite.
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2: Bonjour à tous. Depuis le 20e congrès national du Parti communiste chinois qui s'est tenu en octobre de l'année dernière, la modernisation chinoise est devenue un sujet très discuté au sein de la communauté internationale. Quelles sont les principales caractéristiques de la modernisation chinoise? Quelles opportunités va-t-elle apporter à la coopération sino-africaine? Voici les principaux thèmes d'aujourd'hui et nous avons le plaisir d'en parler avec plusieurs invités qui vont partager avec nous leur regard sur la modernisation chinoise ainsi que leurs attentes et leurs espoirs vis-à-vis de la coopération sino-africaine. Je vous présente tout de suite nos invités. Madame Yu Jia, professeure à l'Institut de la Nouvelle Économie Structurelle de l'Université de Pékin. Bonjour.
3: Bonjour.
2: Monsieur Liu Fan, fondateur du groupe Matavert Investment. Bonjour.
4: Bonjour, bonjour à tous.
2: Monsieur Coco Rotocho Dozo, économiste et responsable de la société Beijing TZ Trade and Consulting. Bonjour.
5: Bonjour.
2: Monsieur David Richman Hakotomavo, membre du cabinet du président de la Haute Cour constitutionnelle de Madagascar et directeur général et fondateur de The Way. Bonjour.
6: Bonjour tout le monde, merci.
2: Ensuite, monsieur Augustin F.C. Hall, professeur de l'Université de Xiamen et consultant à l'UNESCO. Bonjour.
7: Bonjour.
2: Et enfin, Monsieur Meparek Boukapa, ingénieur algérien. Bonjour.
8: Bonjour.
2: Le président chinois Xi Jinping a souligné que la modernisation chinoise dissipe le mythe que la modernisation est synonyme d'occidentalisation. Elle ouvre de nouvelles voies de modernisation pour les pays en développement. Elle montre une autre image de modernisation et propose pour cela une solution chinoise pour que l'humanité puisse construire un meilleur système social. Monsieur Hakotomavo, que pensez-vous de ces propos?
6: Oui, effectivement, merci beaucoup. La Chine, comme tout à l'heure vous avez mentionné, il y avait l'ouverture et aussi l'éradication de la pauvreté. C'est vraiment la clé du voûte de la modernisation chinoise. À mon avis, la route de la soie, ou Belt and Road Initiative, est une initiative mal interprétée par d'autres puissances, au fait. D'où la difficulté pour cette initiative d'atteindre ses objectifs finaux. Il est nécessaire donc de sensibiliser le BRIC, car la notion de partage y existe constamment. Ce que j'aime dans le Belt and Road Initiative, c'est la complémentarité de chacun dedans. Car dans la route de la soie en question, chacun peut jouir de ce qu'il cherche, dans la paix et la prospérité mutuelle, que ce soit des marchandises, que ce soit de la connaissance ou des technologies et manières de faire, des opportunités de business et d'échange, de découvrir que dans ce monde, il n'y a pas que nous seuls. Il y a d'autres êtres humains. Dans d'autres pays, il y a aussi d'autres cultures. Et Brie a réalisé cela pendant 10 années. Et j'espère que ça va toujours aller dans le bon sens parce que ça peut étendre vers d'autres horizons, voire même dans d'autres univers. Échanger avec d'autres êtres, pourquoi pas? Et il faut bien mettre en relief que la Chine est un grand pays qui a la capacité de changer le cours des choses. Et elle a commencé avec ses citoyens, son peuple, et la Chine est bien gouvernée jusqu'à maintenant. En ce moment, nous voyons beaucoup de pays mal gouvernés qui sont au bord de disputes, de désorganisations, et des peuples en souffrent au fait dans une injustice perpétuelle. Donc, il est donc du devoir de la Chine de prendre les mesures nécessaires pour établir une paix durable, pas seulement dans la vie réelle, mais aussi dans les réseaux sociaux et surtout l'Internet en général, car chacun de nous mérite une meilleure qualité de vie dans toute sa dignité. Dans cette notion, beaucoup de pays en voie de développement, comme l'Afrique, il y a beaucoup de pays africains, espèrent bien que la Chine puissent porter haut leur voix, car ceci est bel et bien la notion de destin commun. En le disant en chinois, Zhenlei Mingyun Kongtongti. Merci.
2: Merci. Et Monsieur Tozo, selon vous, quelles sont les opportunités que la modernisation chinoise offre au développement de l'Afrique?
5: En fait, les Chinois sont assez doués. Par exemple, pour mettre en place des zones économiques spéciales ou des parcs technologiques à l'intérieur de la Chine. Ce que nous, en tant qu'Africains, ce que nous recherchons, c'est que ce genre de capacités soient massivement transmises en Afrique. Nous savons que la Chine est déjà présente dans plusieurs secteurs en Afrique, les infrastructures, la construction des économies sociales, le commerce, l'investissement. Mais nous voulons en fait que ça soit mis en grande échelle pour tous les pays africains. Je parle tantôt de parcs technologiques parce que c'est en installant des parcs technologiques que la Chine peut véritablement être plus proche des peuples africains pour pouvoir transmettre les technologies. Souvent, les pays africains, dans les pays africains, nous parlons du transfert des technologies, voilà, par le biais des investissements, mais c'est souvent utilisé comme un terme générique. Il y a pas assez de spécificités. Comment est-ce que nous voulons que ces technologies nous soient transmises? Alors, ce que moi je propose, c'est ça. Il faut que les parcs technologiques qui ont été implantés en Chine, qui ont permis aux Chinois d'innover à grande échelle, et de permettre à la Chine d'être ce qu'elle est aujourd'hui, demandons aux Chinois de nous assister à pouvoir acquérir ces savoirs, et pour pouvoir acquérir ces savoirs à grande échelle aussi chez nous, il faut que ces parcs technologiques soient aussi implantés dans des pays africains. Je sais que ça a déjà commencé, mais nous le voulons à grande échelle. Voilà.
2: Merci. Et Monsieur Hall, quel est votre point de vue? Comment, d'après vous, comment les pays africains se sont-ils inspirés de ce concept de modernisation chinoise?
3: Je suis un vieil universitaire, je me méfie des grandes envolées lyriques. Donc, j'y participe à ma manière. C'est-à-dire, comme enseignant, j'ai amené les étudiants chinois à faire de l'arché. Je suis archéologue de formation. Donc, en collaboration avec l'université sénégalaise, j'ai mis les étudiants sénégalais et les étudiants chinois ensemble dans un programme de recherche qui se poursuit aujourd'hui. C'est ma manière de contribuer à la construction d'une communauté au futur partagé. Et c'est aussi une manière de collaborer sur le plan de la recherche scientifique. Et c'est en fait la raison pour laquelle j'ai quitté mon poste en France pour venir à l'université de Xiamen, parce qu'il y avait cette offre de construire un centre de recherche africain qui travaillait sur le plan strict de l'université à mettre la Chine et certaines parties du continent africain ensemble pour travailler vers l'amélioration des connaissances et la formation des étudiants. Donc, je pense que avec les différentes composantes, compétences des membres de ce panel, et il y a plusieurs accès à la modernisation des relations Chine-Afrique. Je pense que je mets surtout l'accent sur ce que nous pouvons appeler modernisation à visage humain, avec un accent particulier sur les échanges culturels. Je pense qu'une meilleure connaissance de personne à personne entre les Chinois et les Africains aidera énormément à construire des relations durables pour un développement harmonieux dans la nouvelle ère, telle que le présenté dans le rapport du 20e congrès. Donc chacun à son niveau hein, participe à cette grande œuvre et je pense que la grande incompréhension dont parlaient les collègues tout à l'heure relève de la compétition géostratégique. Vous savez bien que les pays ont peut-être des amis, mais surtout des intérêts. Donc tant que les intérêts africains convergent avec les intérêts chinois, nous avons intérêt à continuer à travailler dans cette direction-là et faire le gros dos pour les intérêts qui essayent de contrer ce mouvement-là. Mais on ne peut pas construire un monde à l'écart de tout le reste de la planète, dont la recherche de la paix, de la coexistence pacifique qu'on a connue comme slogan pendant longtemps, est peut-être de mise dans ce monde qui est dans une période un peu de turbulence, comme on peut dire, hein. Et je pense que la meilleure connaissance de personne à personne, de Chinois, des Africains, est une des méthodes pour avancer dans cette direction-là. Merci bien.
2: Merci. Le 20e congrès national du PCC a appelé à promouvoir intégralement le grand renouveau de la nation chinoise grâce à la modernisation chinoise. Cette modernisation chinoise offre sans doute non seulement des opportunités à la Chine, mais aussi au monde, et notamment en termes de coopération sino-africaine. Madame Yu, vous effectuez régulièrement des voyages en Afrique, comme ce que vous avez dit tout à l'heure. Vous êtes actuellement en Éthiopie. Et quelles sont vos observations sur la coopération sino-africaine?
4: Oui, merci. Permettez-moi avant de répondre de cette question, permettez-moi de citer la nouvelle économie structurelle, qui est une théorie de l'économie du développement en passant sur des expériences des pays en voie de développement et surtout celle de la Chine, en soulignant le rôle équilibré de l'État et du marché. Donc, moi-même, mon rôle d'appliquer cette théorie dans les pays en voie de développement. Et c'est pourquoi je suis là en Afrique aujourd'hui. Et nous faisons l'analyse des ressources et avantages comparatifs des pays en proposant le développement des zones économiques spéciales ou parcs industriels pour accueillir et attirer les investissements du reste du monde. Et on propose fortement

0: la coopération triangle entre les pays africains, la Chine et les pays occidentaux, et surtout les pays européens et les États-Unis, en passant sur les avantages comparatifs de chaque partenaire, disons la technologie, le marché global et la délocalisation des industries à forte intensité de main-d'œuvre. Et d'après nos études, il y a un très fort potentiel pour délocaliser une partie des industries chinoises vers le continent africain en profitant des coûts moins chers de la production et plus les accords du commerce préférentiel avec les marchés européens ou des États-Unis. Et ça va beaucoup faciliter l'industrialisation pour des pays africains et aider à créer des emplois et augmenter leurs revenus d'export. Et par exemple, cette fois, je voyage en Éthiopie avec le groupe Huatian. Et Huatian est une entreprise qui fait des chaussures et qui ont déjà créé plus de 8 000 employés en Éthiopie depuis l'année 2012. Et cette fois, dès le premier jour de mon arrivée ici, je vois tous les matins, très tôt de matin, disons 7 heures de matin et jusqu'à 6 heures de l'après-midi, il y a beaucoup de jeunes, environ vingtaine, trentaine de jeunes, qui attendent à l'entrée principale de l'usine pour tenter de trouver le travail. Donc, il est clair que la création d'emplois et l'exportation vers le marché global sont les deux priorités pour les pays africains. Donc, dans cette situation, la modernisation chinoise ouvre une nouvelle voie dont les pays en développement peuvent s'inspirer des expériences très précieuses, et surtout pour les pays africains. Et l'Afrique a des avantages en termes de ressources, de jeunes populations et d'immenses marchés. L'expérience chinoise, la sagesse chinoise et les solutions chinoises sont très appropriées pour être référence pour les pays africains.
1: Merci. Et Monsieur Leo, vous êtes installé à Madagascar. Pouvez-vous nous présenter un peu la situation en termes d'échanges entre la Chine et Madagascar?
2: Quand on parle de Madagascar, les échanges économiques entre la Chine et Madagascar, c'est vrai que durant la dernière dizaine d'années, se sont considérablement développés. Et la Chine est devenue l'un des principaux partenaires commerciaux de Madagascar, avec des échanges commerciaux de bilatéraux environ 1,5 milliard de dollars. C'était le chiffre en 2019. Bon, j'ai pas pu avoir autre chiffre de la dernière année, mais qui représente déjà environ à peu près 20% du commerce extérieur de Madagascar. Donc, c'est-à-dire que c'est vraiment la Chine est le premier partenaire économique pour Madagascar. Je pense que David le connaît bien aussi, hein. Merci.
1: Merci. Alors, Monsieur Rakotomavo, avez-vous des choses à ajouter sur la coopération entre la Chine et Madagascar?
3: Je pense que le professeur, madame de l'université,
1: Pékin?
3: l'économiste qui a de l'université de Beijing, oui, a vraiment clarifié la position de la Chine économiquement. Et je pense que la notion et les trajectoires que la Chine a pu surmonter, ce sont des choses à vraiment apprendre. Et surtout pour l'Afrique, qui est encore en train de comment dire ça, se battre contre lui-même, parce qu'en Afrique, il y a beaucoup d'obstacles qu'on doit d'abord résoudre. Par exemple, la corruption, la paresse, la mauvaise foi, et aussi la ponctualité, notion de temps et notion de paix. Et après ça, peut-être qu'il y a moyen pour nous de, comment dire ça, atteindre le début de notre modernisation. Mais là, actuellement, on peut, comment dire ça, se rapprocher de la Chine et, comment dire ça, aussi apprendre des expériences de la Chine pour améliorer notre système, surtout dans la gouvernance. Et donc, je propose que l'Afrique se rapproche de plus en plus avec la Chine pour améliorer sa modernisation. Merci.
1: Merci. Ouais, Monsieur Bukapa, allez-y.
4: On dit sur ce que vient de dire Monsieur de Madagascar. En fait, en parlant de ces maux sociaux qui existent réellement en Afrique, moi je dirais qu'ils ont une raison, ils ont une cause. Et c'est les mêmes maux dont souffrait la Chine pendant les guerres de l'opium. C'est-à-dire, tout ce que vous venez de dire pour l'Afrique existait en Chine à cause justement de certaines interventions occidentales. Donc, l'objectif, c'est d'abord de lever ces contraintes. La Chine a souffert d'exactement des mêmes problèmes. Au début du XXe siècle, les Chinois étaient paresseux, étaient menteurs, étaient fourbes, étaient tout ce que vous voulez. Donc, on ne laisse rien de côté. Et aujourd'hui, on dit la même chose des Africains. Moi, je dis que l'être humain est le même où qu'il soit. Ce sont les conditions de vie, les conditions dans lesquelles il a été traité, qui font qu'il est bon ou qu'il est mauvais. Aujourd'hui, il faut lever ces contraintes. Il faut lever ces contraintes. On les a identifiées. Elles sont claires. Elles sont dues à une longue période d'esclavage, à une longue période de colonisation, à une période d'exploitation qui continue aujourd'hui même. Aujourd'hui même, l'exploitation des pays africains est terrible, à tel point qu'aujourd'hui, il y a un pays africain, je dirais pas le nom, qui est l'un des plus grands producteurs d'or au monde, mais qui n'a pas un kilo de réserve d'or chez lui. Et de l'autre côté de la mer, il y a un pays qui n'a pas un gramme d'or dans son sous-sol et qui a la troisième réserve mondiale en or. Donc, ce sont ces choses-là. Les Africains ne sont pas mauvais. C'est des gens comme tout le monde, comme tout le reste. C'est les conditions dans lesquelles ils sont. Aujourd'hui, on souffre de l'immigration, de l'immigration clandestine qui fait que des milliers et des milliers d'Africains meurent en Méditerranée parce qu'ils essaient de fuir la misère qui a été provoquée chez eux. Et je rejoins Madame Yujia sur ce qu'elle a dit. En créant de l'emploi en Afrique, on permettra à ces jeunes de rester chez eux, de se développer chez eux, d'apprendre chez eux, d'avoir un meilleur avenir chez eux. C'est pas la peine qu'ils aillent ailleurs. Mais aujourd'hui, malheureusement, l'Afrique est utilisée comme une mine. On exploite et ensuite on la laisse. On coupe les forêts, on exploite les minerais, on exploite les personnes et on les laisse dans l'obscurité, on les laisse dans l'ignorance et la maladie. Et on parle de beaucoup de choses, ce qui se passe en Afrique. Donc ce sont ces choses-là qu'il faut que la Chine essaye d'aider à résoudre. Donc la misère, le niveau de vie, relever le niveau de vie, et vous allez voir qu'il n'y aura plus de personnes qui voudront aller ailleurs pour être humiliées, pour être maltraitées. Personne au monde ne veut être humilié et maltraité. Tout le monde veut être digne chez soi. C'est la misère qui fait fuir les gens. Donc, faisons en sorte que cette misère-là soit combattue et soit combattue par des moyens scientifiques, technologiques. Aujourd'hui, ils existent. Il n'y a plus de problème de la technologie est aujourd'hui la preuve. Nous sommes en train de discuter tous ensemble aux quatre coins du monde. Donc, lutter contre la misère, lutter contre l'immigration clandestine, et vous allez voir que la Chine dans 10 ans, pardon, l'Afrique dans 10 ans, c'est un lapsus presque révélateur. L'Afrique dans 10 ans prendra le même chemin que la Chine.
1: Merci. Madame Yuta, vous avez des choses à ajouter?
0: C'est un point concernant le concept de la modernisation chinoise. En fait, je pense que peut-être le plus important, c'est que c'est la modernisation chinoise fournit des idées pour le développement de l'Afrique. Par exemple, au cours des 40 dernières années de réformes et d'ouverture, pour la Chine, la principale raison de la croissance économique est le changement de mentalité. Et dans le passé, les idées de développement de certains pays africains suivaient essentiellement les théories des pays occidentaux. Mais cependant, les théories et les expériences des pays occidentaux ou bien des pays développés sont basées sur leurs propres conditions et ne sont pas applicables aux pays africains. Mais la Chine, on a commencé comme le pays le plus pauvre du monde et les conditions préalables sont proches de celles des pays africains. Et par conséquent, l'expérience et les théories accumulées par la Chine ont davantage valeur de référence pour les pays africains ou bien d'autres pays en développement. Et donc, maintenant, je suis assez confiante parce qu'après 3 ans de la pandémie, je pense que les conditions sont prêtes pour la relance économique et les pays comme l'Éthiopie, la Côte d'Ivoire, le Bénin et le Togo auront un taux de croissance très fort d'environ 6% ou même plus. Et je suis confiante que maintenant, c'est le bon moment pour investir en Afrique et le continent est tout à fait capable de participer à la mondialisation avec ses propres ressources et avantages comparatifs. Merci.
1: Merci, Madame Yu. Et Monsieur Hall, est-ce que vous partagez le même point de vue avec Madame Yu? Quelles sont vos attentes?
5: Absolument, je pense que oui, non, je pense que je pourrais même dire que le 23e siècle sera le siècle de l'Afrique. Je suis archéologue par formation, hein, donc j'ai un rapport au temps qui est un peu bizarre. Donc, non, mais je pense que c'est l'expérience chinoise est absolument cruciale pour les pays les africains. Il faut qu'on suive les priorités. Je me souviens quand j'étais jeune au Cameroun, il y avait encore des plans quinquennaux, mais tout cela a été abandonné au cours du temps à cause des assauts de la Banque mondiale et de ses structurations, je ne sais pas comment on appelle ça à nouveau. Et donc, toutes ces institutions de Bretton Woods ont complètement fait dérailler l'évolution sociale et économique de l'Afrique en imposant un modèle néolibéral là où il ne convenait pas du tout. Donc, avec l'exemple très réussi de la Chine, nous avons sous les yeux quelque chose qui marche. Donc, c'est à nous, Africains, de prendre ce qui correspond à nos conditions sociales et historiques, pour soulever les masses, comme on disait jadis, pour mobiliser les forces vives, la jeunesse africaine est carrément celle qui va porter le continent dans les quelques années qui viennent. C'est un continent très jeune. Et si aujourd'hui nos dirigeants adoptent le bon modèle, je pense que rien ne pourra arrêter l'évolution et le progrès économique de l'Afrique dans les décennies qui viennent. Et je pense qu'on est là à une conjoncture, après la petite glaciation de la pandémie, on est dans une conjoncture qui permet une relance accélérée des échanges entre la Chine et l'Afrique et la Chine et le monde en particulier. Donc, très enthousiaste à cause de cette perspective-là qui est en train de se mettre en place.
1: Merci. Et Monsieur Tozo, quelles sont vos attentes pour l'avenir de la coopération sino-africaine?
6: Voilà, je disais tantôt ce que nous attendons de la Chine. C'est ce qu'elle fait déjà assez bien. Pour que les technologies employées en Chine, ces technologies même qui ont permis à la Chine d'être au niveau économique, social aujourd'hui, il faut que ces technologies soient transmises. Et pour que ces technologies soient transmises, il faut que la Chine soit plus proche du peuple africain. Je pense que depuis quelques années déjà, la Chine s'est lancée dans cette politique de d'octroi de bourses aux étudiants africains qui viennent ici. Moi-même, je fais partie, j'ai fait mon master ici, j'ai fait mon doctorat. Et voilà, vous avez encore le professeur Yidia, c'est mon mentor. Donc, voilà, la Chine en fait de moi quelqu'un de plus aspirant, de plus brillant. Et je sais que, avec beaucoup plus de sensibilisation, beaucoup de jeunes comprendront que la propagande occidentale pour pouvoir diaboliser la Chine par rapport à ce qu'elle fait en Afrique sont totalement fausses. Donc, Voilà, il faut une sensibilisation à la base pour que les gens comprennent que nous sommes dans un mouvement dans un partenariat fait avec la Chine. Donc, ce que nous attendons, voilà, je le dis, la Chine le fait déjà. Maintenant, il faut monter plus d'un cran. Il faut apporter la vraie technologie en Afrique en installant des parcs technologiques en Afrique. Donc, je sais de quoi je parle. C'est en installant ces parcs technologiques que ce soit les grandes entreprises, que ce soit les petites entreprises, apprendront très vite ce qui se passe en Chine. Il faut que les gens se déplacent de l'Afrique en Chine pour pouvoir apprendre. Ça prendrait encore beaucoup de temps. Donc, ce que nous demandons, ce que nous attendons de la Chine, c'est que ces parcs puissent être construits chez nous. Maintenant, ce que j'attends de nos gouvernements, j'avais déjà parlé des jeunes qu'on doit soutenir. Il faut aussi que nos gouvernants prônent la bonne gouvernance. Que la corruption soit combattue, parce que sans la bonne gouvernance, il n'y aura pas de modernisation. Donc, là aussi, nous avons l'exemple à côté, la Chine. Sans la gouvernance, la Chine ne serait pas au niveau où elle est aujourd'hui. Donc, je pense à quelque chose, voilà, mes attentes du côté de la Chine, du côté de nos gouvernants et du côté de la jeunesse africaine.
1: Merci à tous les invités d'avoir participé à cette émission et partagé vos expériences et vos points de vue. Nous espérons que la coopération sino-africaine va poursuivre son remarquable développement dans ce nouveau contexte international.
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0: 没有碳酸饮料。
1: Avez-vous des boissons gazeuses?
0: Très bien. Les dialogues de la leçon précédente.
2: 请问您喝点什么？
3: 我要一瓶啤酒。
2: 请稍等，马上就来。
3: 谢谢。
2: 您要哪种啤酒？
3: 我要瓶装的。
2: 请问您喝点什么？
3: 我要一杯苏格兰威士忌。
2: 要加冰吗？
3: 不加冰。
2: 有没有碳酸饮料？
3: 有。您要哪种？
2: 我要一瓶可乐。
3: 好的，请稍等。
1: C'était une brève revue des phrases clés de la dernière leçon. Maintenant, on va passer à celle d'aujourd'hui. On va être, après le bar, en discothèque. Tout de suite, les phrases clés.
0: 能跳支舞吗?
1: Puis-je t'inviter à danser?
0: 我请你喝一杯好吗?
1: Je t'invite à boire un verre, d'accord?
0: 有空一起吃饭吧。
1: Si tu es libre, on prendra un repas ensemble?
0: 你真漂亮。
1: Que tu es belle.
0: Mais Yves, j'ai l'impression que ça aurait dû être toi qui dis ces phrases.
1: Mais bien sûr, c'est au taille, et c'est ce que j'ai essayé de dire ce week-end. Mais je n'avais personne pour m'apprendre le chinois, et j'ai essayé d'inviter les filles à danser, mais ça ne marchait pas. Donc la prochaine fois, j'aimerais pouvoir le faire. Est-ce que tu peux m'apprendre à le dire?
0: Bien sûr. Alors, pour commencer, pour inviter une fille à danser, 能跳支舞吗? 能, pouvoir. Là, c'est pour marquer une interrogation. 跳舞, danser. 跳支舞. Zhi, c'est un classificateur qu'on interpose entre les deux parties composantes d'un verbe qui signifie littéralement un morceau. Ici, une danse. 能跳支舞吗?
1: Puis-je t'inviter à danser?
0: On va écouter le premier dialogue.
2: 你好，能跳支舞吗？
3: 好。小姐，您好，能跳个舞吗？
2: 不好意思，我有些不太舒服。
0: Voilà, c'était le premier dialogue. 你好，能跳支舞吗？
1: Bonjour, puis-je t'inviter à danser? Nihao, bonjour. Neng, pouvoir. Tiao, zhewu, on vient de l'apprendre. Inviter à danser. Pouvoir danser.
0: Hao.
1: D'accord.
0: 小姐您好能跳个舞吗?
1: Mademoiselle, bonjour, puis-je vous inviter à danser? Xiao tie, mademoiselle. Ninhao, bonjour. C'est la formule politesse. Neng, pouvoir. Tiao, gewu. Inviter à danser, toujours, mais là on voit qu'on a changé de classificateur. On a utilisé le mot ge. Donc là, c'est une formule de politesse pour refuser la danse. Bouraouise, excusez-moi, désolé. Woyo, ici, bouchoufou, je ne me sens pas très bien. Woyo, j'ai, si, un peu. Boutaille, pas très, choufou, se sentir bien, se sentir confortable. Bon, Xiaotai, maintenant que tu m'as appris à inviter cette jeune demoiselle à danser, il faut que je puisse continuer et l'inviter à boire un verre. Tu pourrais me dire comment on dit en chinois?
0: 我请你喝一杯，好吗？我je moi 请 inviter 你 toi 喝一杯 boire un verre 好吗 c'est une question d'accord la phrase en entier 我请你喝一杯好吗
1: je t'invite à boire un verre d'accord
0: allez on écoute le deuxième dialogue
3: 我请你喝一杯好吗
2: 好啊
3: 想喝点什么
2: 一杯橙汁谢谢
0: 我请你喝一杯好吗
1: Je t'invite à boire un verre, d'accord? 我je, 请 invité, 你 tu, re, boire, 一杯 un verre, 好吗 d'accord?
0: 好啊
1: d'accord?
0: 想喝点什么
1: Qu'est-ce que tu veux boire? 想 penser vouloir, re, boire, 点 un peu, 什么 quoi?
0: 一杯橙汁谢谢
1: Un verre de jus d'orange, merci. 一杯 un verre,Chenje, le jus d'orange. Chen, c'est l'orange. Et je, c'est le jus. Xie xie, merci. Bon, Xiaotai, si cette jeune fille est vraiment très belle, je crois que je ne voudrais pas m'arrêter juste après un verre. Après qu'elle ait bu un verre, j'aimerais bien l'inviter à dîner. Comment dire en chinois?
0: Yo kong, ici, chi fan ba.
1: Et quand tu as du temps libre, on mange ensemble?
0: Yo kong, être libre. Ici, ensemble. Chi fan, manger, prendre un repas. Yo kong, ici, chi fan ba.Le troisième dialogue.
3: 有空一起吃饭吧。
2: 好，什么时候呢？
3: 明天晚上可以吗？
2: 可以，没问题。
0: Voilà, Yves, le troisième dialogue t'a appris comment inviter une fille à manger. 有空一起吃饭吧。
1: Quand tu es libre, on mange ensemble. 有空 avoir du temps

0: être libre, iti, ensemble, chefan, manger, ba, c'est une particule qu'on ajoute pour faire une proposition.
1: 好, 什么时候呢?
0: Entendu, quand ça? 好, bon, d'accord, entendu, 什么时候, quand? Et ne, c'est une particule qu'on utilise pour renforcer l'interrogation.
1: 明天晚上可以吗?
0: Demain soir, c'est bon? 明天, demain, 晚上, soir, 可以, pouvoir, et ma, l'interrogation.
1: 可以,没问题.
0: D'accord, pas de problème. 可以, d'accord, 没问题, pas de problème.
1: Bon, Yves, maintenant que tu as appris toutes ces techniques, quand tu rencontres des belles filles en général, qu'est-ce que tu leur dis?
0: Bon, écoute, c'est au taille, c'est très variable, mais le plus simple parfois, c'est de leur dire qu'elles sont très belles. Ça, ça marche tout le temps. Tu veux bien qu'on complice encore une fois, c'est au taille?
1: Non.
0: Bon, alors, pour le cours de chinois, est-ce que tu veux bien apprendre à dire « tu es vraiment belle » ?
1: Ça, je peux.
0: Merci.
1: Tu peux dire en chinois « 你真漂亮 ».
0: Tu es vraiment belle.
1: 你, toi, 真, vraiment. 漂亮, belle. 你真漂亮.
0: Tu es vraiment belle. Merci Xiao Tai pour ce cours de chinois.
1: Et les jeunes filles préfèrent dire « xie xie » pour répondre à tes appréciations. « Xie xie ». Le quatrième dialogue.
2: 你真漂亮.
3: 谢谢.
1: Voilà le quatrième dialogue, c'est très simple. 你真漂亮.
0: 你真漂亮. Que tu es belle, tu es vraiment très belle. On vient de l'apprendre. 你, tu, 真, vraiment, 漂亮, belle.
1: 谢谢.
0: 谢谢, merci.
1: Bon, une petite révision à présent. 能跳支舞吗?
0: 能跳支舞吗? Puis-je t'inviter à danser?
1: 我请你喝一杯好吗?
0: 我请你喝一杯好吗? Je t'invite à boire un verre, d'accord?
1: 有空一起吃饭吧?
0: 有空一起吃饭吧? Quand tu es libre, on mange ensemble?
1: 你真漂亮!
0: 你真漂亮! Tu es vraiment belle!
1: Bon, nous allons écouter les dialogues d'aujourd'hui.
3: 你好,能跳支舞吗?
2: 好!小姐,您好,能跳个舞吗?
3: 不好意思,我有些不太舒服。
2: 我请你喝一杯好吗?
3: 好啊!
2: 想喝点什么?
3: 一杯橙汁,谢谢。
2: 有空一起吃饭吧。
3: 好, 什么时候呢?
2: 明天晚上可以吗?
3: 可以, 没问题。
2: 你真漂亮。
3: 谢谢。
1: Voilà, après avoir écouté les dialogues d'aujourd'hui, nous allons passer à notre partie préférée, ABC de la culture chinoise. C'est Yves qui va nous la présenter. Qu'est-ce que tu vas nous raconter, Yves?
0: Eh bien écoute, Xiao Tai, je vais te parler des discothèques en Chine. Les discothèques à Pékin commencent à s'ouvrir de plus en plus à la culture occidentale et les discothèques deviennent de plus en plus un lieu de divertissement pour les jeunes. En plein été, bien sûr, c'est la saison la plus chaude pour les discothèques de Beijing. Et on peut y chanter, danser et admirer des spectacles, ce qui est assez différent d'en France. Certaines discothèques ont par ailleurs des nouveautés, comme les planchers mouvants qui bougent sur la piste quand on danse, ou encore les pistes rebondissantes qui permettent de danser en sautant très haut dans les airs.
1: Ah bon, alors ça fait rêver.
0: Exactement, on en rencontre pas mal à Shanghai d'ailleurs, c'est ce qui fait la force et le dynamisme de Shanghai et des boîtes de là-bas.
1: Bon, merci Yves pour ce passage très intéressant des discothèques chinoises. On s'arrête là pour la leçon d'aujourd'hui. Avant de vous quitter, un petit test. Comment dire en chinois que tu es belle?
0: Et si vous avez la réponse, j'espère que vous n'aurez pas oublié, écrivez-nous à l'adresse suivante cri.fra@cri.com.cn.
1: Et n'oublie pas que vous pouvez venir surfer sur notre site internet french.cri.cn. Au revoir, Zaijian.
0: Zaijian, à la prochaine.
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0: Les Houthis du Yémen ont lancé de nouvelles attaques contre l'aéroport international du roi Khaled à Riyad, faisant un mort et 11 blessés. Le groupe des Houthis affirme avoir également mené 4 opérations à l'aide de missiles et de drones contre des aéroports et des installations énergétiques à travers l'Arabie saoudite. Au Yémen, les frappes aériennes saoudiennes se sont poursuivies dans les zones contrôlées par les Houthis. La coalition dirigée par l'Arabie saoudite s'étend engagé à riposter fermement aux attaques des Houthis. Les Houthis ont déclaré dimanche que l'Arabie saoudite avait mené 124 frappes aériennes du Yémen visant la capitale Sanaa et plusieurs autres provinces. L'attaque de dimanche contre l'aéroport de Riyad est survenue au lendemain d'une attaque des Houthis contre ce même aéroport qui avait fait 13 morts et plus de 300 blessés. Les États-Unis, le Groenland et le Danemark ont conclu le mois dernier un accord de sécurité qui renforcera la présence militaire américaine au Groenland. Cet accord trilatéral a suscité des inquiétudes quant à savoir si cette présence militaire accrue contribuera à maintenir la stabilité dans l'Arctique ou si elle ne fera qu'exacerber les tensions géopolitiques.
1: Un nouvel accord, une présence militaire américaine renforcée et l'espoir d'un nouveau départ. Washington s'apprête à obtenir l'accès à 2 zones militaires supplémentaires au Groenland. Le gouvernement de l'île a salué cet accord, mais après les menaces du président Trump de prendre le contrôle du Groenland, il faudra peut-être plus de temps pour rétablir la confiance.
2: Je dirais que nous avons été sous la menace des États-Unis pendant près de 7 ans. Cela a donc été une relation dysfonctionnelle. Et du jour au lendemain, il a fallu redevenir les meilleurs amis des États-Unis. Il faudra donc du temps pour rétablir la confiance, pour être honnête.
1: Washington considère le Groenland comme essentiel à sa sécurité. L'OTAN invoque l'activité militaire russe pour justifier le lancement de sa mission visant à renforcer les défenses, mais il y a des risques.
3: Cela dit, je continue de penser que l'Arctique reste une région où le risque de conflit armé est relativement faible. Mais les tensions se sont accrues et le risque d'erreurs d'appréciation et de conséquences imprévues des actions menées s'est accru. Nous devons donc nous préoccuper de la sécurité dans l'Arctique.
1: Le Groenland est peut-être au centre de ce débat, mais les enjeux dépassent largement le cadre de cette île. Ici en Islande, l'OTAN dispose d'une porte d'entrée stratégique vers l'Atlantique Nord, et à mesure que sa présence militaire s'intensifie, le défi consiste à renforcer la sécurité sans compromettre la coopération dans l'Arctique. Le Danemark souhaite que la mission Arctic Sentry de l'OTAN devienne une présence durable et des pays non arctiques comme l'Italie ont également un intérêt dans l'avenir de la région.
3: Nous tenons en effet beaucoup à ce que l'Arctique reste une zone de faible tension. Or, nous constatons que la situation géopolitique mondiale devient de plus en plus tendue et c'est pourquoi l'Arctique doit être préservé comme un espace de stabilité et de coopération.
1: Sur l'autre rive de l'Arctique, l'Alaska fait face à la Russie, de l'autre côté du détroit de Bering. Son gouverneur affirme que le renforcement des défenses ne signifie pas nécessairement se préparer à la guerre.
3: Je pense qu'il est logique de moderniser ses moyens militaires, mais cela ne signifie pas pour autant que l'on se prépare à un conflit. Souvent, lorsque ces moyens sont en place, on observe en réalité davantage de coopération et moins de conflits. Cela peut sembler contradictoire, mais c'est ce que l'on constate dans d'autres régions du monde.
1: Pour le Groenland, c'est une question de souveraineté. Pour Washington, c'est une question de sécurité. Et pour l'Arctique, la question de savoir si des défenses renforcées permettront de préserver la paix ou si elles la mettront davantage à rude épreuve.
0: Un haut responsable iranien de la sécurité a déclaré que les États-Unis avaient accepté certaines des 7 conditions posées par l'Iran pour la réouverture du détroit d'Ormuz, mais que des incertitudes subsistaient quant aux autres conditions. Mohsen Razaei, secrétaire du Conseil suprême de sécurité nationale de l'Iran, a fait ces déclarations lors d'une interview accordée à la chaîne publique iranienne Presse TV. Il a averti que si les États-Unis prenaient des mesures mesures plus agressives à l'encontre de l'Iran, leurs infrastructures dans la région de l'Asie occidentale et notamment leurs systèmes de données et clés et leurs capteurs basés sur l'IA seraient pris pour cible. Mohsen Razaei a déclaré que l'Iran ne reviendrait pas à ses anciennes pratiques diplomatiques, mais qu'il n'abandonnerait jamais complètement la voie diplomatique. Il a également ajouté que ce serait à l'Iran de décider la fin de la confrontation et qu'il continuerait à résister jusqu'à ce que toutes ses revendications légitimes soient satisfaites. À l'approche de la saison des courtes pluies attendues en novembre, la Tanzanie renforce ses alertes météorologiques face au phénomène El Niño et selon le directeur général de l'autorité météorologique de Tanzanie, le docteur Lidios Benedict Shahin, la combinaison d'El Niño et du dipôle positif de l'océan Indien pourrait accentuer les précipitations en Afrique de l'Est. Avec des risques importants d'inondations, de dégâts sur les infrastructures et des perturbations pour les activités agricoles. Face à cette menace climatique, il appelle à renforcer la coopération régionale et à mieux anticiper les conséquences de ces phénomènes.
3: Les prévisions issues de plusieurs ensembles de données indiquent que l'ampleur du réchauffement pourrait légèrement dépasser 3 degrés Celsius d'ici novembre ou décembre 2026. Cela ferait de cet épisode d'El Niño l'un des plus intenses de ces dernières années, selon les projections disponibles. Ce phénomène pourrait se poursuivre au moins jusqu'en février 2027. Pour le directeur général de l'autorité météorologique de Tanzanie, l'interaction entre El Niño et le dipôle positif de l'océan Indien constitue un facteur de risque supplémentaire pour l'Afrique de l'Est. Le mois de novembre sera crucial, car les deux phénomènes devraient atteindre simultanément leur pic. Cette superposition peut avoir des effets particulièrement destructeurs et intensifier considérablement les précipitations dans toute l'Afrique de l'Est. Même si leur intensité devrait commencer à diminuer après novembre, les effets d'El Niño pourraient se maintenir à un niveau extrêmement élevé au moins jusqu'en février 2027. Face à ces risques, la Tanzanie mise également sur le renforcement de ses capacités de surveillance météorologique. Ces dernières années, le pays a investi dans de l'équipement pour des stations d'observation, dans la collecte des données, dans la formation des ressources humaines et dans le développement de nouvelles technologies, notamment l'intelligence artificielle. Ces investissements visent à améliorer la précision des prévisions et à permettre aux autorités d'anticiper plus efficacement les événements météorologiques extrêmes. Pour le directeur général de l'autorité météorologique de Tanzanie, l'enjeu consiste désormais à transformer cette menace climatique en une occasion de renforcer la préparation et la coopération entre les différents secteurs d'activité et les pays de la région.
0: Le forum sur la réponse rapide aux plaintes du public s'est ouvert lundi à Beijing d'une durée de 2 jours. Le forum sera centré sur les valeurs fondamentales que sont ville orientée vers le peuple, co-créer un avenir meilleur sous le thème « L'ère du numérique intelligent et la ville du peuple ». Le forum devrait attirer plus de 3200 participants, dont plus de 240 invités venus de plus de 70 pays et régions. Il publiera une série de résultats dont les résultats théoriques sur la réponse immédiate aux plaintes, des rapports d'évaluation sur les services de ligne d'assistance urbaine mondiale et nationale, ainsi que des cas typiques de gouvernance urbaine mondiale. Au cours des 7 dernières années, la ligne d'assistance 1, 2, 3, 4, 5 de Beijing a traité environ 200 millions de demandes publiques avec des taux de satisfaction supérieurs à 97%. Par la suite, la ville mettra en place des guichets de services dédiés aux problèmes à haute fréquence, augmentera davantage la précision de l'acheminement des demandes et exploitera la technologie numérique pour améliorer l'efficacité de la résolution des plaintes. Le quartier de Sanlitun à Beijing attire les jeunes, les grandes marques mondiales et les visiteurs internationaux. Comme ce pôle commercial emblématique évolue-t-il pour devenir un lieu où les affaires, la vie communautaire et la culture peuvent s'épanouir côte à côte? CGTN a suivi Sun Shuguang, le responsable du quartier de Sanlitun, pour le découvrir.
3: Voici le cœur de Sanlitun, la zone commerciale de Talcouli. C'est un baromètre des tendances et un

0: pôle d'attraction pour les premières implantations.
1: Pour les jeunes de Beijing et d'ailleurs, Sanlitun est depuis longtemps un lieu où l'on va pour voir et être vu. Aujourd'hui, ce quartier emblématique ne se limite plus à la mode et au commerce de détail. Il allie commerce, vie communautaire, culture et échanges internationaux entre jeunes. Cette transformation est déjà visible dans ses rues.
0: Depuis 2022, nous avons réaménagé la rue de Sanlitun dans le but de créer un boulevard aux allures internationales. Un réseau piétonnier dédié offre désormais aux passants davantage d'espace pour ralentir le rythme, s'asseoir et s'attarder, faisant ainsi des rues une partie intégrante de l'expérience, plutôt qu'un simple moyen de se rendre d'un endroit à un autre.
1: Et cet esprit de renouveau se concrétise également dans les lieux emblématiques et les espaces publics du quartier.
0: Nous l'appelons la Gift Box, un nouveau lieu emblématique de Sanlitun. Conçue comme un cadeau géant, elle incarne l'esprit d'un quartier en constante évolution. Aujourd'hui, elle propose des objets de collection tendance et présente Sally, l'avatar numérique de l'équipe internationale de bénévoles de Sanlitun. Et le principe est simple. À chaque fois que vous y revenez, il y a quelque chose de nouveau à découvrir.
1: Avec ses ambassades et ses communautés internationales à proximité, Sanlitun présente également un caractère résolument international avec un nouvel espace qui rassemble de jeunes talents internationaux.
0: Avec plus de 30 000 personnes qui y travaillent et environ 70 000 visiteurs quotidiens venus du monde entier, Sanlitun est naturellement un lieu d'échanges internationaux. Depuis sa création, cet espace dédié aux échanges internationaux entre jeunes accueille environ 120 événements par an, offrant ainsi aux talents internationaux l'occasion de se rencontrer, d'échanger des idées et de collaborer.
1: Et dans le même bâtiment, un autre espace ouvre une fenêtre sur la culture traditionnelle chinoise.
0: En tant que vitrine internationale des échanges culturels, Sanlitun a un rôle à jouer dans la promotion de la culture traditionnelle chinoise. L'année dernière, nous avons inauguré un nouvel espace dédié au patrimoine culturel immatériel de la Chine. Il rassemble des visiteurs internationaux et les communautés des ambassades, leur offrant ainsi l'occasion de découvrir de près l'artisanat traditionnel. Il est en train de devenir une plateforme permettant de partager les histoires culturelles de la Chine avec le monde entier.
1: Pour Sun Shukang, tous ses efforts s'inscrivent dans une vision plus large, faire de Sanlitun un lieu où chacun peut explorer ses propres possibilités.
0: Sanlitun ne s'étend peut-être que sur 2,9 km², mais l'énergie et les possibilités qu'il recèle sont illimitées. C'est un lieu où chacun peut semer les graines de ses rêves, les faire grandir grâce à ses propres idées et à son travail acharné, et transformer ses rêves en objectifs concrets.
1: Alors, la prochaine fois que vous serez à Beijing, ne vous limitez pas à la cité interdite et à la Grande Muraille. Prenez le temps de découvrir Sanlitun et de découvrir une autre facette de la ville, jeune, dynamique et en constante évolution.
2: Le nouveau poste frontière de Huanggang a ouvert ce lundi matin, contribuant à simplifier les voyages de passagers transfrontaliers entre Shenzhen et la région administrative spéciale de Hong Kong dans le sud de la Chine. Ce poste frontière terrestre récemment réaménagé fonctionne dans le cadre d'une disposition de co-localisation avec un nouveau mode inspection collaborative et procédure commune de dédouanement permettant aux voyageurs de réaliser les contrôles d'immigration de Hong Kong et de Shenzhen sur une file d'attente unique.
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Vous êtes sur Radio Chine Internationale. C'est l'heure de notre émission « Bon connaît la chanson ». Aujourd'hui, je vous propose d'écouter des chansons de Lin Junjie, un chanteur pop originaire de Singapour, mais qui fait principalement carrière en Chine. L'émission commence tout de suite par son titre « Always Online ».

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3: Vous écoutez Wang Gong de la chanson sur RTI. La personnalité du jour s'appelle Lin Junjie. Avant d'accéder au rang de popstar, elle a participé à de nombreux concours de chant pour finalement être sélectionnée parmi 3800 concurrents comme une star potentielle par une maison de disques de Singapour. Après avoir été diplômée en musique, Lin a signé un contrat avec cette compagnie musicale et alors entamé sa carrière professionnelle. Grâce à sa voix spéciale, elle a tout de suite gagné les faveurs du grand public. Votre émission musicale Vous connaissez la chanson continue avec ses titres. Un nouveau monde, elle me manque encore et la série.

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5: Vous êtes sur Radio Chine Internationale et vous suivez votre émission musicale « Vous connaissez la chanson ». Aujourd'hui, je vous propose d'écouter des chansons de Lin Junjie. En plus de 20 ans de carrière, elle a sorti une dizaine d'albums et organisé quelques 130 concerts à travers le monde. Il a aussi allié des sonorités traditionnelles chinoises dans sa musique. Je vous propose tout de suite ces trois morceaux de ce genre. Jiangnan, Tale of the Red Cliff et Cao Cao.

Cao Cao fut un personnage légendaire, à la fois grand homme politique, général guerrier, écrivain et poète de l'époque des Trois Royaumes dans la Chine antique. Tout de suite, Cao Cao, chanson signée Lin Junjie.

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2: Vous écoutez Wang Gong la chanson sur RCI. Aujourd'hui, je vous propose d'écouter des chansons de Lin Junjie. En plus d'être chanteur, elle a aussi acteur principal dans plusieurs films chinois. Les deux prochains titres s'intitulent Like You Do et Wonderland.

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2: Vous êtes sur Radio Chine Internationale. Le temps passe vite. Votre émission musicale Vous connaissez la chanson se termine avec Despacito, un morceau signé Lin Junjie et Liu Fengxi.

C'est la fin de l'émission Vangona la chanson. Si vous désirez réécouter cette édition, retrouvez-nous sur le site french.cri.cn. Merci de suivre Radio Chine Internationale. À très bientôt.

0: bientôt.
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Les Houthis du Yémen ont lancé de nouvelles attaques contre l'aéroport international du roi Khaled à Riyad, faisant un mort et 11 blessés. Le groupe des Houthis affirme avoir également mené 4 opérations à l'aide de missiles et de drones contre des aéroports et des installations énergétiques à travers l'Arabie saoudite. Au Yémen, les frappes aériennes saoudiennes se sont poursuivies dans les zones contrôlées par les Houthis. La coalition dirige

0: Dirigé par l'Arabie saoudite, s'est engagé à riposter fermement aux attaques des Houthis. Les Houthis ont déclaré dimanche que l'Arabie saoudite avait mené 124 frappes aériennes du Yémen visant la capitale Sanaa et plusieurs autres provinces. L'attaque de dimanche contre l'aéroport de Riyad est survenue au lendemain d'une attaque des Houthis contre ce même aéroport qui avait fait 13 morts et plus de 300 blessés. Les États-Unis, le Groenland et le Danemark ont conclu le mois dernier un accord de sécurité qui renforcera la présence militaire américaine au Groenland. Cet accord trilatéral a suscité des inquiétudes quant à savoir si cette présence militaire accrue contribuera à maintenir la stabilité dans l'Arctique ou si elle ne fera qu'exacerber les tensions géopolitiques.
1: Un nouvel accord, une présence militaire américaine renforcée et l'espoir d'un nouveau départ. Washington s'apprête à obtenir l'accès à deux zones militaires supplémentaires au Groenland. Le gouvernement de l'île a salué cet accord, mais après les menaces du président Trump de prendre le contrôle du Groenland, il faudra peut-être plus de temps pour rétablir la confiance.
2: Je dirais que nous avons été sous la menace des États-Unis pendant près de 7 ans. Cela a donc été une relation dysfonctionnelle. Et du jour au lendemain, il a fallu redevenir les meilleurs amis des États-Unis. Il faudra donc du temps pour rétablir la confiance, pour être honnête.
1: Washington considère le Groenland comme essentiel à sa sécurité. L'OTAN invoque l'activité militaire russe pour justifier le lancement de sa mission visant à renforcer les défenses, mais il y a des risques.
3: Cela dit, je continue de penser que l'Arctique reste une région où le risque de conflit armé est relativement faible. Mais les tensions se sont accrues et le risque d'erreur d'appréciation et de conséquences imprévues des actions menées s'est accru. Nous devons donc nous préoccuper de la sécurité dans l'Arctique.
1: Le Groenland est peut-être au centre de ce débat, mais les enjeux dépassent largement le cadre de cette île. Ici en Islande, l'OTAN dispose d'une porte d'entrée stratégique vers l'Atlantique Nord, et à mesure que sa présence militaire s'intensifie, le défi consiste à renforcer la sécurité sans compromettre la coopération dans l'Arctique. Le Danemark souhaite que la mission Arctic Sentry de l'OTAN devienne une présence durable et des pays non arctiques comme l'Italie ont également un intérêt dans l'avenir de la région.
3: Nous tenons en effet beaucoup à ce que l'Arctique reste une zone de faible tension. Or, nous constatons que la situation géopolitique mondiale devient de plus en plus tendue et c'est pourquoi l'Arctique doit être préservé comme un espace de stabilité et de coopération.
1: Sur l'autre rive de l'Arctique, l'Alaska fait face à la Russie, de l'autre côté du détroit de Bering. Son gouverneur affirme que le renforcement des défenses ne signifie pas nécessairement se préparer à la guerre.
3: Je pense qu'il est logique de moderniser ses moyens militaires, mais cela ne signifie pas pour autant que l'on se prépare à un conflit. Souvent, lorsque ces moyens sont en place, on observe en réalité davantage de coopération et moins de conflits. Cela peut sembler contradictoire, mais c'est ce que l'on constate dans d'autres régions du monde.
1: Pour le Groenland, c'est une question de souveraineté. Pour Washington, c'est une question de sécurité. Et pour l'Arctique, la question de savoir si des défenses renforcées permettront de préserver la paix ou si elles la mettront davantage à rude épreuve.
0: Un haut responsable iranien de la sécurité a déclaré que les États-Unis avaient accepté certaines des 7 conditions posées par l'Iran pour la réouverture du détroit d'Ormuz, mais que des incertitudes subsistaient quant aux autres conditions. Mohsen Razaei, secrétaire du Conseil suprême de sécurité nationale de l'Iran, a fait ces déclarations lors d'une interview accordée à la chaîne publique iranienne Presse TV. Il a averti que si les États-Unis prenaient des mesures plus agressives à l'encontre de l'Iran, leurs infrastructures dans la région de l'Asie occidentale et notamment leur système de données et clés et leurs capteurs basés sur l'IA seraient prises pour cible. Mohsen Razaei a déclaré que l'Iran ne reviendrait pas à ses anciennes pratiques diplomatiques mais qu'il n'abandonnerait jamais complètement la voie diplomatique. Il a également ajouté que ce serait à l'Iran de décider la fin de la confrontation et qu'il continuerait à résister jusqu'à ce que toutes ses revendications légitimes soient satisfaites. À l'approche de la saison des courtes pluies attendues en novembre, la Tanzanie renforce ses alertes météorologiques face au phénomène El Niño et selon le directeur général

0: de l'autorité météorologique de Tanzanie, le docteur Lidios Bénédicte Chahan, la combinaison d'El Niño et du dipôle positif de l'océan Indien pourrait accentuer les précipitations en Afrique de l'Est, avec des risques importants d'inondations, de dégâts sur les infrastructures et des perturbations pour les activités agricoles. Face à cette menace climatique, il appelle à renforcer la coopération régionale et à mieux anticiper les conséquences de ces phénomènes.
1: Les prévisions issues de plusieurs ensembles de données indiquent que l'ampleur du réchauffement pourrait légèrement dépasser 3 degrés Celsius d'ici novembre ou décembre 2026. Cela ferait de cet épisode d'El Niño l'un des plus intenses de ces dernières années, selon les projections disponibles. Ce phénomène pourrait se poursuivre au moins jusqu'en février 2027. Pour le directeur général de l'autorité météorologique de Tanzanie, l'interaction entre El Niño et le dipôle positif de l'océan Indien constitue un facteur de risque supplémentaire pour l'Afrique de l'Est. Le mois de novembre sera crucial, car les deux phénomènes devraient atteindre simultanément leur pic. Cette superposition peut avoir des effets particulièrement destructeurs et intensifier considérablement les précipitations dans toute l'Afrique de l'Est. Même si leur intensité devrait commencer à diminuer après novembre, les effets d'El Niño pourraient se maintenir à un niveau extrêmement élevé au moins jusqu'en février 2027. Face à ces risques, la Tanzanie mise également sur le renforcement de ses capacités de surveillance météorologique. Ces dernières années, le pays a investi dans de l'équipement pour des stations d'observation, dans la collecte des données, dans la formation des ressources humaines et dans le développement de nouvelles technologies, notamment l'intelligence artificielle. Ces investissements visent à améliorer la précision des prévisions et à permettre aux autorités d'anticiper plus efficacement les événements météorologiques extrêmes. Pour le directeur général de l'autorité météorologique de Tanzanie, l'enjeu consiste désormais à transformer cette menace climatique en une occasion de renforcer la préparation et la coopération entre les différents secteurs d'activité et les pays de la région.
0: Le forum sur la réponse rapide aux plaintes du public s'est ouvert lundi à Beijing d'une durée de 2 jours. Le forum sera centré sur les valeurs fondamentales que sont ville orientée vers le peuple, co-créer un avenir meilleur sous le thème l'ère du numérique intelligent et la ville du peuple. Le forum devrait attirer plus de 3200 participants, dont plus de 240 invités venus de plus de 70 pays et régions. Il publiera une série de résultats dont les résultats théoriques sur la réponse immédiate aux plaintes, des rapports d'évaluation sur les services de ligne d'assistance urbaine mondiale et nationale, ainsi que des cas typiques de gouvernance urbaine mondiale. Au cours des 7 dernières années, la ligne d'assistance 1, 2, 3, 4, 5 de Beijing a traité environ 200 millions de demandes publiques avec des taux de satisfaction supérieurs à 97%. Par la suite, la ville mettra en place des guichets de services dédiés aux problèmes à haute fréquence, augmentera davantage la précision de l'acheminement des demandes et exploitera la technologie numérique pour améliorer l'efficacité de la résolution des plaintes. Le quartier de Sanlitun à Pékin attire les jeunes, les grandes marques mondiales et les visiteurs internationaux. Comme ce pôle commercial emblématique évolue-t-il pour devenir un lieu où les affaires, la vie communautaire et la culture peuvent s'épanouir côte à côte? CGTN a suivi Sun Shuguang, le responsable du quartier de Sanlitun, pour le découvrir.
1: Voici le cœur de Sanlitun, la zone commerciale de Talguli. C'est un baromètre des tendances et un pôle d'attraction pour les premières implantations.
2: Pour les jeunes de Beijing et d'ailleurs, Sanlitun est depuis longtemps un lieu où l'on va pour voir et être vu. Aujourd'hui, ce quartier emblématique ne se limite plus à la mode et au commerce de détail. Il allie commerce, vie communautaire, culture et échanges internationaux entre jeunes. Cette transformation est déjà visible dans ses rues.
1: Depuis 2022, nous avons réaménagé la rue de Sanlitun dans le but de créer un boulevard aux allures internationales. Un réseau piétonnier dédié offre désormais aux passants davantage d'espace pour ralentir le rythme, s'asseoir et s'attarder, faisant ainsi des rues une partie intégrante de l'expérience, plutôt qu'un simple moyen de se rendre d'un endroit à un autre.
2: Et cet esprit de renouveau se concrétise également dans les lieux emblématiques et les espaces publics du quartier.

0: 这个呢叫礼物盒子，三里屯商圈的一个特别重要的标识。
1: Nous l'appelons la gift box, un nouveau lieu emblématique de Sanlitun. Conçue comme un cadeau géant, elle incarne l'esprit d'un quartier en constante évolution. Aujourd'hui, elle propose des objets de collection tendance et présente Sally, l'avatar numérique de l'équipe internationale de bénévoles de Sanlitun. Et le principe est simple. À chaque fois que vous y revenez, il y a quelque chose de nouveau à découvrir.
2: Avec ses ambassades et ses communautés internationales à proximité, Sanlitun présente également un caractère résolument international avec un nouvel espace qui rassemble de jeunes talents internationaux.
1: Avec plus de 30 000 personnes qui y travaillent et environ 70 000 visiteurs quotidiens venus du monde entier, Sanlitun est naturellement un lieu d'échanges internationaux. Depuis sa création, cet espace dédié aux échanges internationaux entre jeunes accueille environ 120 événements par an, offrant ainsi aux talents internationaux l'occasion de se rencontrer, d'échanger des idées et de collaborer.
2: Et dans le même bâtiment, un autre espace ouvre une fenêtre sur la culture traditionnelle chinoise.
1: En tant que vitrine internationale des échanges culturels, Sanlitun a un rôle à jouer dans la promotion de la culture traditionnelle chinoise. L'année dernière, nous avons inauguré un nouvel espace dédié au patrimoine culturel immatériel de la Chine. Il rassemble des visiteurs internationaux et les communautés des ambassades, leur offrant ainsi l'occasion de découvrir de près l'artisanat traditionnel. Il est en train de devenir une plateforme permettant de partager les histoires culturelles de la Chine avec le monde entier.
2: Pour Sun Shukang, tous ces efforts s'inscrivent dans une vision plus large, faire de Sanlitun un lieu où chacun peut explorer ses propres possibilités.
1: Sanlitun ne s'étend peut-être que sur 2,9 km², mais l'énergie et les possibilités qu'il recèle sont illimitées. C'est un lieu où chacun peut semer les graines de ses rêves, les faire grandir grâce à ses propres idées et à son travail acharné, et transformer ses rêves en objectifs concrets.
2: Alors, la prochaine fois que vous serez à Beijing, ne vous limitez pas à la cité interdite et à la Grande Muraille. Prenez le temps de découvrir Sanlitun et de découvrir une autre facette de la ville, jeune, dynamique et en constante évolution.
3: Le nouveau poste frontière de Huanggang a ouvert ce lundi matin, contribuant à simplifier les voyages de passagers transfrontaliers entre Shenzhen et la région administrative spéciale de Hong Kong dans le sud de la Chine. Ce poste frontière terrestre récemment réaménagé fonctionne dans le cadre d'une disposition de co-localisation avec un nouveau mode inspection collaborative et procédure commune de dédouanement permettant aux voyageurs de réaliser les contrôles d'immigration de Hong Kong et de Shenzhen sur une file d'attente unique.
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11: Bonjour à tous, bienvenue à l'écoute de notre émission Carnet de route. On sait qu'il y a plusieurs façons de faire du tourisme à notre époque, par avion, par train, à vélo. Et il y a beaucoup de cyclotouristes parmi nos amis auditeurs. Voyager à vélo a beaucoup d'avantages, la liberté d'abord et après on est plus proche de la grande nature. Mon collègue Rogo et moi, aujourd'hui, on va parler des itinéraires cyclables célèbres en Chine. Bonjour Rogo. D'abord, Rogo, aimes-tu voyager à vélo en général ?
8: Évidemment, moi également, j'aime aussi beaucoup rouler.
11: Ah, c'est pour ça que tu as fait beaucoup de recherches, beaucoup de travaux de recherche sur l'Internet, hein, sur les itinéraires cyclables.
8: Et aujourd'hui, je suis prêt, Manon, à les partager avec vous.
11: Ah, c'est très bien. Maintenant, beaucoup d'amis autour de moi profitent des vacances pour rouler partout. D'abord, c'est du côté économique, c'est moins cher. Et puis, on a plus de liberté, on s'arrête où on veut et on est plus proche de la grande nature. Ce sont des cyclotouristes et on sait que la Chine regorge d'itinéraires splendides pour les cyclotouristes. Alors, que vous soyez à la recherche de paysages à couper le souffle, de la riche histoire et culture chinoise, ou tout simplement d'une balade relaxante, il y a de nombreuses options à explorer. Et on va inviter Rogo à nous présenter quelques-uns des itinéraires les plus populaires, juste après une pause musicale.

0: Vous écoutez Carnet de route, merci de nous rejoindre après la musique. Aujourd'hui, dans notre émission, on va vous présenter quelques-uns des itinéraires cyclables les plus populaires en Chine. Rocco, peux-tu nous présenter quelques-uns des itinéraires les plus populaires ?
1: Oui, Manon, comme tu viens de le souligner, il y a beaucoup d'amateurs dans cette aventure de promenade à vélo. Donc, la plupart d'entre eux connaissent déjà beaucoup d'itinéraires populaires en Chine. Mm-hmm. Mais pour ceux qui ne connaissent pas, nous allons découvrir ensemble avec quelqu'un, quelques-uns de ces itinéraires les plus populaires. Mm-hmm. Et tout d'abord, nous allons parler de la route de la soie.
0: Ah, la route de la soie, là, on devrait avoir recours aux chameaux, j'imagine.
1: Bon, pas nécessaire, ça c'est dans l'ancien temps. Bon, aujourd'hui, le nom est resté, la route de la soie a toute une histoire autour de ça, mais nous n'allons pas revenir sur ça. On va parler exactement de cyclotouristes. La route de la soie qui sert d'itinéraire aux cyclotouristes chinois et étrangers qui résident en Chine notamment. Mm-hmm. Donc la route de la soie dans les Xinjiang.
0: Oui, la région autonome ouïghour du Xinjiang.
1: Est un itinéraire cyclable époustouflant qui suit une section de l'ancienne route commerciale reliant la Chine à l'Asie centrale et au Moyen-Orient. Longue d'environ 1000 km, cette route traverse le majestueux désert de Taklamakan avec ses célèbres dunes de sable doré et ses oasis verdoyantes. Pour les cyclistes, ce trajet offre des paysages uniques et variés. Mmh. On passe de longues étendues désertiques ponctuées de ruines et cités abandonnées à des zones agricoles fertiles au bord des oasis.
0: Et qu'est-ce qu'on peut découvrir, Rocco ?
1: Oui, les amoureux d'histoire pourront découvrir les vestiges de l'époque de la route de la soie, comme les ruines de Nia, Yumenguan, Lulan et Kumtag.
0: Ah, d'accord.
1: Oui, oui, c'est ça.
0: Plein de choses. Hein. Donc, on a des paysages très variés. Hein. Et ce voyage nous permet de découvrir l'histoire de la route de la soie, l'histoire du Xinjiang. Et côté logistique, quelle est la meilleure saison pour partir dans cet itinéraire ? Les deux questions. Hein.
1: Je comprends, Emmanuel. Donc, en ce qui concerne la logistique, il est beaucoup plus conseillé de voyager entre avril et octobre.
0: En l'espace de 6 mois.
1: Bon, pendant cette période-là, tout cas, les températures sont beaucoup plus clémentes. Et en plus de ça, il faut prévoir son VTT, vélo tout-terrain, adapté aux conditions désertiques et avec des pneus larges résistants aux crevaisons. Pour se mettre à l'abri de toute surprise désagréable.
0: C'est pas un peu contradictoire. Notre vélo devrait être adapté aux conditions désertiques, la dune de sable.
1: Oui, et parce après, il y a des routes qui sont goudronnées et puis il y a des routes en sable. Pour avoir un vélo qui s'adapte à toutes ces conditions.
0: Quant aux cols montagneuses escarpées, il faut que notre vélo soit résistant aux crevaisons.
1: Voilà. Il faut que le vélo aussi ait certains automatismes parce qu'il y a des niveaux où la voie est un peu décalée. Il y a des petites montagnes. Voilà, il faut qu'un vélo qui s'adapte à toutes ces conditions-là, à tous ces nivellements.
0: D'accord.
1: L'itinéraire alterne entre, comme je l'ai déjà dit, il y a des routes goudronnées, des pistes en terre bâtie, et le dénivelé est raisonnable avec quelques cols montagneux.
0: Ah, d'accord. Voilà. C'est pour ça que tu nous as demandé de préparer
1: un vélo tout-terrain.
0: Tout-terrain, voilà. Pour les hébergements.
1: Ah, pour les hébergements, en tout cas, tu vois, ce sont des routes qui sont pratiquées depuis un certain moment par les cyclotouristes et les villes ou les cités environnantes ont pris des dispositions même pour les hébergements. Tu vois, il y a les villes oasis comme Kashgar, Autan ou Turpan qui offrent une variété d'hôtels.
0: Et dans là où on a plein de choix.
1: Oui, et dans les zones plus isolées, il est possible de dormir même chez un résident, chez l'habitant ou dans des yourtes.
0: Ah, hein, dans des yourtes.
1: Ce sont des tentes. Là, vous pouvez mettre ça et puis vous dormez.
0: Quelle expérience. Et c'est intéressant de pouvoir dormir dans les yourtes. Hein. Donc, ce n'est pas évident qu'on peut trouver des yourtes dans des grandes villes. Et la nourriture, quel genre de nourriture peut-on trouver?
1: Bon, la nourriture locale est savoureuse. Hein. Des spécialités comme les pilafs, les penang ou les brochettes de moutons, très populaires et très consommées en Chine.
0: C'est la cuisine de Xinjiang, de l'ethnie ouïghour.
1: La cuisine épicée.
0: Et cet itinéraire unique combinant désert et oasis et rencontres culturelles ravira les cyclotouristes en quête d'aventure et de dépaysement. Et le deuxième itinéraire, c'est, Rocco?
1: C'est la route du thé.
0: Ah, oui. Mais où se trouve cette route?
1: C'est à Jiangxi.
0: Ah, d'accord. C'est-à-dire que cette route devrait traverser des paysages verdoyants, les champs du thé?
1: Oui. C'est une route longue de 350 km. Donc, pour parcourir cette route, il faut être physiquement au point et puis préparer psychologiquement. Donc, la route du thé traverse le cœur de la région productrice de thé en Chine. Elle serpente à travers des paysages verdoyants, comme tu viens de le dire, ponctués de charmants villages et des plantations de thé à perte de vue.
0: D'accord.
1: D'énormes plantations de thé.
0: C'est-à-dire, durant tout le trajet, on est plongé dans le parfum de thé. Donc, cette route...
1: Et cette route permet également de découvrir toute la culture du thé en Chine. Parce qu'on traverse des champs cultivés en terrasse où pousse le célèbre thé Longjin, ainsi que d'autres variétés réputées comme le Puchong et le Wangshang Maofeng.
0: Ah, d'accord, les dés, les variétés de dés les plus célèbres de la Chine.
1: Oui, c'est ça.
0: Ah, d'accord, ça nous permet de découvrir la culture du thé en Chine. Est-ce qu'on peut déguster
1: Bien entendu. De nombreuses fabriques et plantations ouvrent leurs portes aux visiteurs pour déguster et observer le processus de fabrication de la récolte des feuilles à l'emballage.
0: Ah, on peut assister à tout le processus.
1: Oui. Et même des festivals autour du thé ont également lieu dans les villages tout au long du printemps. Donc, si vous faites votre cyclotourisme pendant le printemps, vous avez la chance d'assister à des festivals qui sont organisés pratiquement tous les jours.
0: Ah, c'est très riche. Alors, contenu de la route du thé, on va assister au processus de fabrication de la récolte du thé.
1: En tout cas, le voyage n'est pas ennuyant.
0: N'est pas ennuyant, même des festivals.
1: Oui.
0: Et côté paysage?
1: Oui,
0: on sait qu'il a les champs de
1: thé. Paysages, on traverse un environnement vallonné avec des jolis points de vue sur les champs de théiers et les contreforts des montagnes environnantes.
0: Ah, et le meilleur moment pour vivre cette expérience est?
1: C'est le printemps pendant la floraison des théiers. Pour le cycliste, cet itinéraire est accessible à tous les niveaux. Parce que là-bas, les routes sont bien goudronnées, sans dénivelé majeur. Un vélo de route est parfaitement adapté. Hein? Là-bas, même si vous n'avez pas un VTT, vous pouvez rouler. De nombreuses auberges accueillent les touristes le long du parcours.
0: Ah, d'accord. C'est-à-dire pour nous, les débutants qui n'ont pas un vélo VTT.
1: Oui, c'est un itinéraire adapté, approprié.
0: Ah. Donc, c'est moins difficile que le premier itinéraire que tu nous as présenté.
1: Oui.
0: Donc, en résumé, la route du thé que Rocco nous a présenté offre à concentrer dans la culture du thé en Chine dans un cadre naturel, préservé et bucolique. Une immersion fascinante pour tous les

Les passionnés du thé et amateurs de vélo. 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Aujourd'hui, dans notre émission, on va vous présenter quelques-uns des itinéraires cyclables les plus populaires en Chine. On se retrouve juste après une pause musicale.

0: 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Merci de nous rejoindre après la musique. Aujourd'hui, dans notre émission, on va vous présenter quelques-uns des itinéraires cyclables les plus populaires en Chine. Et le troisième itinéraire, c'est...
1: Le troisième itinéraire, c'est la route de Ani à Yunnan.
0: À Yunnan, ah d'accord. Oui. Ani, c'est l'une des minorités ethniques dans la province du Yunnan.
1: Cette route de 320 km permet de découvrir la minorité Ani et ses magnifiques rizières en terrasse. Et cette route serpente à travers des paysages montagneux spectaculaires entre vallées verdoyantes et villages traditionnels. Les points culminants sont les rizières en terrasse qui couvrent les flancs des montagnes. Les Ani, vous le savez,
0: cultivent principalement le riz.
1: Et d'autres cultures vivrières sur ces terrasses étagées, ingénieusement irriguées par un système de canaux. Par un système de canaux plutôt, excusez-moi.
0: Ah, d'accord. Là, dans la culture, on a fait intégrer le facteur technologique. Hein.
1: Oui.
0: On a eu recours aux moyens de nouvelles technologies. Sinon, irriguer les terrasses étagées, ce n'est pas chose évidente. Hein.
1: Oui, oui.
0: À t'entendre, on voit un spectacle à couper le souffle. Personnellement, j'adore la vue de rizières. Un monde complètement verdoyant.
1: Oui, parce que tout au long du parcours, vous pourrez vous arrêter dans des villages Ani, aux maisons des bois, et rencontrer les locaux. Ils vous feront déguster leur spécialité à base de riz gluant. Vous aurez...
0: C'est leur spécialité. Hein?
1: Oui, leur spécialité, c'est beaucoup plus le riz gluant.
0: Tu vois, c'est aussi l'une des avantages de rouler en vélo. Hein. On peut s'arrêter à tout moment.
1: Et vous aurez aussi l'occasion d'assister aux récoltes ou à des festivals locaux.
0: Ah, génial. Donc, ce n'est pas ennuyeux non plus.
1: Non,
0: hein.
1: non.
0: Et
1: non,
0: formidable.
1: Non,
0: c'est
1: non,
0: aussi
1: non,
0: l'occasion
1: non.
0: de connaître la culture de cette ethnie, l'ethnie Ani.
1: Vous savez, en Chine, les villages sont toujours animés.
0: Oui, c'est ça. Est-ce qu'on pourrait rencontrer éventuellement des difficultés pour
1: bon,
0: nous, les débutants, surtout?
1: Ça ne peut pas manquer. Hein? Même à côté du bonheur, il y a toujours un petit couac. Ça ne peut pas monter. Manquer plutôt.
0: Ça vaut un père.
1: Alors, voilà, c'est un père comme tu le dis là. Donc, l'itinéraire comprend des montées régulières avec quelques cols escarpés. Là, en tout cas, un VTT, vélo tout-terrain avec des développements adaptés est recommandé.
0: Ah, d'accord.
1: Oui.
0: Donc, les amis, si vous n'avez qu'un vélo à route plate, il faut changer de vélo, hein, vélo VTT, vélo à tout terrain. Là, il faut faire bien attention, hein, les cols escarpés. C'est dangereux pour les gens comme moi, les débutants, mais
1: pour
0: les gens qui ont des expériences, c'est chose facile.
1: Oui, parce qu'il y a des pentes et tout ça. Donc, il faut faire très attention.
0: Oui, c'est ça. Et pour les hébergements?
1: Oui, pour les hébergements, vous trouverez des auberges de charme tenues par les Ani.
0: Ah, c'est-à-dire à la couleur ethnique.
1: Voilà.
0: Donc, en résumé, cette route permet une immersion fascinante dans la culture Ani et ses paysages de rizières en terrasse classées. Mais attention, les rizières en terrasse de cette région est classée au patrimoine mondial de l'UNESCO. C'est très connu. Un itinéraire inoubliable pour tout cyclotouriste amateur de dénivelé et de découverte culturelle. Et moi, personnellement, la route dénivelée me fait peur, hein, mais il faut prendre des risques pour pouvoir admirer les belles rizières. 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Aujourd'hui, dans notre émission, on va vous présenter quelques-uns des itinéraires cyclables les plus populaires en Chine. On se retrouve juste après une pause musicale.

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0: 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Merci de nous rejoindre après la musique. Aujourd'hui, dans notre émission, on va vous présenter quelques-uns des itinéraires cyclables les plus populaires en Chine. Et le quatrième itinéraire, Rocco ?
1: Ouais, le quatrième itinéraire, c'est la route des rhododendros, toujours à Yunnan.
0: Ah, rhododendros.
1: C'est toujours à Yunnan.
0: D'accord. Et quelles sont les spécialités de cet itinéraire?
1: C'est d'abord un itinéraire de 325 km et il offre l'occasion unique de pédaler au cœur des paysages montagneux spectaculaires en pleine floraison des rhododendros.
0: Ah, rhododendros, c'est très joli, hein. Les Chinois adorent les rhododendros. Et la meilleure saison devrait être le printemps, la floraison. Et à part ça, côté paysage.
1: Oui, le parcours traverse des forêts et des vallées où les rhododendros colorés, pourprés roses et blancs, contrastent avec les sommets enneigés en arrière-plan. Les points d'intérêt sont la vieille ville de Lijiang et les splendides massifs du mont Yulong couverts des rhododendros géants.
0: Même dans un environnement assez froid, il y a la floraison de rhododendros. C'est incroyable. Mais on peut en profiter pour faire un tour dans la ville de Lijiang. La ville de Lijiang et le mont Yulong, ce sont deux sites touristiques très célèbres dans la province du Yunnan. Et pour ceux qui adorent les rhododendros, il faut y aller absolument.
1: Oui, certains tronçons permettent d'approcher des rhododendros centenaires. Des festivals célèbrent aussi cette floraison exceptionnelle le long de la route.
0: Ah, génial! On a aussi l'occasion de participer même des festivals. Et
1: oui.
0: Pour les préparatifs, et puis le côté difficulté, c'est pour...

0: mieux nous préparer. Hein.
1: Oui, comme on l'a dit tantôt, donc les difficultés ne manquent jamais. Mm-hmm. Alors, côté difficultés, mm-hmm. l'itinéraire alterne entre montée soutenue et descente technique. Alors, là aussi, un VTT, vélo tout-terrain, est recommandé pour les dénivelés. Parce que vous trouverez des hébergements charmés, typiques dans le village.
0: C'est-à-dire pour les...
1: Là, c'est pour les hébergements. Il y a des hébergements charmés, typiques dans les villages. Voilà.
0: Donc, en résumé, cette route printanière exceptionnelle ravit les cyclotouristes amateurs de fleurs. Une expérience botanique inoubliable. Bon, faute de temps, on doit s'arrêter là. Aujourd'hui, Rocco nous a présenté la première partie des itinéraires cyclables célèbres en Chine. Je résume d'abord la route de la soie dans la région autonome ouïghour du Xinjiang. C'est un itinéraire cyclable époustouflant qui suit une section de l'ancienne route commerciale de la soie. Elle a une longueur d'environ 1000 km. C'est assez long. Hein. Cette route traverse le désert, la montagne. Et côté logistique, il est conseillé de voyager entre avril et octobre. Et il faut prévoir un VTT, vélo tout terrain, adapté aux conditions désertiques. Et ensuite, c'est la route du thé dans la province du Jiangxi. Cette route serpente à travers des paysages verdoyants. Ça nous permet de découvrir la culture du thé en Chine. Et on peut aussi assister au processus de fabrication de la récolte des feuilles de thé jusqu'à l'emballage. On va assister aussi à des festivals autour du thé tenus dans le village tout au long de la route. Et après, le troisième itinéraire, c'est la route d'Erani dans la province du Yunnan. Cette route, longue de 320 km, permet de découvrir la minorité Ani et ses magnifiques rizières en terrasse. Un monde vraiment verdoyant. Et d'ailleurs, les rizières en terrasse de cette région est classée au patrimoine mondial de l'UNESCO. Mais c'est pas tout. Dans l'émission prochaine, on va poursuivre notre découverte des itinéraires les plus populaires de la Chine.
1: Oui, oui, il y a encore quelques itinéraires importants à faire découvrir à nos auditeurs. Je crois que prochainement, maintenant, on pourra y revenir. On ne peut pas laisser nos auditeurs à leur soif.
0: Oui, c'est ça.
1: On ne peut pas laisser nos auditeurs sur leur soif, Manon.
0: Et c'est très intéressant ce que tu nous as présenté comme itinéraire. Et puis, pour l'émission prochaine, on va continuer à présenter des itinéraires cyclables. Et puis, si tu peux donner des conseils de préparation, à nos amis auditeurs, c'est encore mieux.
1: Oui, on va donner des conseils, mais avant cela, on va parler de deux ou trois itinéraires et puis on va donner quelques conseils à nos fidèles auditeurs et surtout à ceux qui sont tentés à se lancer à cette aventure du cyclotourisme.
0: Comme ça, on va se retrouver dans l'émission prochaine. Merci beaucoup, Rocco. Merci pour nous avoir préparé les itinéraires cyclables.
1: Merci, Manon.
0: Voilà, c'était la première partie de notre émission Carnet de route. Tout de suite, cours de chinois avec Xiaota et Thomas.
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3: Bonjour à tous et bienvenue dans notre cours de chinois. Je suis Xiao Tai, je suis avec Thomas.
2: Salut tout le monde, salut Xiao Tai. Comment ça va depuis la dernière fois ?
3: Moi je vais très bien, et toi, t'as un peu travaillé depuis la dernière fois ?
2: Ouais, un petit peu effectivement, j'ai un petit peu révisé les cours de la première leçon, et justement, là, si nous révisions justement les premières phrases de la première leçon pour bien se remettre les idées en place avant d'entamer une nouvelle session.
3: Très bonne idée, nous allons donc répéter les dialogues de la première leçon.
2: Ok, on écoute ça tout de suite avec le premier dialogue.
4: Ni hao.
5: Ni hao.
4: Ni hao.
5: Ni hao.
3: Maintenant le deuxième dialogue.
4: 你叫什么名字?
5: 我叫王龙。

0: c'est Haojiu Butian.
1: Exact.
0: Bon.
1: Et c'est aussi la réponse de la petite question que nous vous avons posée à la fin de la première leçon. Est-ce que vous avez répondu correctement? Haojiu Butian.
0: Haojiu Butian. Bon, maintenant, nous allons voir ce que nous allons apprendre aujourd'hui.
2: Xiexie. Xiexie ni. Feichanggansie. Buyongxie. Duibuqi. Meiguanxi. Meishir.
3: Xiexie. Xiexie ni. Feichanggansie. Buyongxie. Duibuqi. Meiguanxi. Meishir.
1: Aujourd'hui, on va apprendre xie xie, ce qui veut dire je te remercie.
0: Ok, on va aussi voir comment remercier, mais de façon plus appuyée avec le merci beaucoup.
1: Oui, merci beaucoup, on dit en chinois feichanggansie.
0: D'accord.
1: Et pour répondre à cette formule, tu peux dire buyongxie.
0: Ok, maintenant, on va voir la phrase je suis désolé. Je crois que c'est duibuqi, non?
1: Oui, tu as raison, Thomas. On dit duibuqi en chinois pour dire je suis désolé.
0: Bon alors maintenant, ce n'est rien, comment ça se dit en chinois?
1: Ce n'est rien, ça se dit en chinois comme mei guanxi.
0: Mei
1: guanxi.
0: D'accord,
1: oui.
0: Ok.
1: Et pour le dire dans un langage un peu plus parlé, on peut aussi dire mei shi. Et maintenant, quand vous remerciez quelqu'un de quelque chose, vous dites xie xie.
0: Xie xie. Je l'ai entendu dans plein de conversations en fait, et c'est vrai que ouais, ça veut dire merci, c'est très simple.
1: Oui, et ça se dit tout le temps. Xie xie, ça veut dire merci, et tu peux aussi dire xie xie ni.
0: Xie xie ni.
1: Ni, c'est toi.
0: Ni.
1: Et si vous voulez montrer que vous avez beaucoup apprécié quelque chose, vous pouvez dire feichanggansie.
0: Feichanggansie.
1: Ce qui veut dire merci beaucoup. Feichang est un adverbe qui signifie beaucoup ou infiniment. Gansie veut dire également merci. Merci beaucoup.
0: Feichanggansie.
1: Et si quelqu'un vous dit merci, que faut-il répondre en français? C'est je vous en prie. En chinois, vous pouvez dire 不用谢.
0: 不用谢.
1: Littéralement, il signifie ne remercie pas. 不用谢 veut dire ce n'est pas la peine de, et 谢 c'est merci, je vous en prie. 不用谢.
0: 不用谢.
1: Alors, on écoute le premier dialogue. Et dans cette première scène, l'ordinateur de Lily est tombé en panne. Son collègue a passé 3 heures pour le dépanner.
4: 非常感谢.
5: 不用谢.
4: 非常感谢.
5: 不用谢.
1: Bon, maintenant, nous allons apprendre une autre expression très utile. Il s'agit de « désolé ».
0: Exactement, ça me servirait bien lorsque j'écrase dans le métro les pieds des petits Pékinois.
1: Ah bon, « désolé » en chinois, vous pouvez dire « duibuqi ».
0: Duibuqi.
1: Alors, quelqu'un vous dit « duibuqi », comment vous répondez?
0: Est-ce que ce ne serait pas « meiguanxi » par hasard? Parce que lorsque, justement, j'écrase les pieds de mes congénères dans les ascenseurs ou dans le métro, c'est apparemment la phrase qu'ils me disent. C'est ça ou pas?
1: Oui, c'est ça. Parfait. C'est correct. « Mei » littéralement signifie « non ».« Guanxi » littéralement, ça veut dire « relation ». Ce n'est rien. En clair, « meiguanxi ».«
0: Meiguanxi ».
1: Vous pouvez aussi dire « meishi ».«
0: Meishi ».
1: Mei signifie également non ou ne pas. She, c'est chose.
0: Mei she, donc ça veut dire de rien.
1: Un petit récap de ce qu'on a vu ensemble. Désolé, duibuqi.
0: Duibuqi.
1: Ce n'est rien. Mei guanxi.
0: Mei guanxi.
1: Une phrase similaire, c'est mei she.
0: Mei she.
1: Très bien, maintenant un dialogue que l'on peut entendre tous les jours dans la rue.
4: 对不起。没关系。对不起。没事儿。对不起。没关系。对不起。没事儿。
1: Bon, est-ce que tu as compris?
0: La majeure partie, je pense, oui.

0: Bon, avant que nous écoutions encore une fois les deux dialogues entièrement, je propose que nous passions en revue ce qu'on a appris aujourd'hui.
1: Ok, ce que je te propose, c'est que tu lises d'abord en français et en chinois, et après, je te le répète.
0: D'accord, on fait comme ça. Merci en chinois, c'est xie xie.
1: Xie xie.
0: Ou xie xie ni.
1: Xie xie ni.
0: Xie xie.
1: Xie xie.
0: Ou xie xie ni.
1: Xie xie ni.
0: Et merci beaucoup en chinois, on dit 非常感谢.
1: 非常感谢.
0: 非常感谢.
1: 非常感谢.
0: La réponse pourrait être 不用谢.
1: 不用谢.
0: 不用谢.
1: 不用谢.
0: Et tu peux aussi dire 没事儿.
1: 没事儿.
0: 没事儿.
1: 没事儿.
0: Et désolé en chinois c'est
1: 对不起, non?
0: Très bien, maintenant on écoute encore une fois les deux dialogues.
1: Le premier dialogue.
2: 非常感谢.
3: 不用谢.
2: 非常感谢.
3: 不用谢.
0: Maintenant le deuxième dialogue.
2: 对不起.
3: 没关系.
2: 对不起.
3: 没事.
2: 对不起.
3: 没关系.
2: 对不起.
3: 没事.
2: 对不起.
3: 没关系.
2: 对不起.
3: 没事.
0: Avant de terminer cette émission, je propose de jeter un coup d'œil à notre ABC de la culture chinoise. Vas-y Thomas.
1: Eh bien merci. Et on va parler de l'hospitalité chinoise, car les Chinois sont très réputés pour leur accueil des étrangers ou des invités. Le peuple chinois réalise ses meilleurs plats pour ses invités. Normalement, ils commencent à préparer même quelques jours avant la visite. La table est généralement recouverte de mets, et l'hôte dit toujours « il n'y a rien de bon à manger, contentons-nous de cela ». Et ce, afin de montrer son respect par rapport aux invités.
0: On voit que tu as bien compris l'hospitalité chinoise, Thomas.
1: Ben, surtout, j'apprécie la cuisine, effectivement.
0: Très bien, ainsi s'achève notre émission d'aujourd'hui. N'oublie pas que nous avons un petit jeu pour vous. Comment dites-vous désolé en chinois ? À la prochaine fois, 再见.
1: 再见.

0: Les Houthis du Yémen ont lancé de nouvelles attaques contre l'aéroport international du roi Khaled à Riyad, faisant un mort et 11 blessés. Le groupe des Houthis affirme avoir également mené 4 opérations à l'aide de missiles et de drones contre des aéroports et des installations énergétiques à travers l'Arabie saoudite. Au Yémen, les frappes aériennes saoudiennes se sont poursuivies dans les zones contrôlées par les Houthis. La coalition dirigée par l'Arabie saoudite s'étend engagé à riposter fermement aux attaques des Houthis. Les Houthis ont déclaré dimanche que l'Arabie saoudite avait mené 124 frappes aériennes du Yémen visant la capitale Sanaa et plusieurs autres provinces. L'attaque de dimanche contre l'aéroport de Riyad est survenue au lendemain d'une attaque des Houthis contre ce même aéroport qui avait fait 13 morts et plus de 300 blessés. Les États-Unis, le Groenland et le Danemark ont conclu le mois dernier un accord de sécurité qui renforcera la présence militaire américaine au Groenland. Cet accord trilatéral a suscité des inquiétudes quant à savoir si cette présence militaire accrue contribuera à maintenir la stabilité dans l'Arctique ou si elle ne fera qu'exacerber les tensions géopolitiques.
1: Un nouvel accord, une présence militaire américaine renforcée et l'espoir d'un nouveau départ. Washington s'apprête à obtenir l'accès à 2 zones militaires supplémentaires au Groenland. Le gouvernement de l'île a salué cet accord, mais après les menaces du président Trump de prendre le contrôle du Groenland, il faudra peut-être plus de temps pour rétablir la confiance.
2: Je dirais que nous avons été sous la menace des États-Unis pendant près de 7 ans. Cela a donc été une relation dysfonctionnelle. Et du jour au lendemain, il a fallu redevenir les meilleurs amis des États-Unis. Il faudra donc du temps pour rétablir la confiance, pour être honnête.
1: Washington considère le Groenland comme essentiel à sa sécurité. L'OTAN invoque l'activité militaire russe pour justifier le lancement de sa mission visant à renforcer les défenses, mais il y a des risques.
3: Cela dit, je continue de penser que l'Arctique reste une région où le risque de conflit armé est relativement faible. Mais les tensions se sont accrues et le risque d'erreur d'appréciation et de conséquences imprévues des actions menées s'est accru. Nous devons donc nous préoccuper de la sécurité dans l'Arctique.
1: Le Groenland est peut-être au centre de ce débat, mais les enjeux dépassent largement le cadre de cette île. Ici en Islande, l'OTAN dispose d'une porte d'entrée stratégique vers l'Atlantique Nord, et à mesure que sa présence militaire s'intensifie, le défi consiste à renforcer la sécurité sans compromettre la coopération dans l'Arctique. Le Danemark souhaite que la mission Arctic Sentry de l'OTAN devienne une présence durable, et des pays non arctiques comme l'Italie ont également un intérêt dans l'avenir de la région.
3: Nous tenons en effet beaucoup à ce que l'Arctique reste une zone de faible tension. Or, nous constatons que la situation géopolitique mondiale devient de plus en plus tendue, et c'est pourquoi l'Arctique doit être préservé comme un espace de stabilité et de coopération.
1: Sur l'autre rive de l'Arctique, l'Alaska fait face à la Russie, de l'autre côté du détroit de Bering. Son gouverneur affirme que le renforcement des défenses ne signifie pas nécessairement se préparer à la guerre.
3: Je pense qu'il est logique de moderniser ses moyens militaires, mais cela ne signifie pas pour autant que l'on se prépare à un conflit. Souvent, lorsque ces moyens sont en place, on observe en réalité davantage de coopération et moins de conflits. Cela peut sembler contradictoire, mais c'est ce que l'on constate dans d'autres régions du monde.
1: Pour le Groenland, c'est une question de souveraineté. Pour Washington, c'est une question de sécurité. Et pour l'Arctique, la question de savoir si des défenses renforcées permettront de préserver la paix ou si elles la mettront davantage à rude épreuve.
0: Un haut responsable iranien de la sécurité a déclaré que les États-Unis avaient accepté certaines des 7 conditions posées par l'Iran pour la réouverture du détroit d'Ormuz, mais que des incertitudes subsistaient quant aux autres conditions. Mohsen Razaei, secrétaire du Conseil suprême de sécurité nationale de l'Iran, a fait ses déclarations lors d'une interview accordée à la chaîne publique iranienne Presse TV. Il a averti que si les États-Unis prenaient des mesures mesures plus agressives à l'encontre de l'Iran, leurs infrastructures dans la région de l'Asie occidentale et notamment leur système de données et clés et leurs capteurs basés sur l'IA seraient prises pour cible. Mohsen Razaei a déclaré que l'Iran ne reviendrait pas à ses anciennes pratiques diplomatiques, mais qu'il n'abandonnerait jamais complètement la voie diplomatique. Il a également ajouté que ce serait à l'Iran de décider la fin de la confrontation et qu'il continuerait à résister jusqu'à ce que toutes ses revendications légitimes soient satisfaites. À l'approche de la saison des courtes pluies attendues en novembre, la Tanzanie renforce ses alertes météorologiques face au phénomène El Niño et selon le directeur général de l'autorité météorologique de Tanzanie, le docteur Lidios Benedict Shaha, la combinaison d'El Niño et du dipôle positif de l'océan Indien pourrait accentuer les précipitations en Afrique de l'Est. Avec des risques importants d'inondations, de dégâts sur les infrastructures et des perturbations pour les activités agricoles. Face à cette menace climatique, il appelle à renforcer la coopération régionale et à mieux anticiper les conséquences de ces phénomènes.
3: Les prévisions issues de plusieurs ensembles de données indiquent que l'ampleur du réchauffement pourrait légèrement dépasser 3 degrés Celsius d'ici novembre ou décembre 2026. Cela ferait de cet épisode d'El Niño l'un des plus intenses de ces dernières années, selon les projections disponibles. Ce phénomène pourrait se poursuivre au moins jusqu'en février 2027. Pour le directeur général de l'autorité météorologique de Tanzanie, l'interaction entre El Niño et le dipôle positif de l'océan Indien constitue un facteur de risque supplémentaire pour l'Afrique de l'Est. Le mois de novembre sera crucial, car les deux phénomènes devraient atteindre simultanément leur pic. Cette superposition peut avoir des effets particulièrement destructeurs et intensifier considérablement les précipitations dans toute l'Afrique de l'Est. Même si leur intensité devrait commencer à diminuer après novembre, les effets d'El Niño pourraient se maintenir à un niveau extrêmement élevé au moins jusqu'en février 2027. Face à ces risques, la Tanzanie mise également sur le renforcement de ses capacités de surveillance météorologique. Ces dernières années, le pays a investi dans de l'équipement pour des stations d'observation, dans la collecte des données, dans la formation des ressources humaines et dans le développement de nouvelles technologies, notamment l'intelligence artificielle. Ces investissements visent à améliorer la précision des prévisions et à permettre aux autorités d'anticiper plus efficacement les événements météorologiques extrêmes. Pour le directeur général de l'autorité météorologique de Tanzanie, l'enjeu consiste désormais à transformer cette menace climatique en une occasion de renforcer la préparation et la coopération entre les différents secteurs d'activité et les pays de la région.
0: Le forum sur la réponse rapide aux plaintes du public s'est ouvert lundi à Beijing d'une durée de 2 jours. Le forum sera centré sur les valeurs fondamentales que sont ville orientée vers le peuple, co-crée un avenir meilleur sous le thème « L'ère du numérique intelligent et la ville du peuple ». Le forum devrait attirer plus de 3200 participants, dont plus de 240 invités venus de plus de 70 pays et régions. Il publiera une série de résultats dont les résultats théoriques sur la réponse immédiate aux plaintes, des rapports d'évaluation sur les services de ligne d'assistance urbaine mondiale et nationale, ainsi que des cas typiques de gouvernance urbaine mondiale. Au cours des 7 dernières années, la ligne d'assistance 1, 2, 3, 4, 5 de Beijing a traité environ 200 millions de demandes publiques avec des taux de satisfaction supérieurs à 97%. Par la suite, la ville mettra en place des guichets de services dédiés aux problèmes à haute fréquence, augmentera davantage la précision de l'acheminement des demandes et exploitera la technologie numérique pour améliorer l'efficacité de la résolution des plaintes. Le quartier de Sanlitun à Beijing attire les jeunes, les grandes marques mondiales et les visiteurs internationaux. Comme ce pôle commercial emblématique évolue-t-il pour devenir un lieu où les affaires, la vie communautaire et la culture peuvent s'épanouir côte à côte? CGTN a suivi Sun Shuguang, le responsable du quartier de Sanlitun, pour le découvrir.
3: Voici le cœur de Sanlitun, la zone commerciale de Talkmuli. C'est un baromètre des tendances et un pôle d'attraction pour les premières implantations.
2: Pour les jeunes de Beijing et d'ailleurs, Sanlitun est depuis longtemps un lieu où l'on va pour voir et être vu. Aujourd'hui, ce quartier emblématique ne se limite plus à la mode et au commerce de détail. Il allie commerce, vie communautaire, culture et échanges internationaux entre jeunes. Cette transformation est déjà visible dans ses rues.
3: Depuis 2022, nous avons réaménagé la rue de Sanlitun dans le but de créer un boulevard aux allures internationales. Un réseau piétonnier dédié offre désormais aux passants davantage d'espace pour ralentir le rythme, s'asseoir et s'attarder, faisant ainsi des rues une partie intégrante de l'expérience, plutôt qu'un simple moyen de se rendre d'un endroit à un autre.
2: Et cet esprit de renouveau se concrétise également dans les lieux emblématiques et les espaces publics du quartier.
3: Nous l'appelons la Gift Box, un nouveau lieu emblématique de Sanlitun. Conçue comme un cadeau géant, elle incarne l'esprit d'un quartier en constante évolution. Aujourd'hui, elle propose des objets de collection tendance et présente Sally, l'avatar numérique de l'équipe internationale de bénévoles de Sanlitun. Et le principe est simple. À chaque fois que vous y revenez, il y a quelque chose de nouveau à découvrir.
2: Avec ses ambassades et ses communautés internationales à proximité, Sanlitun présente également un caractère résolument international avec un nouvel espace qui rassemble de jeunes talents internationaux.
3: Avec plus de 30 000 personnes qui y travaillent et environ 70 000 visiteurs quotidiens venus du monde entier, Sanlitun est naturellement un lieu d'échanges internationaux. Depuis sa création, cet espace dédié aux échanges internationaux entre jeunes accueille environ 120 événements par an, offrant ainsi aux talents internationaux l'occasion de se rencontrer, d'échanger des idées et de collaborer.
2: Et dans le même bâtiment, un autre espace ouvre une fenêtre sur la culture traditionnelle chinoise.
3: En tant que vitrine internationale des échanges culturels, Sanlitun a un rôle à jouer dans la promotion de la culture traditionnelle chinoise. L'année dernière, nous avons inauguré un nouvel espace dédié au patrimoine culturel immatériel de la Chine. Il rassemble des visiteurs internationaux et les communautés des ambassades, leur offrant ainsi l'occasion de découvrir de près l'artisanat traditionnel. Il est en train de devenir une plateforme permettant de partager les histoires culturelles de la Chine avec le monde entier.
2: Pour Sun Shukang, tous ces efforts s'inscrivent dans une vision plus large, faire de Sanlitun un lieu où chacun peut explorer ses propres possibilités.
3: Sanlitun ne s'étend peut-être que sur 2,9 km², mais l'énergie et les possibilités qu'il recèle sont illimitées. C'est un lieu où chacun peut semer les graines de ses rêves, les faire grandir grâce à ses propres idées et à son travail acharné, et transformer ses rêves en objectifs concrets.
2: Alors, la prochaine fois que vous serez à Beijing, ne vous limitez pas à la cité interdite et à la Grande Muraille. Prenez le temps de découvrir Sanlitun et de découvrir une autre facette de la ville, jeune, dynamique et en constante évolution.
0: Le nouveau poste frontière de Huanggang a ouvert ce lundi matin, contribuant à simplifier les voyages de passagers transfrontaliers entre Shenzhen et la région administrative spéciale de Hong Kong dans le sud de la Chine. Ce poste frontière terrestre récemment réaménagé fonctionne dans le cadre d'une disposition de co-localisation avec un nouveau mode inspection collaborative et procédure commune de dédouanement permettant aux voyageurs de réaliser les contrôles d'immigration de Hong Kong et de Shenzhen sur une file d'attente unique.
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13: Bonjour à tous, bienvenue dans cette édition Team Vivo au sujet de l'environnement. Le tri des déchets est en train d'améliorer l'habitat local dans les régions rurales chinoises, alors que la pollution plastique menace de plus en plus l'existence des animaux. Et l'homme, de son côté, mène des actions pour y réagir. Donc cette édition va vous proposer des reportages qui vous permettront de comprendre des efforts fournis par des pays du monde pour la conservation de l'environnement. Voilà, c'est tout pour le sommaire de notre émission et je vous invite à présent à suivre une mélodie et on se retrouve juste après pour la suite.

0: De retour dans In Vivo. En Chine, le tri des déchets s'est déjà imposé dans les villes. Alors dans certains villages chinois, cette opération devient aussi une nouvelle mode et améliore petit à petit l'habitat local. Reportage. Environnementaliste, Chen Liwen s'est lancé dans la protection de l'environnement après avoir passé son diplôme universitaire. Elle a effectué des inspections d'études dans un grand nombre de villes chinoises. Cette expérience lui a permis de constater de ses propres yeux les nuisances de l'incinération et des décharges sauvages de déchets sur la santé et l'environnement. En 2017, Chen Liwen a fondé une organisation à but non lucratif, baptisée Village à zéro déchet. Avec son équipe, elle a commencé à populariser le tri des déchets dans les régions rurales chinoises, notamment dans 5 provinces, dont le Hebei, le Jiangxi et le Zhejiang. En collaborant avec les administrations locales, ils réfléchissent sur les moyens d'inciter les villageois à trier leurs déchets. Chen Liwen.
1: Au début de ma carrière, j'ai vu de nombreuses pollutions suscitées par les déchets mélangés. Assister à l'incinération et à la décharge sauvage des déchets était pétrifiant. Ce type de traitement mélangé des déchets porte une menace gravissime sur la santé humaine, ce qui est en fait la force motrice fondamentale qui me conduit à me consacrer dans cette cause.
0: Dans les villages chinois, les déchets mélangés sont généralement jetés dans la poubelle publique, collectés par un agent de propreté et ensuite transportés dans un dépotoir pour être incinérés ou jetés à la décharge. Alors dans le modèle que Chen Liwen et son équipe mettent au point, les villageois agissent comme source et répartissent les déchets entre secs et humides, tandis que les entreprises de collecte de déchets ramassent les déchets non pourrissables et les transfèrent vers une décharge ou une usine d'incinération en ville. Les déchets qui pourrissent sont compostés sur place et transformés en compost qui alimente les potagers des villageois.
1: Les déchets humides sont par nature différents des autres déchets. Les déchets humides, qu'on appelle souvent les déchets de cuisine, sont ceux en provenance de la terre, tandis que d'autres déchets proviennent des produits industriels.
0: Chen Liwen et ses collègues sont allés rencontrer les cadres au niveau des communes et des bourgs à travers le pays. Ils présentent au gouvernement le matériel nécessaire pour mettre en place pour le tri des déchets. Par exemple, la carte indicative de tri des déchets, les véhicules nécessaires au tri et à la collecte des déchets, ainsi que les emplacements et installations nécessaires au tri des déchets de cuisine.
1: Dans nos pratiques, nous avons découvert que persuader les paysans à faire le tri n'est pas la partie la plus difficile. Ce qui est le plus difficile, c'est de faire comprendre aux autorités locales la nécessité de lancer une campagne en l'absence de politique administrative obligatoire en matière de tri des déchets. Le tri des déchets constitue en fin de compte une affaire d'administration publique, en l'occurrence, une fois que les autorités locales comprennent l'idée et font fonctionner le système, la grande majorité de la population suit.
0: Entre 2018 et 2022, Chen Liwen et son équipe ont mené des expériences dans la commune de Dongyang, au nord de la province du Jiangxi, dans le sud-est de la Chine. Et c'est là que les essais de Chen Liwen ont remporté un énorme succès. La commune de Dongyang ne dispose pas d'une base industrielle en raison de sa situation géographique assez reculée. Mais l'autre facette de ce retard est la beauté naturelle dont jouit la commune. Située dans une zone de montagne, la commune de Dongyang est entourée de forêts et de collines sans fin et traversée par deux rivières. Après de mûres réflexions, les autorités locales ont estimé que la voie à suivre pour Dongyang n'était pas de développer l'industrie ou de construire une borne industrielle, ce qui était populaire à l'époque, mais de s'engager dans l'agriculture et le tourisme. Les idées de Chen Liwen coïncident donc avec celles des autorités locales. La formation du tri des déchets auprès du personnel administratif s'est déroulée tout d'abord dans la commune de Dongyang.
1: Après avoir formé le personnel, nous l'accompagnons pour qu'il se rende dans les foyers afin de présenter les détails du tri à la population. Au stade initial du tri des déchets, Nous sommes tenus de dire que le comité du village doit faire du porte-à-porte pour rendre visite au foyer, au moins tous les jours pendant une semaine.
0: Selon Chen Liwen, le tri des déchets secs et humides est parfois plus facile à appréhender pour les paysans par rapport aux villes.
1: Dans les pratiques de l'agriculture traditionnelle, les paysans connaissent naturellement la valeur de la circulation agricole. Ils savent que les déchets de cuisine sont utiles et ils nourrissent avec eux les volailles domestiques.
0: Selon les données, après la mise en œuvre du tri des déchets, le volume mensuel des déchets transportés de la commune de Dongyang au dépotoir a réduit d'environ 56%. La différence étant constituée des déchets pourrissables. Ces déchets de cuisine sont utilisés pour faire le compostage sur place.
1: Au fil du temps, la population s'est également lentement adaptée au tri des déchets. Certaines personnes se sont adaptées en installant deux poubelles pour séparer les déchets secs et humides dans les principaux lieux de production de déchets, tels que les cuisines et les salles de séjour.
0: Actuellement, l'organisation Village à zéro déchet étend la popularisation du tri des déchets au port de Fengqiao, relevant de la ville de Zhuji dans la province du Zhejiang à l'est de Chine. Chen Liwen et ses collègues ont lancé une nouvelle initiative pour mettre en œuvre le tri des déchets secs et humides dans les cuisines.
1: La cuisine est à l'origine des déchets alimentaires. Notre programme a pour but de maintenir les habitudes de tri en amont et de favoriser le tri sec et humide au point de production.
0: En mars 2023, une nouvelle visite de retour dans trois villages du bourg a révélé que 80% des villageois utilisaient encore deux poubelles pour trier les déchets secs et humides dans leur cuisine. Ce qui prouve l'approche du tri dans les cuisines joue un rôle important pour assurer la durabilité du tri des déchets chez les agriculteurs. Chen Liwen réfléchit également sur d'autres moyens pour la durabilité du tri des déchets dans les régions rurales chinoises. Elle s'efforce de généraliser la mise en application d'un système d'évaluation du personnel administratif en matière de tri des déchets au port de Fengqiao. Les critères varient du dépôt de la poubelle à la réduction du volume des déchets en passant par la précision du tri des déchets.
1: Ce n'est pas possible de demander à la population de trier les déchets volontairement. Cela ne vient pas de l'autodiscipline, mais de l'administration.
0: Voilà, c'était un reportage consacré au tri des déchets dans des régions rurales chinoises. On souffle avec une pause musicale. Et de retour dans In Vivo, vous allez suivre un reportage sur comment le monde lutte contre les déchets plastiques dans les océans.

0: 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Pour sa commodité et sa praticité, le plastique est aujourd'hui omniprésent dans la vie quotidienne. Mais son usage présente également des conséquences sur l'environnement, la société, l'économie et la santé. Selon les chiffres publiés par le Programme des Nations Unies pour l'environnement, on estime que 75 à 199 millions de tonnes de plastique se trouvent actuellement dans les océans, soit 85 du volume total des déchets marins. Li Daoqi, directeur du Centre d'études sur le plastique marin à l'École normale supérieure de l'Est de la Chine, parle des nuisances des déchets plastiques sur l'environnement.
1: Le danger visible que représentent les déchets plastiques pour les océans concerne les mammifères, oiseaux et poissons qui s'y trouvent et qui peuvent mourir en les ingérant. Jusqu'à présent, les recherches scientifiques ne montrent pas que les microplastiques, pouvant mesurer moins de 5 mm de diamètre, présentent des endommagements biologiques visibles, mais ils présentent un risque potentiel.
0: Depuis les années 1970, le taux de production de plastique a augmenté plus rapidement que celui de tout autre matériau. Selon les estimations du BNUE, si ces tendances se poursuivent, la production mondiale du plastique primaire devrait atteindre 1 100 millions de tonnes d'ici à 2050. Professeur Li Daoqi.
1: Une grande partie des déchets plastiques marins provient des côtes et des rivières du monde entier, par lesquelles les déchets plastiques peuvent être transportés de l'intérieur des terres vers la mer. Ainsi, les rivières et les lacs côtiers transportent les déchets plastiques de l'intérieur des terres vers l'océan, contribuant fortement à la pollution des océans.
0: Pour résoudre la pollution plastique, selon professeur Li, la solution ne réside pas à contraindre la production, mais à éviter de jeter le plastique dans l'environnement.
1: En ce qui concerne le contrôle de la pollution plastique marine, l'important c'est de contrôler à la source, c'est-à-dire de ne pas laisser évacuer le plastique sur les océans. Cette approche fait désormais l'objet d'un consensus au niveau international.
0: Pour Li Daoqi, bien que la Chine soit le plus grand producteur du plastique dans le monde, elle n'est pas le pays qui produit le plus de déchets plastiques. Par contre, la Chine a renforcé depuis ces 10 dernières années la lutte contre la pollution. Ces efforts aident à réduire les nuisances de l'évacuation des produits plastiques dans l'environnement, y compris dans les océans.
1: À l'échelle du gouvernement, la Chine a promulgué les documents qui favorisent la lutte contre la pollution plastique, les villes chinoises ont mis en œuvre le tri des déchets, des efforts ont été conjugués pour améliorer l'habitat et l'environnement dans les régions rurales. La Chine attache une grande importance à la sensibilisation à l'environnement auprès de la population. Nous organisions diverses activités pour sensibiliser les gens, comme la Journée mondiale de l'environnement et la Journée mondiale des océans.
0: Li Daoqi conseille aux pays du monde à apprendre à faire bon usage du plastique pour que ce dernier soit au bénéfice de l'humanité.
1: Il nous faut préconiser l'utilisation multiple et le recyclage des produits en plastique. Pour le plastique usagé, vous pouvez le recycler et le transformer en nouveau plastique, de manière à produire un plastique qui n'est pas à usage unique et qui peut être utilisé plusieurs fois.
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0: Comme vous le savez tous, les déchets produits des activités socio-économiques humaines menacent fortement l'existence des animaux marins. Quelque 1,5 million de lions de mer vivent dans les régions littorales de la Namibie. Le plastique jeté une fois enroulé autour du cou d'un lion de mer est difficile à déloger. Comment les associations locales de protection de la nature aident ces lions de mer à sortir de cette situation pénible? Suivons le reportage. Le bruit que vous venez d'entendre provient du sauvetage mené par l'équipe de conservation marine de Namibie. L'équipe de cette organisation environnementale namibienne aide les otaries à retrouver leur liberté en coupant les objets gênants tels que les cordes qui leur sont attachées. Environ 60 000 lions de mer vivent au large de la baie Valvis, ce qui est souvent méconnu.

0: c'est que l'otari est en fait un animal très joueur. Il aime jouer avec tout ce qu'il trouve, un peu comme les petits-enfants. Par exemple, une sorte de ligne en plastique utilisée par les pêcheurs pour attraper plus de poissons constitue une menace pour eux. Une fois que ces lignes rejetées enroulent autour du cou des otaries, ces animaux marins ne seraient pas en mesure de se débarrasser de cette situation. Au fur et à mesure que l'otarie grandit, la ligne devient de plus en plus serrée autour de son cou, ce qui peut mettre sa vie en danger. Nord Draillet, fondateur de l'équipe de conservation marine de Namibie, patrouille au moins 3 fois par semaine dans les régions littorales de la baie Valvis avec d'autres membres de l'équipe. Grâce à leurs excellentes compétences d'observation, à la collaboration d'équipe et aux multiples expériences, ils parviennent chaque fois à repérer les lions de mer empêtrés des cordes. Écoutons Nord Draillet.
1: Nous disposons d'une riche expérience, nous restons sur la plage pendant des heures et nous observons les lions de mer avec les jumelles afin de trouver ceux enroulés par les cordes. Nous courons ou rampons vers ces animaux en position difficile, une fois verrouillés. Parfois nous faisons recours à divers moyens techniques tels que des kayaks pour mieux déployer le sauvetage.
0: Nord Draillet était un ancien guide touristique. En mer, il n'est pas rare pour lui de rencontrer des animaux marins piégés, tels que des lions de mer. C'est pour cette raison qu'il a fondé une équipe de protection des animaux marins.
1: Quand je vois des animaux marins se débattre dans la douleur, en tant qu'homme, je me sens très triste. Je saute du kayak, coupe la corde, pour que ces animaux puissent retrouver la liberté. Puis nous avons réalisé que cela se reproduisait de plus en plus souvent, c'est pour cela que nous avons fondé en 2020 l'équipe de conservation marine de Namibie.
0: Accorder assistance à des animaux marins dont des otaries constitue aujourd'hui une tâche importante pour Nord Draillet. Actuellement, ils sont parvenus à sauver plus de 3200 lions de mer, Nord Draillet.
2: We can catch the small baby seals by hand, anything bigger than maybe 1 year old, we are using our small
1: nets. Nous pouvons assister des petites otaries à la main. Pour les otaries âgées d'environ 1 an, nous utilisons ce petit sac en filet et nous nous précipitons derrière elles pour les maintenir. Par contre, ce grand sac en filet peut contenir des otaries pesant jusqu'à 200 kg. Il comporte 2 fermetures éclair qui doivent être effectuées par 2 personnes travaillant ensemble pendant que l'autre ouvre la fermeture éclair pour trouver l'objet enchevêtré et s'en emparer. Il s'agit d'un moyen de se protéger, car ces animaux sont très forts et leurs morsures sont très graves.
0: Nord Draillet n'écarte pas les risques de leur métier. Bien qu'ils aient pris de multiples moyens de protection, il est toujours imprévisible que le personnel de sauvetage soit blessé. Mais la passion pour la mer lui conduit toujours à se lancer dans cette cause. Avec son équipe, il poste les vidéos de sauvetage sur les médias sociaux, ce qui suscite de vives attentions auprès des internautes. Il souhaite prochainement publier un documentaire sur les médias sociaux en espérant sensibiliser à la nécessité de protéger la terre et l'environnement à travers ce film qui enregistre leur travail depuis plus de 2 ans.
1: Le documentaire a pour objectif de présenter au public les influences du plastique sur l'environnement. Nous devons modifier nos comportements parce qu'il n'existe pas de bouton magique permettant de recycler le plastique. Nous pourrions commencer par de petites choses autour de nous. Nous devons protéger les océans et les mers dans l'intérêt de notre propre destin.
0: Voilà, on prend à présent une pause musicale et on se retrouve juste après pour la dernière partie de notre émission consacrée aux courtes chinoises.

0: Merci de nous rejoindre dans In Vivo. C'est le moment de suivre notre rubrique « Le chinois au quotidien ». C'est parti!
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3: Bonjour tout le monde, je suis Xiao Tai. Je suis très heureuse de vous retrouver avec Thomas pour une nouvelle édition de notre cours de chinois.
1: Salut, ouais, c'est Thomas et c'est donc reparti pour une nouvelle édition de notre cours de chinois. Alors on a appris lors de la dernière édition comment donner un coup de fil en chinois. Maintenant, on va revoir les principales phrases du dernier cours. Donc la dernière fois, je voulais appeler le directeur Liu chez lui. Et comment est-ce que je dois dire au début? Si je veux savoir si tu appelles bien Monsieur Liu, tu dois dire quoi?
3: Tu peux dire « Oui, Liu Jingli, zai jia ma ?»
1: Mais il n'est pas là, apparemment, il est absent pour l'instant et je veux donc savoir quand est-ce qu'il revient et comment est-ce que je peux dire en chinois.
3: Ta shemen shi hou hui lai ?
1: Et si je veux qu'il me rappelle dès son retour, qu'est-ce que je dois dire ?
3: Tu dis « Qing ta gei wo hui ge dian hua ». Et c'est aussi la réponse du petit test qu'on vous a laissé la dernière fois. « Qing ta gei wo hui ge dian hua ».
1: Bon, maintenant, on va s'écouter encore une fois le dialogue qu'on a vu lors de la dernière séance, ce qui m'aidera à coup sûr à les retenir par cœur.
2: Oui, Liu Jingli est à la maison?
4: Il n'est
2: pas à la maison. Il est à la
4: maison? Je ne sais pas.
2: Laissez-moi lui donner un numéro.
4: Bien.
2: Mon numéro est 8765-5321.
4: Bien, je vais lui donner.
1: Bon, la révision est terminée, alors quelle phrase allons-nous aborder aujourd'hui?
3: Eh bien, aujourd'hui, on va apprendre des phrases qui sont très utiles pour toi, Thomas, qui peuvent t'aider à te faire plus d'amis en Chine.
1: Ok, c'est le top, mais maintenant, il serait peut-être temps de remonter un peu nos manches et d'apprendre les trois phrases du jour. Qu'est-ce que fait ta sœur? Que penses-tu d'elle? Elle est belle et très intelligente. Et c'est parti! Alors quand on parle de quelqu'un, il est logique et utile de lui demander quel métier il exerce. Ici, on va demander à quelqu'un de nous expliquer ce que fait sa sœur.
3: Là, on peut dire « Ni mei mei shi zuo shenme de ?»«
1: Ni mei mei shi zuo shenme de ?»«
3: Ni mei mei shi zuo shenme de ?»« Ni » c'est toi. »«
1: Ni » »«
3: Mei mei » c'est sœur.
1: « Mei mei »«
3: Shi » être.
1: « Shi » »«
3: Zuo » veut dire « faire ».«
1: Zuo » »«
3: Shenme » on l'avait déjà appris, ça veut dire « quoi ».«
1: Shenme » »«
3: De » est une particule.
1: « De »
3: Que fait ta sœur ?« Ni mei mei shi zuo shenme de ?»«
1: Ni mei mei shi zuo shenme de ?»«
3: Ni mei mei »«
1: Ni mei mei
3: shi »«
1: Shi » »«
3: Zuo shenme de ?»
1: Zuo shenme de?
3: Ni mei mei shi zuo shenme de?
1: Ni mei mei shi zuo shenme de?
3: Très bien.
1: Alors je voudrais savoir quel métier tu exerces. Comment le dire en chinois?
3: C'est très facile, il suffit de remplacer ni mei mei par ni. C'est donc ni shi zuo shenme de?
1: Ni shi zuo shenme de? Alors maintenant qu'on connaît sa profession, je veux connaître davantage cette personne. Comment dit-on en chinois à une tierce personne ce qu'elle pense d'une personne? Donc, que penses-tu d'elle?
3: 你觉得她怎么样?
1: Bon, on va détailler la phrase.
3: 你, qu'on a déjà plusieurs fois évoqué, c'est traduit par tu.
1: 你
3: 觉得
1: 觉得
3: Et觉得veut dire en français penser de quelqu'un. 觉得她veut dire elle.
1: 怎么样,
3: c'est comment.
1: 怎么样?
3: Ici, 怎么样 est utilisé pour demander l'avis des autres sur une personne ou sur une chose. 怎么样?
1: 怎么样?
3: 你觉得他?
1: 你觉得他?
3: 怎么样?
1: 怎么样?
3: 你觉得他怎么样?
1: 你觉得他怎么样?
3: Très bien, maintenant écoutons le dialogue.
2: 你觉得他怎么样?
4: 她很漂亮，她特别聪明。
1: Ouais, non mais attends, là je ne comprends pas la réponse du dialogue. Est-ce que tu peux m'en dire un peu plus?
3: Oui, la réponse était 她很漂亮， 她很聪明 ce qui veut dire elle est très belle et très intelligente.
1: Est-ce que tu peux décomposer cette phrase?
3: 她很漂亮
1: 她很漂亮
3: 她 veut dire elle
1: 她
3: 很 très
1: 很
3: 漂亮 belle
1: 漂亮
3: 她 很漂亮
1: 她 很漂亮
3: veut dire elle est très belle. Écoutons encore une fois le dialogue.
2: 你觉得她怎么样？
4: 她很漂亮，她特别聪明。
1: Voilà, on a réécouté le petit dialogue. Elle est très belle.
3: 她很漂亮。Bon, il y a une autre phrase qui peut être très utile pour toi, Thomas, si tu veux faire des compliments à une fille.
1: Ok, alors comment le dire?
3: 她特别聪明。
1: Bon, on va décomposer la phrase.
3: 她 veut dire elle.
1: 她
3: 特别très.
1: 特别
3: 聪明。
1: 聪明。
3: Intelligent. Elle est très intelligente.她特别聪明。
1: 她特别聪明。
3: 她特别。
1: 她特别。
3: 聪明。
1: 聪明。
3: 聪明。
1: 聪明。
3: 她特别聪明。
1: 她特别聪明。Et c'est en forgeant qu'on devient forgeron, donc on va se réécouter le dialogue.
2: 你觉得她怎么样？
4: 她很漂亮，她特别聪明。
1: Voilà, merci de m'apprendre comment faire des compliments en chinois, mais comme je suis un peu étourdi, je ne me souviens plus comment le tourner en question. Est-ce que tu peux m'aider pour cela?
3: Oui, la question c'est 你觉得他怎么样, ce qui veut dire

0: Ming.
1: T'as très bien songmi.
0: Je te rappelle que très bien veut dire très ou d'une façon extraordinaire. Chongming, c'est intelligente.
1: Songmi.
0: Elle est très intelligente. Ta très bien.
1: T'as très bien.
0: Chongming.
1: Songmi.
0: Ta très bien chongming.
1: T'as très bien songmi. On va se répéter la première phrase d'aujourd'hui que j'ai failli oublier. Quel est le métier de ta sœur?
0: 你妹妹是做什么的?
1: 你妹妹是做什么的? Alors maintenant, je voudrais te demander ce que toi tu fais, comment je fais.
0: 你是做什么的?
1: Bon, maintenant, on va se réécouter l'ensemble du dialogue.
2: 你妹妹是做什么的?
3: 她是老师, 你是做什么的?
2: 我是记者, 你觉得她怎么样?
3: 她很漂亮, 她特别聪明。
0: Ok, le dialogue s'arrête là. Passons maintenant à notre rubrique ABC de la culture chinoise.
1: Et aujourd'hui, on va faire un petit tour du côté des JO. Les Fuwa sont les mascottes officielles des JO de Beijing, dont les couleurs et l'inspiration trouvent leurs origines dans les cinq anneaux olympiques, dans les immenses montagnes, les terres, les fleuves, les lacs et les mers de Chine, ainsi que dans les images préférées des animaux aimables. Ces mascottes sont porteuses d'un message d'amitié, d'esprit d'entreprise, ainsi que de souhaits d'harmonie. Les Fuwa sont les cinq poupons qui prônent l'inspiration des quatre animaux les plus populaires en Chine, ainsi que de la flamme olympique. Ce sont le poisson, le panda, l'antilope tibétaine et l'hirondelle, sans oublier bien sûr la fameuse flamme olympique. Toutes ces peluches ont un nom, Bei Bei, Jing Jing, Huan Huan, Ying Ying, Nini. En Chine, on a pour tradition de nommer les enfants par des syllabes répétées pour renforcer l'attention et le charme. Si l'on lit ensemble les noms des cinq mascottes, on obtiendra la phrase complète qui veut dire « Vous êtes les bienvenus à Beijing ».
0: Beijing, 欢迎你.
1: Voilà, alors outre ces mascottes, c'est donc une invitation dans la capitale, mais on ne se relâche pas et on se réécoute les dialogues, ça ne peut pas faire de mal.
2: 你妹妹是做什么的?
3: 她是老师, 你是做什么的?
2: 我是记者, 你觉得她怎么样?
3: 她很漂亮, 她特别聪明。
0: Ok, ainsi prend fin notre cours d'aujourd'hui. Allez, bossez bien, à la prochaine fois, au revoir.
1: Et à la prochaine.
4: 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Salut.

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0: Les Houthis du Yémen ont lancé de nouvelles attaques contre l'aéroport international du roi Khaled à Riyad, faisant un mort et 11 blessés. Le groupe des Houthis affirme avoir également mené 4 opérations à l'aide de missiles et de drones contre des aéroports et des installations énergétiques à travers l'Arabie saoudite. Au Yémen, les frappes aériennes saoudiennes se sont poursuivies dans les zones contrôlées par les Houthis. La coalition dirigée par l'Arabie saoudite s'étend et engagé à riposter fermement aux attaques des Houthis. Les Houthis ont déclaré dimanche que l'Arabie saoudite avait mené 124 frappes aériennes du Yémen visant la capitale Sanaa et plusieurs autres provinces. L'attaque de dimanche contre l'aéroport de Riyad est survenue au lendemain d'une attaque des Houthis contre ce même aéroport qui avait fait 13 morts et plus de 300 blessés. Les États-Unis, le Groenland et le Danemark ont conclu le mois dernier un accord de sécurité qui renforcera la présence militaire américaine au Groenland. Cet accord trilatéral a suscité des inquiétudes quant à savoir si cette présence militaire accrue contribuera à maintenir la stabilité dans l'Arctique ou si elle ne fera qu'exacerber les tensions géopolitiques.
1: Un nouvel accord, une présence militaire américaine renforcée et l'espoir d'un nouveau départ. Washington s'apprête à obtenir l'accès à 2 zones militaires supplémentaires au Groenland. Le gouvernement de l'île a salué cet accord, mais après les menaces du président Trump de prendre le contrôle du Groenland, il faudra peut-être plus de temps pour rétablir la confiance.
2: Je dirais que nous avons été sous la menace des États-Unis pendant près de 7 ans. Cela a donc été une relation dysfonctionnelle. Et du jour au lendemain, il a fallu redevenir les meilleurs amis des États-Unis. Il faudra donc du temps pour rétablir la confiance, pour être honnête.
1: Washington considère le Groenland comme essentiel à sa sécurité. L'OTAN invoque l'activité militaire russe pour justifier le lancement de sa mission visant à renforcer les défenses, mais il y a des risques.
3: Cela dit, je continue de penser que l'Arctique reste une région où le risque de conflit armé est relativement faible. Mais les tensions se sont accrues et le risque d'erreur d'appréciation et de conséquences imprévues des actions menées s'est accru. Nous devons donc nous préoccuper de la sécurité dans l'Arctique.
1: Le Groenland est peut-être au centre de ce débat, mais les enjeux dépassent largement le cadre de cette île. Ici en Islande, l'OTAN dispose d'une porte d'entrée stratégique vers l'Atlantique Nord, et à mesure que sa présence militaire s'intensifie, le défi consiste à renforcer la sécurité sans compromettre la coopération dans l'Arctique. Le Danemark souhaite que la mission Arctic Sentry de l'OTAN devienne une présence durable, et des pays non arctiques comme l'Italie ont également un intérêt dans l'avenir de la région.
3: Nous tenons en effet beaucoup à ce que l'Arctique reste une zone de faible tension. Or, nous constatons que la situation géopolitique mondiale devient de plus en plus tendue, et c'est pourquoi l'Arctique doit être préservé comme un espace de stabilité et de coopération.
1: Sur l'autre rive de l'Arctique, l'Alaska fait face à la Russie, de l'autre côté du détroit de Bering. Son gouverneur affirme que le renforcement des défenses ne signifie pas nécessairement se préparer à la guerre.
3: Je pense qu'il est logique de moderniser ses moyens militaires, mais cela ne signifie pas pour autant que l'on se prépare à un conflit. Souvent, lorsque ces moyens sont en place, on observe en réalité davantage de coopération et moins de conflits. Cela peut sembler contradictoire, mais c'est ce que l'on constate dans d'autres régions du monde.
1: Pour le Groenland, c'est une question de souveraineté. Pour Washington, c'est une question de sécurité. Et pour l'Arctique, la question de savoir si des défenses renforcées permettront de préserver la paix ou si elles la mettront davantage à rude épreuve.
0: Un haut responsable iranien de la sécurité a déclaré que les États-Unis avaient accepté certaines des 7 conditions posées par l'Iran pour la réouverture du détroit d'Ormuz, mais que des incertitudes subsistaient quant aux autres conditions. Mohsen Razaei, secrétaire du Conseil suprême de sécurité nationale de l'Iran, a fait ces déclarations lors d'une interview accordée à la chaîne publique iranienne Presse TV. Il a averti que si les États-Unis prenaient des mesures mesures plus agressives à l'encontre de l'Iran, leurs infrastructures dans la région de l'Asie occidentale et notamment leurs systèmes de données et clés et leurs capteurs basés sur l'IA seraient pris pour cible. Mohsen Razaei a déclaré que l'Iran ne reviendrait pas à ses anciennes pratiques diplomatiques, mais qu'il n'abandonnerait jamais complètement la voie diplomatique. Il a également ajouté que ce serait à l'Iran de décider la fin de la confrontation et qu'il continuerait à résister jusqu'à ce que toutes ses revendications légitimes soient satisfaites. À l'approche de la saison des courtes pluies attendues en novembre, la Tanzanie renforce ses alertes météorologiques face au phénomène El Niño et selon le directeur général de l'autorité météorologique de Tanzanie, le docteur Lidios Benedict Shah, la combinaison d'El Niño et du dipôle positif de l'océan Indien pourrait accentuer les précipitations en Afrique de l'Est. Avec des risques importants d'inondations, de dégâts sur les infrastructures et des perturbations pour les activités agricoles. Face à cette menace climatique, il appelle à renforcer la coopération régionale et à mieux anticiper les conséquences de ces phénomènes.
3: Les prévisions issues de plusieurs ensembles de données indiquent que l'ampleur du réchauffement pourrait légèrement dépasser 3 degrés Celsius d'ici novembre ou décembre 2026. Cela ferait de cet épisode d'El Niño l'un des plus intenses de ces dernières années, selon les projections disponibles. Ce phénomène pourrait se poursuivre au moins jusqu'en février 2027. Pour le directeur général de l'autorité météorologique de Tanzanie, l'interaction entre El Niño et le dipôle positif de l'océan Indien constitue un facteur de risque supplémentaire pour l'Afrique de l'Est. Le mois de novembre sera crucial, car les deux phénomènes devraient atteindre simultanément leur pic. Cette superposition peut avoir des effets particulièrement destructeurs et intensifier considérablement les précipitations dans toute l'Afrique de l'Est. Même si leur intensité devrait commencer à diminuer après novembre, les effets d'El Niño pourraient se maintenir à un niveau extrêmement élevé au moins jusqu'en février 2027. Face à ces risques, la Tanzanie mise également sur le renforcement de ses capacités de surveillance météorologique. Ces dernières années, le pays a investi dans de l'équipement pour des stations d'observation, dans la collecte des données, dans la formation des ressources humaines et dans le développement de nouvelles technologies, notamment l'intelligence artificielle. Ces investissements visent à améliorer la précision des prévisions et à permettre aux autorités d'anticiper plus efficacement les événements météorologiques extrêmes. Pour le directeur général de l'autorité météorologique de Tanzanie, l'enjeu consiste désormais à transformer cette menace climatique en une occasion de renforcer la préparation et la coopération entre les différents secteurs d'activité et les pays de la région.
0: Le forum sur la réponse rapide aux plaintes du public s'est ouvert lundi à Beijing d'une durée de 2 jours. Le forum sera centré sur les valeurs fondamentales que sont ville orientée vers le peuple, co-créer un avenir meilleur sous le thème l'ère du numérique intelligent et la ville du peuple. Le forum devrait attirer plus de 3200 participants, dont plus de 240 invités venus de plus de 70 pays et régions. Il publiera une série de résultats dont les résultats théoriques sur la réponse immédiate aux plaintes, des rapports d'évaluation sur les services de ligne d'assistance urbaine mondiale et nationale, ainsi que des cas typiques de gouvernance urbaine mondiale. Au cours des 7 dernières années, la ligne d'assistance 1, 2, 3, 4, 5 de Beijing a traité environ 200 millions de demandes publiques avec des taux de satisfaction supérieurs à 97%. Par la suite, la ville mettra en place des guichets de services dédiés aux problèmes à haute fréquence, augmentera davantage la précision de l'acheminement des demandes et exploitera la technologie numérique pour améliorer l'efficacité de la résolution des plaintes. Le quartier de Sanlitun à Pékin attire les jeunes, les grandes marques mondiales et les visiteurs internationaux. Comme ce pôle commercial emblématique évolue-t-il pour devenir un lieu où les affaires, la vie communautaire et la culture peuvent s'épanouir côte à côte? CGTN a suivi Sun Shuguang, le responsable du quartier de Sanlitun, pour le découvrir.
3: Voici le cœur de Sanlitun, la zone commerciale de Talcouli. C'est un baromètre des tendances et un pôle d'attraction pour les premières implantations.
2: Pour les jeunes de Beijing et d'ailleurs, Sanlitun est depuis longtemps un lieu où l'on va pour voir et être vu. Aujourd'hui, ce quartier emblématique ne se limite plus à la mode et au commerce de détail. Il allie commerce, vie communautaire, culture et échanges internationaux entre jeunes. Cette transformation est déjà visible dans ces rues.
3: Depuis 2022, nous avons réaménagé la rue de Sanlitun dans le but de créer un boulevard aux allures internationales. Un réseau piétonnier dédié offre désormais aux passants davantage d'espace pour ralentir le rythme, s'asseoir et s'attarder, faisant ainsi des rues une partie intégrante de l'expérience, plutôt qu'un simple moyen de se rendre d'un endroit à un autre.
2: Et cet esprit de renouveau se concrétise également dans les lieux emblématiques et les espaces publics du quartier.
3: Nous l'appelons la Gift Box, un nouveau lieu emblématique de Sanlitun. Conçue comme un cadeau géant, elle incarne l'esprit d'un quartier en constante évolution. Aujourd'hui, elle propose des objets de collection tendance et présente Sally, l'avatar numérique de l'équipe internationale de bénévoles de Sanlitun. Et le principe est simple. À chaque fois que vous y revenez, il y a quelque chose de nouveau à découvrir.
2: Avec ses ambassades et ses communautés internationales à proximité, Sanlitun présente également un caractère résolument international avec un nouvel espace qui rassemble de jeunes talents internationaux.
3: Avec plus de 30 000 personnes qui y travaillent et environ 70 000 visiteurs quotidiens venus du monde entier, Sanlitun est naturellement un lieu d'échanges internationaux. Depuis sa création, cet espace dédié aux échanges internationaux entre jeunes accueille environ 120 événements par an, offrant ainsi aux talents internationaux l'occasion de se rencontrer, d'échanger des idées et de collaborer.
2: Et dans le même bâtiment, un autre espace ouvre une fenêtre sur la culture traditionnelle chinoise.
3: En tant que vitrine internationale des échanges culturels, Sanlitun a un rôle à jouer dans la promotion de la culture traditionnelle chinoise. L'année dernière, nous avons inauguré un nouvel espace dédié au patrimoine culturel immatériel de la Chine. Il rassemble des visiteurs internationaux et les communautés des

0: ambassades, leur offrant ainsi l'occasion de découvrir de près l'artisanat traditionnel. Il est en train de devenir une plateforme permettant de partager les histoires culturelles de la Chine avec le monde entier.
1: Pour Sun Shukang, tous ces efforts s'inscrivent dans une vision plus large. Faire de Sanlitun un lieu où chacun peut explorer ses propres possibilités.
0: Sanlitun ne s'étend peut-être que sur 2,9 km², mais l'énergie et les possibilités qu'il recèle sont illimitées. C'est un lieu où chacun peut semer les graines de ses rêves, les faire grandir grâce à ses propres idées et à son travail acharné, et transformer ses rêves en objectifs concrets.
1: Alors, la prochaine fois que vous serez à Beijing, ne vous limitez pas à la cité interdite et à la Grande Muraille. Prenez le temps de découvrir Sanlitun et de découvrir une autre facette de la ville, jeune, dynamique et en constante évolution.
2: Le nouveau poste frontière de Huanggang a ouvert ce lundi matin, contribuant à simplifier les voyages de passagers transfrontaliers entre Shenzhen et la région administrative spéciale de Hong Kong dans le sud de la Chine. Ce poste frontière terrestre récemment réaménagé fonctionne dans le cadre d'une disposition de co-localisation avec un nouveau mode inspection collaborative et procédure commune de dédouanement permettant aux voyageurs de réaliser les contrôles d'immigration de Hong Kong et de Shenzhen sur une file d'attente unique.
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16: Bonjour à toutes et à tous. Vous êtes sur CGTN Radio dans la rubrique reportage de Fréquence Afrique, l'émission consacrée à l'actualité du continent africain et aux dernières nouvelles sur la coopération sino-africaine. L'Égypte est le premier producteur d'énergie renouvelable du monde arabe, générant jusqu'à 3,5 gigawatts d'électricité grâce à l'énergie solaire et éolienne rien qu'en 2022. C'est ce qu'indique le Global Energy Monitor, basé aux États-Unis. Le pays s'est fixé pour objectif de devenir un producteur d'énergie verte de premier plan dans la région et au-delà. Le ministre égyptien de l'énergie a annoncé que le pays augmentait son objectif de 2040 pour les énergies renouvelables afin d'atteindre près de 60% de l'électricité produite localement. Suivons ce reportage de notre correspondant au Caire, Adel Al-Marouki.
17: Situé au cœur du désert égyptien du nord-ouest, l'hôtel Beit El-Wadi n'a pas accès à de nombreux services publics, notamment à l'approvisionnement en électricité. Pendant des années, les exploitants de l'hôtel ont eu recours à des générateurs diesel pour répondre à leurs besoins énergétiques. Mais cette solution était coûteuse et peu respectueuse de l'environnement. La direction de l'hôtel s'est donc rapidement tournée vers une source d'énergie renouvelable largement disponible dans le pays. Elle a été l'une des premières à s'appuyer sur le soleil brûlant de l'Égypte pour alimenter leurs opérations quotidiennes. En 2022, 70% de l'énergie consommée pendant la journée provenait de panneaux solaires.
18: Passer aux énergies renouvelables a été très bénéfique pour nous, car nous utilisions beaucoup de diesel. Cela coûtait très cher. Maintenant, nous dépendons de l'énergie solaire jusqu'au coucher du soleil. L'un des inconvénients, c'est que nous n'avons pas de batterie, donc nous n'avons pas d'énergie stockée pour la nuit. En Égypte, il y a beaucoup d'entreprises spécialisées dans l'énergie solaire, donc les services et la maintenance que nous recevons rendent les sources renouvelables pratiques à utiliser.
17: Avec ce procédé, l'hôtel affirme avoir réduit sa consommation de carburant de 50%. C'est pourquoi le gouvernement égyptien affirme qu'il accélère son passage aux énergies renouvelables. Le ministère de l'Électricité et des Énergies renouvelables affirme qu'il ajoute 30 gigawatts au futur projet, ce qui pourrait permettre à l'Égypte d'économiser environ 4 milliards de dollars américains qu'elle utilise chaque année pour importer des combustibles fossiles. La majeure partie de cette expansion sera réalisée grâce à l'utilisation de l'énergie solaire.
8: Nous nous trouvons dans la zone moyenne centrale de haute radiance dans le monde. Nous avons parfois le rayonnement le plus élevé au monde. Les heures de pointe ici en Égypte, c'est 4,8 heures par jour, c'est un rayonnement très élevé. Les avantages de l'énergie solaire sont donc plus importants que ceux de l'énergie éolienne.
17: Selon Fitch Ratings, l'Égypte est le troisième pays du Moyen-Orient et d'Afrique du Nord en termes de capacité et de production du marché de l'électricité. La consommation quotidienne du pays est estimée à environ 37,5 gigawatts. La croissance des énergies renouvelables de l'Égypte entre 2017 et 2022 a été de près de 275%, la plus rapide en Afrique du Nord et assez proche des pays du Golfe qui ont atteint une moyenne de 300%. La Chine fait partie intégrante de ce plan d'avenir. Une grande partie de l'expansion du réseau électrique à venir sera mise en œuvre par des entreprises chinoises. Cette semaine, le ministre de l'Électricité a rencontré China Energy, qui dirige la connectivité du réseau avec l'Arabie Saoudite. Il a également rencontré Huawei pour discuter de la localisation de la production d'équipements de réseaux électriques et d'outils de communication.
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16: Ethiopian Airlines accueille le premier avion Airbus A350-1000 d'Afrique à l'aéroport international de Addis Abeba, qui vient de renforcer le rôle de l'Éthiopie dans les voyages internationaux et renforcer les liens commerciaux avec des partenaires clés comme la Chine.
19: Un jalon important lorsque le premier avion Airbus A350-1000 d'Afrique a atterri à l'aéroport. Le A350-1000 est connu pour ses capacités de long courrier, sa conception à large carrosserie et son efficacité en carburant, établissant de nouvelles normes pour les voyages aériens de passagers. Lors de la cérémonie de bienvenue, le directeur général du groupe des compagnies aériennes éthiopiennes, Messine Tassiou, a souligné l'importance de cet ajout.
20: L'ajout de l'avion A350-1000 aux compagnies aériennes éthiopiennes est un témoignage de notre dévouement à l'innovation, à la durabilité et à la satisfaction des clients. En tant que première compagnie aérienne d'Afrique à exploiter cet avion avancé, nous continuons à fixer de nouveaux critères dans l'industrie aérienne, assurant un avenir brillant pour les voyages aériens en Afrique et au-delà.
19: Lors d'un vol de démonstration au-dessus des sites historiques d'Éthiopie, le capitaine Tewodros Melaku a souligné les avantages des routes entre la Chine et l'Éthiopie.
20: Même sur l'Airbus A350, nous avons des vols quotidiens vers Beijing et Shanghai. Nous avons aussi d'autres vols avec les flottes Boeing à Guangzhou. Nous avons actuellement plus de 10 destinations en Chine et la Chine est de loin notre plus grand marché. Donc cet avion, comme je vous l'ai dit, est le plus grand que nous avons jusqu'à présent. Donc il peut emmener plus de personnes en un seul vol vers la Chine. Il est économique et aussi vert, donc il jouera un rôle très vital dans le renforcement de nos relations avec la Chine et il aidera beaucoup, vous savez, pour lier nos peuples encore plus loin.
19: Le chef des affaires Lema Yadesha a souligné le rôle de la compagnie aérienne dans la promotion du commerce entre la Chine et l'Afrique et il est en cours de plan pour se développer davantage.
20: Ethiopian Airlines est un très bon catalyseur dans les relations commerciales entre l'Afrique et la Chine. Si vous savez que Ethiopian Airlines fait maintenant 35 vols par semaine en Chine dans les services de passagers et nous avons aussi plus de 30 vols de fret vers la Chine, vous savez que c'est le seul endroit où nous avons ce niveau d'opération. Avec l'initiative La Ceinture et la Route en Chine, Ethiopian Airlines bénéficie de cette initiative et nous élargissons nos opérations en Chine.
19: Les hommes d'affaires chinois ont félicité la compagnie aérienne pour la fiabilité de ses services.
20: Mon entreprise n'est qu'une entreprise de fret aérien, donc la majorité du fret est expédié de Chine à l'Afrique via la compagnie Ethiopian Airlines. Elle donne de la vitesse à mon entreprise.
19: Ethiopian Airlines a annoncé que trois autres avions A350-1000 rejoindrait bientôt la flotte, améliorant encore ses capacités.

0: L'ananas peint de sucre du Bénin est réputé pour sa douceur incomparable et son arôme envoûtant. Ses produits se distinguent par sa chair fondante et sa faible acidité qui lui confèrent une saveur unique appréciée tant au Bénin qu'à l'international. Dans ses reportages, notre correspondant à Cotonou, Spero Aoussinou, explore les secrets de cette variété prisée, les défis liés à son exportation et ses perspectives de développement sur le marché chinois.
1: L'ananas peint de sucre du Bénin est un fruit unique en son genre, avec un parfum et un arôme exceptionnel. Cultivé dans le plateau d'Alada, ce fruit a été l'une des plus grandes attractions de l'édition 2023 de la foire commerciale de Shanghai, à laquelle il sera encore exposé cette année.
2: Cette variété, elle est de forme allongée. Les fruits ressemblent à une bouteille. Au niveau du plumet, c'est épineux. Le plumet est plus effilé aussi, et puis la base est plus ronde et plus grosse. Et puis au niveau de la chair, elle est toute blanche, délicieuse. Et puis à partir, en termes de sucre, en termes de taux de sucre, déjà, c'est un taux de sucre minimum de 13 degrés Brice. Et puis c'est un ananas qui n'agresse pas les dents, qui n'agresse pas la langue, qui ne blesse pas, voilà.
1: L'exportation de l'ananas peint de sucre, notamment vers la Chine, a des exigences techniques auxquelles se soumettent les coopératives de producteurs réunies en fédération grâce à des facilités qu'offre l'État béninois. Pour y arriver, les défis ont été surmontés pour répondre aux besoins du marché.
2: Il y avait une disposition technique qui est prévue dans le protocole qui est celui de la fumigation. La fumigation, c'est une opération qui consiste à asperger et à apporter un gaz sur les fruits pour tuer tous les gènes, tous les microbes, après l'avoir fait le packaging des fruits. Et deuxième défi, c'était la question liée naturellement au prix qu'il fallait discuter, débattre. On s'est séparé plusieurs fois, plusieurs réunions à queue de poisson. Et la question liée au thème contractuel lié plutôt spécifiquement lié aux quantités, il fallait répondre à un certain nombre de volumes minimum et un certain nombre de défis comme ça.
3: Oh, on les a bien surmontés, ça a failli la croix et la bannière, on se chamaille, on se renvoie, on se tourne le dos, mais finalement on s'est compris par le biais de la pièce qui est la maîtresse de l'ouvrage. Et de Kamek, comme l'a dit Modete, on a été les voir, ils nous ont dit non, n'ayez pas, il y a plus de peur que de mal. Donc c'est un défi que la FENACOPAP doit relever. Et ça, c'est certain.
1: La signature d'un tel contrat d'exportation a un impact considérable sur les producteurs, mais aussi sur le rendement, reconnaît le directeur technique de la Fédération nationale des coopératives de producteurs d'ananas du Bénin, participant à l'édition 2024 de la foire de Shanghai.
2: Avec ce contrat, disons que les producteurs ils sont aux anges. Est-ce qu'on va aller acheter le pain de sucre vert à un prix qui n'a jamais été pratiqué au Bénin? D'abord. Deuxièmement, ils vont avoir des facilités d'accès au financement. Nous allons commander la production. Et les producteurs ne seront pas laissés à leur propre capacité à pouvoir produire. Les conditions de vie des producteurs qui seront impactés vont littéralement changer.
3: Et ça va impacter beaucoup de personnes, surtout les producteurs qui ne savaient pas, qui n'avaient pas un marché aussi important. Parce que c'est quand on produit l'ananas, vous savez que c'est une denrée très périssable. Donc quand on le produit et qu'on ne le vend pas, c'est tout un problème.
1: L'exportation de l'ananas peint de sucre du Bénin vers la Chine est effective grâce au concours de l'administration douanière chinoise, mais aussi de l'accompagnement de l'État béninois grâce à l'APIEX, son bras opérationnel.
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0: La route nationale numéro 1 de la République du Congo est une route financée par la Chine, construite par la Chine et exploitée par la Chine, la France et le Congo. Elle traverse Brazzaville, la capitale politique du pays, et Pointe-Noire, la capitale économique du pays, et constitue également l'artère principale de l'économie du pays. La Commission de l'Union européenne a reconnu la construction et l'exploitation de cette route comme un exemple typique de construction d'infrastructures réussies en Afrique. Récemment, le Forum sur le partage d'expériences dans l'exploitation de la route nationale numéro 1, organisé conjointement par l'Union européenne, la Chine et la République du Congo, s'est tenu à Brazzaville, la capitale de la République du Congo, avec la participation des ministres des Travaux publics et des infrastructures des 5 pays, à savoir le Cameroun, la République du Congo, le Gabon, la République centrafricaine et le Tchad. Plus de détails dans ce reportage.
1: En mars 2016, la route nationale numéro 1 de la République du Congo, construite par la Chine, a été ouverte à la circulation. Il s'agit de la seule route reliant la capitale politique du pays, Brazzaville, et la capitale économique, Pointe-Noire, permettant le transport de plus de 90% des marchandises importées et exportées du pays. Il s'agit également de la route de la plus haute qualité et de la meilleure expérience d'accès de la région. Elle dessert une population de plus de 3 millions d'habitants, soit plus de 65% de la population totale du pays. L'exploitation réussie du projet favorise non seulement le développement économique local, mais stimule également l'emploi local et améliore la mobilité de la population locale, la commodité de la logistique et le niveau de revenus des résidents. La route est actuellement exploitée conjointement par la Chine, la France et la République du Congo et est la seule route à péage rentable en Afrique.
2: Bon, merci. Je pense que les bénéfices socio-économiques sont de cette route sont tellement visibles. Tout le long de cette route, il y a des activités. La croissance du pays a été visible par cette route. Et vous voyez que tout au long de la route, les unités industrielles qui n'existaient pas ont commencé à prendre pied, à ne parler que des cimenteries qui ont pu être mises en place ici dans cette zone. Et donc le bénéfice est important. Et puis, même les activités informelles, tout le long de la route, l'agriculture, les industries, y compris les jeunes, chacun à sa manière, essaie de vendre quelque chose sur cette route. Et donc en réalité, c'est une vraie route du développement. Et ceci rejoint le fait que nous, l'adage qui dit dans notre milieu de travaux publics, qu'en réalité, la route du développement passe par le développement de la route. Et ici, c'est l'exemple de ça. Donc les bénéfices sont énormes. Et puis les emplois. Rien que la structure existante et les activités connexes liées à la Congolaise des routes, on a plus de 1000 emplois. Et donc, en réalité, 1000 familles. Donc, on peut dire que, oui, cette route a apporté un vrai développement au pays.
1: Accompagné par l'ambassade de la République populaire de Chine en République du Congo et les entreprises chinoises qui ont construit et entretenu la route nationale numéro 1 de la République du Congo, les ministres des Travaux publics et des infrastructures de 5 pays, à savoir le Cameroun, la République du Congo, le Gabon, la République centrafricaine et le Tchad, ainsi que les représentants concernés des 5 pays, ont inspecté la route nationale numéro 1 le long de la route. Après la visite, les représentants des 5 pays ont fait l'éloge de la capacité d'infrastructure de la Chine et des avantages économiques apportés par la route nationale numéro 1 de la République du Congo.
3: Ah, je suis très satisfait de la qualité de cette route qui a été exécutée par une entreprise chinoise que je félicite pour la qualité de ce qui a été fait et sous la supervision, sous le contrôle de Aegis qui est un groupe français. Et je parle avec beaucoup de souvenirs parce que je suis en train de faire aussi des infrastructures en Centrafrique et certaines entreprises chinoises sont sollicitées pour pouvoir réaliser ces routes. Et j'ose espérer que les routes que le corridor CD13 que nous avons confié à Sino Hydro cette colle Sinohydro sera faite dans les mêmes, dans le respect de même, la même qualité, sera rendue la même qualité de ce que nous avons vu aujourd'hui. En tout cas, je suis très fier de, je félicite cette entreprise chinoise qui a réalisé cette route.
1: La représentante de la partie chinoise, l'ambassadeur extraordinaire et plénipotentiaire de la République populaire de Chine en République du Congo, son Excellence Madame Li Yan, a déclaré que la Chine continuerait à travailler main dans la main avec les pays amis et les partenaires internationaux de la République du Congo, étape par étape, pour promouvoir de nouvelles réalisations dans la coopération sino-congolaise et sino-africaine, et pour apporter de nouvelles et plus grandes contributions à la construction d'une communauté sino-congolaise de haut niveau, avec un avenir commun pour l'humanité, et une communauté sino-africaine complète avec un avenir commun pour l'humanité dans la nouvelle ère.

0: Le déficit de logements au Nigeria, actuellement estimé à 28 millions d'unités, continue d'augmenter alors que le coût de construction monte en flèche. Dans ce contexte, le bambou, un matériau durable et peu coûteux, apparaît comme une solution viable pour la construction de logements abordables et offre une nouvelle voie pour relever les défis du pays en matière de logement. Suivons ce reportage.
1: Aliou Mohamed, un maçon de 34 ans originaire du nord du Nigeria, est l'un des pionniers qui défendent le bambou comme matériau de construction. S'inspirant de ressources en ligne telles que YouTube, il a construit plus de 20 maisons en bambou dans le but de rendre l'accession à la propriété plus accessible aux Nigérians. Aliou Mohamed estime que la solidité et le faible coût du bambou pourraient révolutionner le marché du logement.
2: La maison en bambou ou tout ce qui est construit en bambou peut durer environ 20-25 ans s'il y a un entretien constant. Si vous n'aimez pas la disposition que vous avez choisie, vous pouvez la changer et recycler ce même bambou pour faire une autre structure basée sur votre goût et cela par rapport au ciment. Ou si vous démolissez le bâtiment, vous devez en acheter du nouveau.
1: L'un des clients d'Aliou, Anthony Kagourou, a opté pour une structure en bambou pour son centre de relaxation à Kaduna. 4 ans après sa construction, son aspect distinctif a attiré plus de clients et Anthony Kagourou affirme que les économies réalisées ont été significatives, environ un tiers du coût des méthodes de construction traditionnelles.
3: The cost of using it will be very less.
2: Le coût de son utilisation est très faible, mais si vous deviez utiliser des blocs, ceux-ci seraient plus chers que le bambou et n'attireraient même pas autant l'attention de vos clients.
1: La crise du logement au Nigeria est une bombe à retardement. Avec 28 millions d'unités nécessaires, les prix élevés de l'immobilier mettent l'accession à la propriété hors de portée pour beaucoup. Par ailleurs, le cabinet d'audit PricewaterhouseCoopers estime que les actifs inutilisés dans le secteur du logement au Nigeria pourraient valoir plus de 900 milliards de dollars. Outre son prix abordable, le bambou présente également des avantages environnementaux, ce qui en fait une option intéressante pour les constructeurs soucieux de l'environnement.
2: Notre objectif est d'en construire 1000 afin de protéger notre environnement du réchauffement climatique mondial et de créer des maisons uniques et traditionnelles. Nous avons besoin de l'intervention du gouvernement avec le coût élevé des outils que nous devons utiliser pour travailler et ensuite, nous avons besoin de gens pour soutenir le secteur.
1: La construction en bambou pourrait changer la donne en ce qui concerne la pénurie de logements au Nigeria, mais son potentiel va au-delà de la fourniture de logements abordables. Elle promet également de créer des emplois et de contribuer à la croissance économique. Les experts estiment qu'une adoption plus large du bambou pourrait entraîner une augmentation du PIB, tout en réduisant les dépenses en devises pour l'importation de matériaux de construction.
0: Ainsi s'achève notre rubrique reportage, mais l'émission continue avec une belle chanson. Et puis ce sera la dernière partie consacrée au cours des Chinois. C'est parti !

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2: Bonjour tout le monde, 大家好 ，bienvenue à l'écoute de notre cours de chinois au quotidien. Je suis Xiao Cai.
3: Bonjour tout le monde, 大家好 ，c'est Yves.
2: Alors, dans le cours précédent, nous avons appris des phrases utiles concernant une visite au musée. On va faire une petite révision. D'abord, 这儿可以拍照吗？
3: 这儿可以拍照吗？ Est-ce qu'on peut prendre des photos ici?
2: 请不要使用闪光灯。
3: 请不要使用闪光灯。S'il vous plaît, veuillez ne pas utiliser le flash.
2: 有解说员吗？
3: 有解说员吗？ Y a-t-il des guides?
2: 最近还有什么新展览？
3: 最近还有什么新展览 ？Y a-t-il de nouvelles expositions en ce moment？
2: Voilà, maintenant on va écouter tous les dialogues du cours précédent.
4: 对话一，
1: 这儿可以拍照吗？
4: 可以，但是请不要使用闪光灯。对话二，
1: 有解说员吗？
4: 有，每半个小时一次。对话三，
1: 最近还有什么新展览？
4: 您可以浏览我们博物馆的网站。
3: C'est fini pour la révision de la dernière leçon. Nous allons maintenant voir les phrases clés d'aujourd'hui.
2: 该起床了。
3: 该起床了。C'est l'heure de se lever.
2: 早上的空气真好。
3: 早上的空气真好。L'air du matin est vraiment très bon.
2: 我们去散散步吧。
3: 我们去散散步吧。On va se promener, ça te dit?
2: 我天天都来。
3: 我天天都来。Je viens tous les jours.En français, Xiao Tai, on dit « le monde appartient à ceux qui se lèvent tôt ».
2: Ah bon, en chinois, on dirait « 早睡早起身体好». Se coucher tôt et se lever tôt donne une bonne santé.
3: Et si je m'entraîne le matin, je me sens bien. Maintenant, j'aime bien faire comme les vieux chinois. Si je veux dire à mon coloc de se lever pour m'accompagner, comment je peux dire ?
2: Tu peux lui dire « 该起床了», c'est l'heure de se lever.
3: « 该起床了».«
2: 该» veut dire « devoir » ou « il faut ».
3: « 该» »«
2: 起床», »« se lever ».
3: « 起床».
2: Gai qi chuang le.
3: Gai qi chuang le. C'est l'heure de se lever.
2: Dialogue 1.
4: 对话一。
1: Gai qi chuang le, 别睡了。
4: 我还困着呢。
2: C'était le dialogue 1. Gai qi chuang le, 别睡了。
3: Gai qi chuang le, 别睡了。Ne dors plus, c'est l'heure de se lever. Gai qi chuang le. Donc c'est l'heure de se lever. Gai, normalement c'est ingai, tu devrais. Qi, c'est la particule, le verbe qui veut dire se lever, se relever. Chuang, c'est le lit. Donc...Se lever du lit, c'est l'heure de se lever. Bie shui la, bie, c'est ne pas, ne fais pas ça. Shui, dormir, et la particule le pour accomplir l'action. Bie shui la, ne dors plus.
2: 我还困着呢。
3: 我还困着呢。J'ai encore sommeil. 我je, hai, encore. Kun, sommeil, endormi. Je, c'est une particule que l'on ajoute après le verbe ou après l'objectif pour compléter l'action.

0: 好 ，bien， bon。
1: 好。
0: 早上的空气真好。
1: 早上的空气真好。L'air est très bon le matin。
0: Dialogue 2。
2: 对话二。
3: 早上的空气真好。
2: 现在北京的空气越来越好了。
0: On a parlé d'air dans le dialogue 2。早上的空气真好。
1: 早上的空气真好。L'air est très bon le matin。早上 le matin。空气 l'air l'atmosphère。真 très vraiment 好 bien。
0: 现在北京的空气越来越好了。
1: 现在北京的空气越来越好了。L'air de Beijing s'améliore de jour en jour。现在 maintenant Beijing la ville Pékin 空气 l'air l'atmosphère 越来越 c'est de plus en plus 好 bien le c'est pour exprimer l'action qui continue qui est en train de se passer donc l'air de Beijing s'améliore de jour en jour。Et Xiao Tai, si je veux proposer à mon ami chinois une promenade, comment dit-on ?
0: Women, tu san san bu ba.
1: Women, tu san san bu ba.
0: Women, nous.
1: Women.
0: Tu aller.
1: Tu.
0: San san bu, san bu, se promener.
1: San san bu.
0: Women, tu san san bu ba.
1: Women, tu san san bu ba. Allez, on va se promener.
0: Dialogue 3.
2: 对话三.
3: Women, tu san san bu ba.
2: 好，我喜欢散步。
0: C'était le dialogue 3. Women, tu san san bu ba.
1: Women, tu san san bu ba.On va se promener, ça te dit ? Woman, nous, tu, allez. San sanbu ou sanbu, se promener. Et ba, ça indique une proposition. Donc en français, on pourrait rajouter ça te dit ou ok.
0: 好，我喜欢散步。
1: 好，我喜欢散步。Bien, j'aime bien me promener. 好，bien ou bon, cela signifie ici l'acquiescement. 我喜欢 j'aime, sanbu, se promener.
0: Merci Yves pour ces explications.
1: De rien, c'est au taille. Bon, un monsieur âgé qui fait les exercices le matin dans le parc m'a dit qu'il y allait tous les jours. Mais j'ai oublié comment il a dit en chinois.
0: Il a sûrement dit comme ça. 我天天都来。
1: 我天天都来。
0: 我，je。
1: 我。
0: 天天 veut dire tous les jours.
1: 天天。
0: 都，都。
1: 都。
0: 来 ，venir。
1: 来。
0: 我天天都来。
1: 我天天都来。Je viens tous les jours. Je crois effectivement qu'il a dit comme ça.
0: Ok, on va écouter le dialogue 4.
2: 对话四。
3: 大爷，您经常晨练吗？
4: 对，我天天都来。
0: Voilà, dans le dialogue 4, on a croisé un monsieur âgé qui fait les exercices tous les matins. 大爷，您经常晨练吗？
1: 大爷，你经常晨练吗？ Monsieur, vous venez souvent faire des exercices le matin? 大爷 c'est une expression qu'on utilise pour s'adresser à une vieille personne. Ça signifie grand-père, plus ou moins. 您, formule de politesse. 经常, souvent. 晨, ça signifie le matin.Lien, s'exercer, et ma la question.
0: 对，我天天都来。
1: 对，我天天都来。Oui, je viens tous les jours. 对, juste, c'est vrai. 我, je, 天天, tous les jours, 都来, je viens.
0: Très bien. Alors avant de repasser les dialogues au complet, on va faire une petite révision des phrases clés d'aujourd'hui. Gai qi chuang le.
1: Gai qi chuang le. C'est l'heure de se lever.
0: Zao shang de gong qi zhen hao.
1: Zao shang de gong qi zhen hao. L'air du matin est très bon.
0: Women qu san san bu ba.
1: Women qu san san bu ba. On va se promener, ça te dit?
0: Wo tian tian dou lai.
1: Wo tian tian dou lai. Je viens tous les jours.
0: Bon, maintenant les dialogues.
2: 对话一。
3: 该起床了，别睡了。
2: 我还困着呢。对话二。
3: 早上的空气真好。
2: 现在北京的空气越来越好了。对话三。
3: 我们去散散步吧。
2: 好，我喜欢散步。对话四。
3: 大爷，您经常晨练吗？
4: 对，我天天都来。
0: Ok, c'est tout pour les dialogues. J'espère que vous avez bien compris quelque chose. Maintenant, c'est l'heure de l'ABC de la culture chinoise.
1: Tout à fait, on va parler des exercices le matin en Chine. Donc faire des exercices le matin est une habitude des Chinois, et ce n'est pas juste pour aller s'entraîner. Imaginez que dans les parcs, dans les rues, dans les places et dans les squares, il y a partout des gens, jeunes ou âgés, hommes et femmes, qui se promènent et qui courent. Il n'est pas rare de les voir marcher à reculons, ce qui fait beaucoup rire les touristes. Ils peuvent aussi chanter des chansons ou des opéras.

0: ils dansent, ils pratiquent de l'épée, ils emmènent chanter leurs oiseaux, ils pratiquent de la boxe tai chi. Ça, c'est une image très typique des exercices le matin. Ces dernières années, les agences de voyage de Beijing en ont profité pour incorporer la visite matinale d'un parc à leur programme de voyage, ce qui intéresse beaucoup les touristes étrangers. Ils ont souvent vraiment envie de connaître la culture traditionnelle chinoise, surtout la vie quotidienne du peuple pékinois. En effet, on découvre une vie très chaleureuse qui a presque disparu dans les pays occidentaux.
1: Et merci Yves. Et voilà, c'est sur cette scène de la vie quotidienne pékinoise qu'on va terminer ce cours de chinois d'aujourd'hui. Un petit test avant de vous quitter. Comment dire en chinois? Allons se promener.
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0: Les Houthis du Yémen ont lancé de nouvelles attaques contre l'aéroport international du roi Khaled à Riyad, faisant un mort et 11 blessés. Le groupe des Houthis affirme avoir également mené 4 opérations à l'aide de missiles et de drones contre des aéroports et des installations énergétiques à travers l'Arabie saoudite. Au Yémen, les frappes aériennes saoudiennes se sont poursuivies dans les zones contrôlées par les Houthis. La coalition dirigée par l'Arabie saoudite s'étend engagé à riposter fermement aux attaques des Houthis. Les Houthis ont déclaré dimanche que l'Arabie saoudite avait mené 124 frappes aériennes du Yémen visant la capitale Sanaa et plusieurs autres provinces. L'attaque de dimanche contre l'aéroport de Riyad est survenue au lendemain d'une attaque des Houthis contre ce même aéroport qui avait fait 13 morts et plus de 300 blessés. Les États-Unis, le Groenland et le Danemark ont conclu le mois dernier un accord de sécurité qui renforcera la présence militaire américaine au Groenland. Cet accord trilatéral a suscité des inquiétudes quant à savoir si cette présence militaire accrue contribuera à maintenir la stabilité dans l'Arctique ou si elle ne fera qu'exacerber les tensions géopolitiques.
1: Un nouvel accord, une présence militaire américaine renforcée et l'espoir d'un nouveau départ. Washington s'apprête à obtenir l'accès à 2 zones militaires supplémentaires au Groenland. Le gouvernement de l'île a salué cet accord, mais après les menaces du président Trump de prendre le contrôle du Groenland, il faudra peut-être plus de temps pour rétablir la confiance.
2: Je dirais que nous avons été sous la menace des États-Unis pendant près de 7 ans. Cela a donc été une relation dysfonctionnelle. Et du jour au lendemain, il a fallu redevenir les meilleurs amis des États-Unis. Il faudra donc du temps pour rétablir la confiance, pour être honnête.
1: Washington considère le Groenland comme essentiel à sa sécurité. L'OTAN invoque l'activité militaire russe pour justifier le lancement de sa mission visant à renforcer les défenses, mais il y a des risques.
3: Cela dit, je continue de penser que l'Arctique reste une région où le risque de conflit armé est relativement faible. Mais les tensions se sont accrues et le risque d'erreur d'appréciation et de conséquences imprévues des actions menées s'est accru. Nous devons donc nous préoccuper de la sécurité dans l'Arctique.
1: Le Groenland est peut-être au centre de ce débat, mais les enjeux dépassent largement le cadre de cette île. Ici en Islande, l'OTAN dispose d'une porte d'entrée.

0: stratégique vers l'Atlantique Nord. Et à mesure que sa présence militaire s'intensifie, le défi consiste à renforcer la sécurité sans compromettre la coopération dans l'Arctique. Le Danemark souhaite que la mission Arctic Sentry de l'OTAN devienne une présence durable. Et des pays non arctiques comme l'Italie ont également un intérêt dans l'avenir de la région.
1: Nous tenons en effet beaucoup à ce que l'Arctique reste une zone de faible tension. Or, nous constatons que la situation géopolitique mondiale devient de plus en plus tendue, et c'est pourquoi l'Arctique doit être préservé comme un espace de stabilité et de coopération.
0: Sur l'autre rive de l'Arctique, l'Alaska fait face à la Russie, de l'autre côté du détroit de Bering. Son gouverneur affirme que le renforcement des défenses ne signifie pas nécessairement se préparer à la guerre.
1: Je pense qu'il est logique de moderniser ses moyens militaires, mais cela ne signifie pas pour autant que l'on se prépare à un conflit. Souvent, lorsque ces moyens sont en place, on observe en réalité davantage de coopération et moins de conflits. Cela peut sembler contradictoire, mais c'est ce que l'on constate dans d'autres régions du monde.
0: Pour le Groenland, c'est une question de souveraineté. Pour Washington, c'est une question de sécurité. Et pour l'Arctique, la question de savoir si des défenses renforcées permettront de préserver la paix ou si elles la mettront davantage à rude épreuve.
2: Un haut responsable iranien de la sécurité a déclaré que les États-Unis avaient accepté certaines des 7 conditions posées par l'Iran pour la réouverture du détroit d'Ormuz, mais que des incertitudes subsistaient quant aux autres conditions. Mohsen Razaei, secrétaire du Conseil suprême de sécurité nationale de l'Iran, a fait ses déclarations lors d'une interview accordée à la chaîne publique iranienne Presse TV. Il a averti que si les États-Unis prenaient des mesures plus agressives à l'encontre de l'Iran, leurs infrastructures dans la région de l'Asie occidentale et notamment leur système de données et clés et leurs capteurs basés sur l'IA seraient prises pour cible. Mohsen Razaei a déclaré que l'Iran ne reviendrait pas à ses anciennes pratiques diplomatiques mais qu'il n'abandonnerait jamais complètement la voie diplomatique. Il a également ajouté que ce serait à l'Iran de décider la fin de la confrontation et qu'il continuerait à résister jusqu'à ce que toutes ses revendications légitimes soient satisfaites. À l'approche de la saison des courtes pluies attendues en novembre, la Tanzanie renforce ses alertes météorologiques face au phénomène El Niño et selon le directeur général de l'autorité météorologique de Tanzanie, le docteur Lidios Benedict Shahin, la combinaison d'El Niño et du dipôle positif de l'océan Indien pourrait accentuer les précipitations en Afrique de l'Est. Avec des risques importants d'inondations, de dégâts sur les infrastructures et des perturbations pour les activités agricoles. Face à cette menace climatique, il appelle à renforcer la coopération régionale et à mieux anticiper les conséquences de ces phénomènes.
1: Les prévisions issues de plusieurs ensembles de données indiquent que l'ampleur du réchauffement pourrait légèrement dépasser 3 degrés Celsius d'ici novembre ou décembre 2026. Cela ferait de cet épisode d'El Niño l'un des plus intenses de ces dernières années, selon les projections disponibles. Ce phénomène pourrait se poursuivre au moins jusqu'en février 2027. Pour le directeur général de l'autorité météorologique de Tanzanie, l'interaction entre El Niño et le dipôle positif de l'océan Indien constitue un facteur de risque supplémentaire pour l'Afrique de l'Est. Le mois de novembre sera crucial, car les deux phénomènes devraient atteindre simultanément leur pic. Cette superposition peut avoir des effets particulièrement destructeurs et intensifier considérablement les précipitations dans toute l'Afrique de l'Est. Même si leur intensité devrait commencer à diminuer après novembre, les effets d'El Niño pourraient se maintenir à un niveau extrêmement élevé au moins jusqu'en février 2027. Face à ces risques, la Tanzanie mise également sur le renforcement de ses capacités de surveillance météorologique. Ces dernières années, le pays a investi dans de l'équipement pour des stations d'observation, dans la collecte des données, dans la formation des ressources humaines et dans le développement de nouvelles technologies, notamment l'intelligence artificielle. Ces investissements visent à améliorer la précision des prévisions et à permettre aux autorités d'anticiper plus efficacement les événements météorologiques extrêmes. Pour le directeur général de l'autorité météorologique de Tanzanie, l'enjeu consiste désormais à transformer cette menace climatique en une occasion de renforcer la préparation et la coopération entre les différents secteurs d'activité et les pays de la région.
2: Le forum sur la réponse rapide aux plaintes du public s'est ouvert lundi à Beijing d'une durée de 2 jours. Le forum sera centré sur les valeurs fondamentales que sont ville orientée vers le peuple, co-créer un avenir meilleur sous le thème l'ère du numérique intelligent et la ville du peuple. Le forum devrait attirer plus de 3 200 participants, dont plus de 240 invités venus de plus de 70 pays et régions. Il publiera une série de résultats dont les résultats théoriques sur la réponse immédiate aux plaintes, des rapports d'évaluation sur les services de ligne d'assistance urbaine mondiale et nationale, ainsi que des cas typiques de gouvernance urbaine mondiale. Au cours des 7 dernières années, la ligne d'assistance 1-2-3-4-5 de Beijing a traité environ 200 millions de demandes publiques avec des taux de satisfaction supérieurs à 97%. Par la suite, la ville mettra en place des guichets de services dédiés aux problèmes à haute fréquence, augmentera davantage la précision de l'acheminement des demandes et exploitera la technologie numérique pour améliorer l'efficacité de la résolution des plaintes. Le quartier de Sanlitun à Beijing attire les jeunes, les grandes marques mondiales et les visiteurs internationaux. Comme ce pôle commercial emblématique évolue-t-il pour devenir un lieu où les affaires, la vie communautaire et la culture peuvent s'épanouir côte à côte? CGTN a suivi Sun Shuguang, le responsable du quartier de Sanlitun, pour le découvrir.
3: Voici le cœur de Sanlitun, la zone commerciale de Talkhuli. C'est un baromètre des tendances et un pôle d'attraction pour les premières implantations.
4: Pour les jeunes de Beijing et d'ailleurs, Sanlitun est depuis longtemps un lieu où l'on va pour voir et être vu. Aujourd'hui, ce quartier emblématique ne se limite plus à la mode et au commerce de détail. Il allie commerce, vie communautaire, culture et échanges internationaux entre jeunes. Cette transformation est déjà visible dans ses rues.
3: Depuis 2022, nous avons réaménagé la rue de Sanlitun dans le but de créer un boulevard aux allures internationales. Un réseau piétonnier dédié offre désormais aux passants davantage d'espace pour ralentir le rythme, s'asseoir et s'attarder, faisant ainsi des rues une partie intégrante de l'expérience, plutôt qu'un simple moyen de se rendre d'un endroit à un autre.
4: Et cet esprit de renouveau se concrétise également dans les lieux emblématiques et les espaces publics du quartier.
3: Nous l'appelons la Gift Box, un nouveau lieu emblématique de Sanlitun. Conçue comme un cadeau géant, elle incarne l'esprit d'un quartier en constante évolution. Aujourd'hui, elle propose des objets de collection tendance et présente Sally, l'avatar numérique de l'équipe internationale de bénévoles de Sanlitun. Et le principe est simple, à chaque fois que vous y revenez, il y a quelque chose de nouveau à découvrir.
4: Avec ses ambassades et ses communautés internationales à proximité, Sanlitun présente également un caractère résolument international avec un nouvel espace qui rassemble de jeunes talents internationaux.
3: Avec plus de 30 000 personnes qui y travaillent et environ 70 000 visiteurs quotidiens venus du monde entier, Sanlitun est naturellement un lieu d'échanges internationaux. Depuis sa création, cet espace dédié aux échanges internationaux entre jeunes accueille environ 120 événements par an, offrant ainsi aux talents internationaux l'occasion de se rencontrer, d'échanger des idées et de collaborer.
4: Et dans le même bâtiment, un autre espace ouvre une fenêtre sur la culture traditionnelle chinoise.
3: En tant que vitrine internationale des échanges culturels, Sanlitun a un rôle à jouer dans la promotion de la culture traditionnelle chinoise. L'année dernière, nous avons inauguré un nouvel espace dédié au patrimoine culturel immatériel de la Chine. Il rassemble des visiteurs internationaux et les communautés des ambassades, leur offrant ainsi l'occasion de découvrir de près l'artisanat traditionnel. Il est en train de devenir une plateforme permettant de partager les histoires culturelles de la Chine avec le monde entier.
4: Pour Sun Shuguang, tous ces efforts s'inscrivent dans une vision plus large, faire de Sanlitun un lieu où chacun peut explorer ses propres possibilités.
3: Sanlitun ne s'étend peut-être que sur 2,9 km², mais l'énergie et les possibilités qu'il recèle sont illimitées. C'est un lieu où chacun peut semer les graines de ses rêves, les faire grandir grâce à ses propres idées et à son travail acharné, et transformer ses rêves en objectifs concrets.
4: Alors, la prochaine fois que vous serez à Beijing, ne vous limitez pas à la cité interdite et à la Grande Muraille. Prenez le temps de découvrir Sanlitun et de découvrir une autre facette de la ville, jeune, dynamique et en constante évolution.
2: Le nouveau poste frontière de Rwangan a ouvert ce lundi matin, contribuant à simplifier les voyages de passagers transfrontaliers entre Shenzhen et la région administrative spéciale de Hong Kong dans le sud de la Chine. Ce poste frontière terrestre récemment réaménagé fonctionne dans le cadre d'une disposition de co-localisation avec un nouveau mode inspection collaborative et procédure commune de dédouanement permettant aux voyageurs de réaliser les contrôles d'immigration de Hong Kong et de Shenzhen sur une file d'attente unique.
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15: Bonjour à tous, bienvenue dans cette édition In vivo au sujet de l'environnement. Le tri des déchets est en train d'améliorer l'habitat local dans les régions rurales chinoises, alors que la pollution plastique menace de plus en plus l'existence des animaux. Et l'homme, de son côté, mène des actions pour y réagir. Donc cette édition va vous proposer des reportages qui vous permettront de comprendre des efforts fournis par des pays du monde pour la conservation de l'environnement. Voilà, c'est tout pour le sommaire de notre émission et je vous invite à présent à suivre une mélodie et on se retrouve juste après pour la suite.

0: De retour dans In Vivo. En Chine, le tri des déchets s'est déjà imposé dans les villes. Alors dans certains villages chinois, cette opération devient aussi une nouvelle mode et améliore petit à petit l'habitat local. Reportage. Environnementaliste, Chen Liwen s'est lancée dans la protection de l'environnement après avoir passé son diplôme universitaire. Elle a effectué des inspections d'études dans un grand nombre de villes chinoises. Cette expérience lui a permis de constater de ses propres yeux les nuisances de l'incinération et des décharges sauvages de déchets sur la santé et l'environnement. En 2017, Chen Liwen a fondé une organisation à but non lucratif, baptisée Village à zéro déchet. Avec son équipe, elle a commencé à populariser le tri des déchets dans les régions rurales chinoises, notamment dans 5 provinces, dont le Hebei, le Jiangxi et le Zhejiang. En collaborant avec les administrations locales, ils réfléchissent sur les moyens d'inciter les villageois à trier leurs déchets. Chen Liwen.
1: Au début de ma carrière, j'ai vu de nombreuses pollutions suscitées par les déchets mélangés. Assister à l'incinération et à la décharge sauvage des déchets était pétrifiant. Ce type de traitement mélangé des déchets porte une menace gravissime sur la santé humaine, ce qui est en fait la force motrice fondamentale qui me conduit à me consacrer dans cette cause.
0: Dans les villages chinois, les déchets mélangés sont généralement jetés dans la poubelle publique, collectés par un agent de propreté et ensuite transportés dans un dépotoir pour être incinérés ou jetés à la décharge. Alors dans le modèle que Chen Liwen et son équipe mettent au point, les villageois agissent comme source et répartissent les déchets entre secs et humides, tandis que les entreprises de collecte de déchets ramassent les déchets non pourrissables et les transfèrent vers une décharge ou une usine d'incinération en ville. Les déchets qui pourrissent sont compostés sur place et transformés en compost qui alimente les potagers des villageois.
1: Les déchets humides sont par nature différents des autres déchets. Les déchets humides, qu'on appelle souvent les déchets de cuisine, sont ceux en provenance de la terre, tandis que d'autres déchets proviennent des produits industriels.
0: Chen Liwen et ses collègues sont allés rencontrer les cadres au niveau des communes et des bourgs à travers le pays. Ils présentent au gouvernement le matériel nécessaire pour mettre en place pour le tri des déchets. Par exemple, la carte indicative de tri des déchets, les véhicules nécessaires au tri et à la collecte des déchets, ainsi que les emplacements et installations nécessaires au tri des déchets de cuisine.
1: Dans nos pratiques, nous avons découvert que persuader les paysans à faire le tri n'est pas la partie la plus difficile. Ce qui est le plus difficile, c'est de faire comprendre aux autorités locales la nécessité de lancer une campagne en l'absence de politique administrative obligatoire en matière de tri des déchets. Le tri des déchets

0: déchets constituent en fin de compte une affaire d'administration publique, en l'occurrence, une fois que les autorités locales comprennent l'idée et font fonctionner le système, la grande majorité de la population suit.
1: Entre 2018 et 2022, Chen Liwen et son équipe ont mené des expériences dans la commune de Dongyang, au nord de la province du Jiangxi, dans le sud-est de la Chine. Et c'est là que les essais de Chen Liwen ont remporté un énorme succès. La commune de Dongyang ne dispose pas d'une base industrielle en raison de sa situation géographique assez reculée. Mais l'autre facette de ce retard est la beauté naturelle dont jouit la commune. Située dans une zone de montagne, la commune de Dongyang est entourée de forêts et de collines sans fin et traversée par deux rivières. Après de mûres réflexions, les autorités locales ont estimé que la voie à suivre pour Dongyang n'était pas de développer l'industrie ou de construire une pôle industrielle, ce qui était populaire à l'époque, mais de s'engager dans l'agriculture et le tourisme. Les idées de Chen Liwen coïncident donc avec celles des autorités locales. La formation du tri des déchets auprès du personnel administratif s'est déroulée tout d'abord dans la commune de Dongyang.
0: Après avoir formé le personnel, nous l'accompagnons pour qu'il se rende dans les foyers afin de présenter les détails du tri à la population. Au stade initial du tri des déchets, nous sommes tenus de dire que le comité du village doit faire du porte-à-porte pour rendre visite aux foyers, au moins tous les jours pendant une semaine.
1: Selon Chen Liwen, le tri des déchets secs et humides est parfois plus facile à appréhender pour les paysans par rapport aux villes.
0: Dans les pratiques de l'agriculture traditionnelle, les paysans connaissent naturellement la valeur de la circulation agricole. Ils savent que les déchets de cuisine sont utiles et ils nourrissent avec eux les volailles domestiques.
1: Selon les données, après la mise en œuvre du tri des déchets, le volume mensuel des déchets transportés de la commune de Dongyang au dépotoir a réduit d'environ 56%. La différence étant constituée des déchets pourrissables. Ces déchets de cuisine sont utilisés pour faire le compostage sur place.
0: Au fil du temps, la population s'est également lentement adaptée au tri des déchets. Certaines personnes se sont adaptées en installant deux poubelles pour séparer les déchets secs et humides dans les principaux lieux de production de déchets, tels que les cuisines et les salles de séjour.
1: Actuellement, l'organisation Village à zéro déchet étend la popularisation du tri des déchets au bourg de Fengqiao, relevant de la ville de Zhuji dans la province du Zhejiang à l'est de Chine. Chen Liwen et ses collègues ont lancé une nouvelle initiative pour mettre en œuvre le tri des déchets secs et humides dans les cuisines.
0: La cuisine est à l'origine des déchets alimentaires. Notre programme a pour but de maintenir les habitudes de tri en amont et de favoriser le tri sec et humide au point de production.
1: En mars 2023, une nouvelle visite de retour dans trois villages du bourg a révélé que 80% des villageois utilisaient encore deux poubelles pour trier les déchets secs et humides dans leur cuisine. Ce qui prouve l'approche du tri dans les cuisines joue un rôle important pour assurer la durabilité du tri des déchets chez les agriculteurs. Chen Liwen réfléchit également sur d'autres moyens pour la durabilité du tri des déchets dans les régions rurales chinoises. Elle s'efforce de généraliser la mise en application d'un système d'évaluation du personnel administratif en matière de tri des déchets au bourg de Fengqiao. Les critères varient du dépôt de la poubelle à la réduction du volume des déchets en passant par la précision du tri des déchets.
0: Ce n'est pas possible de demander à la population de trier les déchets volontairement. Cela ne vient pas de l'autodiscipline, mais de l'administration.
1: Voilà, c'était un reportage consacré au tri des déchets dans des régions rurales chinoises. On souffle avec une pause musicale. Et de retour dans In Vivo, vous allez suivre un reportage sur comment le monde lutte contre les déchets plastiques dans les océans.

0: 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Pour sa commodité et sa praticité, le plastique est aujourd'hui omniprésent dans la vie quotidienne. Mais son usage présente également des conséquences sur l'environnement, la société, l'économie et la santé. Selon les chiffres publiés par le Programme des Nations Unies pour l'environnement, on estime que 75 à 199 millions de tonnes de plastique se trouvent actuellement dans les océans, soit 85 du volume total des déchets marins. Li Daoqi, directeur du Centre d'études sur le plastique marin à l'École normale supérieure de l'Est de la Chine, parle des nuisances des déchets plastiques sur l'environnement.
1: Le danger visible que représentent les déchets plastiques pour les océans concerne les mammifères, oiseaux et poissons qui s'y trouvent et qui peuvent mourir en les ingérant. Jusqu'à présent, les recherches scientifiques ne montrent pas que les microplastiques, pouvant mesurer moins de 5 mm de diamètre, présentent des endommagements biologiques visibles, mais ils présentent un risque potentiel.
0: Depuis les années 1970, le taux de production de plastique a augmenté plus rapidement que celui de tout autre matériau. Selon les estimations du BNUE, si ces tendances se poursuivent, la production mondiale du plastique primaire devrait atteindre 1 100 millions de tonnes d'ici à 2050. Professeur Li Daoqi.
1: Une grande partie des déchets plastiques marins provient des côtes et des rivières du monde entier, par lesquelles les déchets plastiques peuvent être transportés de l'intérieur des terres vers la mer. Ainsi, les rivières et les lacs côtiers transportent les déchets plastiques de l'intérieur des terres vers l'océan, contribuant fortement à la pollution des océans.
0: Pour résoudre la pollution plastique, selon professeur Li, la solution ne réside pas à contraindre la production, mais à éviter de jeter le plastique dans l'environnement.
1: En ce qui concerne le contrôle de la pollution plastique marine, l'important est de contrôler à la source, c'est-à-dire de ne pas laisser évacuer le plastique sur les océans. Cette approche fait désormais l'objet d'un consensus au niveau international.
0: Pour Li Daoqi, bien que la Chine soit le plus grand producteur du plastique dans le monde, elle n'est pas le pays qui produit le plus de déchets plastiques. Par contre, la Chine a renforcé depuis ces 10 dernières années la lutte contre la pollution. Ces efforts aident à réduire les nuisances de l'évacuation des produits plastiques dans l'environnement, y compris dans les océans.
1: À l'échelle du gouvernement, la Chine a promulgué les documents qui favorisent la lutte contre la pollution plastique, les villes chinoises ont mis en œuvre le tri des déchets, des efforts ont été conjugués pour améliorer l'habitat et l'environnement dans les régions rurales. La Chine attache une grande importance à la sensibilisation à l'environnement auprès de la population. Nous organisions diverses activités pour sensibiliser les gens, comme la Journée mondiale de l'environnement et la Journée mondiale des océans.
0: Li Daoqi conseille aux pays du monde à apprendre à faire bon usage du plastique pour que ce dernier soit au bénéfice de l'humanité.
1: Il nous faut préconiser l'utilisation multiple et le recyclage des produits en plastique. Pour le plastique usagé, vous pouvez le recycler et le transformer en nouveau plastique, de manière à produire un plastique qui n'est pas à usage unique et qui peut être utilisé plusieurs fois.
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0: Comme vous le savez tous, les déchets produits des activités socio-économiques humaines menacent fortement l'existence des animaux marins. Quelque 1,5 million de lions de mer vivent dans les régions littorales de la Namibie. Le plastique jeté, une fois enroulé autour du cou d'un lion de mer, est difficile à déloger. Comment les associations locales de protection de la nature aident ces lions de mer à sortir de cette situation pénible? Suivons le reportage. Le bruit que vous venez d'entendre provient du sauvetage mené par l'équipe de conservation marine de Namibie. L'équipe de cette organisation environnementale namibienne aide les otaries à retrouver leur liberté en coupant les objets gênants tels que les cordes qui leur sont attachées. Environ 60 000 lions de mer vivent au large de la baie Valvis. Ce qui est souvent méconnu, c'est que l'otarie est en fait un animal très joueur. Il aime jouer avec tout ce qu'il trouve, un peu comme les petits-enfants. Par exemple, une sorte de ligne en plastique utilisée par les pêcheurs pour attraper plus de poissons constitue une menace pour eux. Une fois que ces lignes rejetées enroulent autour du cou des otaries, ces animaux marins ne seraient pas en mesure de se débarrasser de cette situation. Au fur et à mesure que l'otarie grandit, la ligne devient de plus en plus serrée autour de son cou, ce qui peut mettre sa vie en danger. Nord Draillet, fondateur de l'équipe de conservation marine de Namibie, patrouille au moins 3 fois par semaine dans les régions littorales de la baie Valvis avec d'autres membres de l'équipe. Grâce à leurs excellentes compétences d'observation, à la collaboration d'équipe et aux multiples expériences, ils parviennent chaque fois à repérer les lions de mer empêtrés des cordes. Écoutons Nord Draillet.
3: Nous disposons d'une riche expérience, nous restons sur la plage pendant des heures et nous observons les lions de mer avec les jumelles afin de trouver ceux enroulés par les cordes. Nous courons ou rampons vers ces animaux en position difficile, une fois verrouillés. Parfois nous faisons recours à divers moyens techniques tels que des kayaks pour mieux déployer le sauvetage.
0: Nord Draillet était un ancien guide touristique. En mer, il n'est pas rare pour lui de rencontrer des animaux marins piégés, tels que des lions de mer. C'est pour cette raison qu'il a fondé une équipe de protection des animaux marins.
3: Quand je vois des animaux marins se débattre dans la douleur, en tant qu'homme, je me sens très triste. Je saute du kayak, coupe la corde, pour que ces animaux puissent retrouver la liberté. Puis nous avons réalisé que cela se reproduisait de plus en plus souvent, c'est pour cela que nous avons fondé en 2020 l'équipe de conservation marine de Namibie.
0: Accorder assistance à des animaux marins dont des otaries constitue aujourd'hui une tâche importante pour Nord Draillet. Actuellement, ils sont parvenus à sauver plus de 3200 lions de mer, Nord Draillet.
4: We can catch the small baby seals by hand, anything bigger than maybe 1 year old, we are using our small
3: Nous pouvons assister des petites otaries à la main. Pour les otaries âgées d'environ 1 an, nous utilisons ce petit sac en filet et nous nous précipitons derrière elles pour les maintenir. Par contre, ce grand sac en filet peut contenir des otaries pesant jusqu'à 200 kg. Il comporte 2 fermetures éclair qui doivent être effectuées par 2 personnes travaillant ensemble pendant que l'autre ouvre la fermeture éclair pour trouver l'objet enchevêtré et s'en emparer. Il s'agit d'un moyen de se protéger, car ces animaux sont très forts et leurs morsures sont très graves.
0: Nord Draillet n'écarte pas les risques de leur métier. Bien qu'ils aient pris de multiples moyens de protection, il est toujours imprévisible que le personnel de sauvetage soit blessé. Mais la passion pour la mer lui conduit toujours à se lancer dans cette cause. Avec son équipe, il poste les vidéos de sauvetage sur les médias sociaux, ce qui suscite de vives attentions auprès des internautes. Il souhaite prochainement publier un documentaire sur les médias sociaux en espérant sensibiliser à la nécessité de protéger la terre et l'environnement à travers ce film qui enregistre leur travail depuis plus de 2 ans.
3: Le documentaire a pour objectif de présenter au public les influences du plastique sur l'environnement. Nous devons modifier nos comportements parce qu'il n'existe pas de bouton magique permettant de recycler le plastique. Nous pourrions commencer par de petites choses autour de nous. Nous devons protéger les océans et les mers dans l'intérêt de notre propre destin.
0: Voilà, on prend à présent une pause musicale et on se retrouve juste après pour la dernière partie de notre émission consacrée aux courtes chinoises.

0: Merci de nous rejoindre dans In Vivo. C'est le moment de suivre notre rubrique « Le chinois au quotidien ». C'est parti!
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2: Bonjour tout le monde, je suis Xiao Tai, je suis très heureuse de vous retrouver avec Thomas pour une nouvelle édition de notre cours de chinois.
1: Salut, ouais, c'est Thomas et c'est donc reparti pour une nouvelle édition de notre cours de chinois. Alors on a appris lors de la dernière édition comment donner un coup de fil en chinois. Maintenant, on va revoir les principales phrases du dernier cours. Donc la dernière fois, je voulais appeler le directeur Liu chez lui. Et comment est-ce que je dois dire au début? Si je veux savoir si tu appelles bien Monsieur Liu, tu dois dire quoi?
2: Tu peux dire « Oui, Liu Jingli, zai jia ma ?»
1: Mais il n'est pas là, apparemment, il est absent pour l'instant et je veux donc savoir quand est-ce qu'il revient et comment est-ce que je peux dire en chinois.
2: Ta shenme shi hou hui lai?
1: Et si je veux qu'il me rappelle dès son retour, qu'est-ce que je dois dire?
2: Tu dis « Qing ta gai wo hui ge dian hua ». Et c'est aussi la réponse du petit test qu'on vous a laissé la dernière fois. « Qing ta gai wo hui ge dian hua ».
1: Bon, maintenant, on va s'écouter encore une fois le dialogue qu'on a vu lors de la dernière séance, ce qui m'aidera à coup sûr à les retenir par cœur.
3: Oui, Liu Jingli est à la
4: maison? Il n'est
3: pas à la maison. Il est à la
4: maison? Je ne sais pas.
3: Laissez-moi lui donner un téléphone.
4: Bien.
3: Mon téléphone est 8765543121.
4: Bien, je vais lui donner.
1: Bon, la révision est terminée, alors quelles phrases allons-nous aborder aujourd'hui?
2: Eh bien, aujourd'hui, on va apprendre des phrases qui sont très utiles pour toi, Thomas, qui peuvent t'aider à te faire plus d'amis en Chine.
1: Ok, c'est le top, mais maintenant, il serait peut-être temps de remonter un peu nos manches et d'apprendre les trois phrases du jour. Qu'est-ce que fait ta sœur? Que penses-tu d'elle? Elle est belle et très intelligente. Et c'est parti! Alors quand on parle de quelqu'un, il est logique et utile de lui demander quel métier il exerce. Ici, on va demander à quelqu'un de nous expliquer ce que fait sa sœur.
2: Là, on peut dire « Ni mei mei shi zuo shenme de ?»«
1: Ni mei mei shi zuo shenme de ?»«
2: Ni mei mei shi zuo shenme de ?»« Ni, c'est toi. »«
1: Ni ?»«
2: Mei mei, c'est sœur. »
1: Mei mei.
2: Shi, être.
1: Shi.
2: Zuo veut dire faire.
1: Zuo.
2: Shenme, on l'avait déjà appris, ça veut dire quoi.
1: Shenme.
2: De est une particule.
1: De.
2: Que fait ta sœur? Ni mei mei shi zuo shenme de.
1: Ni mei mei shi zuo shenme de.
2: Ni mei mei.
1: Ni mei mei.
2: Shi.
1: Shi.
2: Zuo shenme de.
1: Zuo shenme de.
2: 你妹妹是做什么的？
1: 你妹妹是做什么的？
2: Très bien.
1: Alors je voudrais savoir quel métier tu exerces. Comment le dire en chinois?
2: C'est très facile. Il suffit de remplacer 你妹妹 par 你. C'est donc 你是做什么的？
1: 你是做什么的？ Alors maintenant qu'on connaît sa profession, je veux connaître davantage cette personne. Comment dit-on en chinois à une tierce personne ce qu'elle pense d'une personne? Donc, que penses-tu d'elle?
2: 你觉得她怎么样?
1: Bon, on va détailler la phrase.
2: 你, qu'on a déjà plusieurs fois évoqué, c'est traduit par tu.
1: 你
2: 觉得
1: tu aides.
2: Et tu aides veut dire en français penser de quelqu'un. Tu aides. 她 veut dire elle.
1: Ta.
2: 怎么样? C'est comment?
1: 怎么样?
2: Ici, 怎么样 est utilisé pour demander l'avis des autres sur une personne ou sur une chose. 怎么样?
1: 怎么样?
2: 你觉得他?
1: 你觉得他?
2: 怎么样?
1: 怎么样?
2: 你觉得他怎么样?
1: 你觉得他怎么样?
2: Très bien, maintenant écoutons le dialogue.
3: 你觉得他怎么样?
4: 她很漂亮，她特别聪明。
1: Ouais, non, mais attends, là, je ne comprends pas la réponse du dialogue. Est-ce que tu peux m'en dire un peu plus?
2: Oui, la réponse était 她很漂亮. 她很聪明 ce qui veut dire elle est très belle et très intelligente.
1: Est-ce que tu peux décomposer cette phrase?
2: 她很漂亮。
1: 她很漂亮。
2: 她 veut dire elle.
1: 她。
2: 很très.
1: 很。
2: 漂亮 belle.
1: 漂亮。
2: 她很漂亮。
1: 她很漂亮。
2: veut dire elle est très belle. Écoutons encore une fois le dialogue.
3: 你觉得她怎么样？
4: 她很漂亮，她特别聪明。
1: Voilà, on a réécouté le petit dialogue. Elle est très belle.
2: 她很漂亮。Bon, il y a une autre phrase qui peut être très utile pour toi, Thomas, si tu veux faire des compliments à une fille.
1: Ok, alors comment le dire?
2: 她特别聪明。
1: Bon, on va décomposer la phrase.
2: 她 veut dire elle.
1: 她
2: 特别très.
1: 特别
2: 聪明。
1: 聪明。
2: Intelligent. Elle est très intelligente. 她特别聪明。
1: 她特别聪明。
2: 她特别。
1: 她特别。
2: 聪明。
1: 聪明。
2: 聪明。
1: 聪明。
2: 她特别聪明。
1: 她特别聪明。Et c'est en forgeant qu'on devient forgeron, donc on va se réécouter le dialogue.
3: 你觉得她怎么样？
4: 她很漂亮。她特别聪明。
1: Voilà, merci de m'apprendre comment faire des compliments en chinois, mais comme je suis un peu étourdi, je ne me souviens plus comment le tourner en question. Est-ce que tu peux m'aider pour cela?
2: Oui, la question c'est « 你觉得她怎么样?» ce qui veut dire « Que penses-tu d'elle ?»« 你觉得她怎么样?»«
1: 你觉得她怎么样?»
2: Alors, maintenant pour dire « Elle est très belle » en chinois, « 她很漂亮。» »«
1: 她很漂亮。» »«
2: 她, elle... »
1: Ta.
2: Hen, très.
1: Hen.
2: Piao liang.
1: Piao liang.
2: Piao liang veut dire belle. Elle est très belle. Ta hen, piao liang.
1: Ta hen, piao liang. Bon, certes, elle est très belle, mais je voudrais également lui dire qu'elle est très intelligente. Est-ce que tu peux m'aider pour cela?
2: Tu peux dire ta hen, tsong ming.
1: Ta hen, tsong ming.
2: Ta hen, tsong ming.
1: Ta hen, tsong ming.
2: Ou ta te bie tsong ming.
1: T'as très bien tsong mi.
2: Je te rappelle que très bien veut dire très ou d'une façon extraordinaire. Tsong ming, c'est intelligente.
1: Tsong ming.
2: Elle est très intelligente. T'as très bien.
1: T'as très bien.
2: Tsong ming.
1: Tsong ming.
2: T'as très bien tsong ming.
1: T'as très bien tsong ming. On va se répéter la première phrase d'aujourd'hui que j'ai failli oublier. Quel est le métier de ta sœur?
2: 你妹妹是做什么的？
1: 你妹妹是做什么的？ Alors maintenant, je voudrais te demander ce que toi tu fais. Comment je fais?
2: 你是做什么的？
1: Bon, maintenant, on va se réécouter l'ensemble du dialogue.
3: 你妹妹是做什么的？
4: 她是老师。你是做什么的？
3: 我是记者。你觉得她怎么样？

0: tibétaine et l'hirondelle, sans oublier bien sûr la fameuse flamme olympique. Toutes ces peluches ont un nom, Bei Bei, Jing Jing, Huan Huan, Ying Ying, Nini. En Chine, on a pour tradition de nommer les enfants par des syllabes répétées pour renforcer l'attention et le charme. Si l'on lit ensemble les noms des cinq mascottes, on obtiendra la phrase complète qui veut dire « Vous êtes les bienvenus à Beijing ».
1: Beijing, 欢迎您.
0: Voilà, alors outre ces mascottes, c'est donc une invitation dans la capitale, mais on ne se relâche pas et on se réécoute les dialogues, ça ne peut pas faire de mal.
2: 你妹妹是做什么的?
3: 她是老师,你是做什么的?
2: 我是记者,你觉得她怎么样?
3: 她很漂亮,她特别聪明。
1: Ok, ainsi prend fin notre cours d'aujourd'hui. Allez, bossez bien, à la prochaine fois, au revoir.
0: Et à la prochaine.
1: Voilà, c'est la fin de cette édition d'InVivo. Merci de l'avoir suivi. À la prochaine. Salut.

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0: Les Houthis du Yémen ont lancé de nouvelles attaques contre l'aéroport international du roi Khaled à Riyad, faisant un mort et 11 blessés. Le groupe des Houthis affirme avoir également mené 4 opérations à l'aide de missiles et de drones contre des aéroports et des installations énergétiques à travers l'Arabie saoudite. Au Yémen, les frappes aériennes saoudiennes se sont poursuivies dans les zones contrôlées par les Houthis. La coalition dirigée par l'Arabie saoudite s'étend et engagé à riposter fermement aux attaques des Houthis. Les Houthis ont déclaré dimanche que l'Arabie saoudite avait mené 124 frappes aériennes du Yémen visant la capitale Sanaa et plusieurs autres provinces. L'attaque de dimanche contre l'aéroport de Riyad est survenue au lendemain d'une attaque des Houthis contre ce même aéroport qui avait fait 13 morts et plus de 300 blessés. Les États-Unis, le Groenland et le Danemark ont conclu le mois dernier un accord de sécurité qui renforcera la présence militaire américaine au Groenland. Cet accord trilatéral a suscité des inquiétudes quant à savoir si cette présence militaire accrue contribuera à maintenir la stabilité dans l'Arctique ou si elle ne fera que exacerber les tensions géopolitiques.
1: Un nouvel accord, une présence militaire américaine renforcée et l'espoir d'un nouveau départ. Washington s'apprête à obtenir l'accès à 2 zones militaires supplémentaires au Groenland. Le gouvernement de l'île a salué cet accord, mais après les menaces du président Trump de prendre le contrôle du Groenland, il faudra peut-être plus de temps pour rétablir la confiance.
2: Je dirais que nous avons été sous la menace des États-Unis pendant près de 7 ans. Cela a donc été une relation dysfonctionnelle. Et du jour au lendemain, il a fallu redevenir les meilleurs amis des États-Unis. Il faudra donc du temps pour rétablir la confiance, pour être honnête.
1: Washington considère le Groenland comme essentiel à sa sécurité. L'OTAN invoque l'activité militaire russe pour justifier le lancement de sa mission visant à renforcer les défenses, mais il y a des risques.
3: Cela dit, je continue de penser que l'Arctique reste une région où le risque de conflits armés est relativement faible. Mais les tensions se sont accrues et le risque d'erreurs d'appréciation et de conséquences imprévues des actions menées s'est accru. Nous devons donc nous préoccuper de la sécurité dans l'Arctique.
1: Le Groenland est peut-être au centre de ce débat, mais les enjeux dépassent largement le cadre de cette île. Ici en Islande, l'OTAN dispose d'une porte d'entrée stratégique vers l'Atlantique Nord, et à mesure que sa présence militaire s'intensifie, le défi consiste à renforcer la sécurité sans compromettre la coopération dans l'Arctique. Le Danemark souhaite que la mission Arctic Sentry de l'OTAN devienne une présence durable et des pays non arctiques comme l'Italie ont également un intérêt dans l'avenir de la région.
3: Nous tenons en effet beaucoup à ce que l'Arctique reste une zone de faible tension. Or, nous constatons que la situation géopolitique mondiale devient de plus en plus tendue et c'est pourquoi l'Arctique doit être préservé comme un espace de stabilité et de coopération.
1: Sur l'autre rive de l'Arctique, l'Alaska fait face à la Russie, de l'autre côté du détroit de Bering. Son gouverneur affirme que le renforcement des défenses ne signifie pas nécessairement se préparer à la guerre.
3: Je pense qu'il est logique de moderniser ses moyens militaires, mais cela ne signifie pas pour autant que l'on se prépare à un conflit. Souvent, lorsque ces moyens sont en place, on observe en réalité davantage de coopération et moins de conflits. Cela peut sembler contradictoire, mais c'est ce que l'on constate dans d'autres régions du monde.
1: Pour le Groenland, c'est une question de souveraineté. Pour Washington, c'est une question de sécurité. Et pour l'Arctique, la question de savoir si des défenses renforcées permettront de préserver la paix ou si elles la mettront davantage à rude épreuve.
0: Un haut responsable iranien de la sécurité a déclaré que les États-Unis avaient accepté certaines des 7 conditions posées par l'Iran pour la réouverture du détroit d'Ormuz, mais que des incertitudes subsistaient quant aux autres conditions. Mohsen Razaei, secrétaire du Conseil suprême de sécurité nationale de l'Iran, a fait ces déclarations lors d'une interview accordée à la chaîne publique iranienne Presse TV. Il a averti que si les États-Unis prenaient des mesures mesures plus agressives à l'encontre de l'Iran, leurs infrastructures dans la région de l'Asie occidentale et notamment leur système de données et clés et leurs capteurs basés sur l'IA seraient prises pour cible. Mohsen Razaei a déclaré que l'Iran ne reviendrait pas à ses anciennes pratiques diplomatiques, mais qu'il n'abandonnerait jamais complètement la voie diplomatique. Il a également ajouté que ce serait à l'Iran de décider la fin de la confrontation et qu'il continuerait à résister jusqu'à ce que toutes ses revendications légitimes soient satisfaites. À l'approche de la saison des courtes pluies attendues en novembre, la Tanzanie renforce ses alertes météorologiques face au phénomène El Niño et selon le directeur général de l'autorité météorologique de Tanzanie, le docteur Lidios Benedict Shahin, la combinaison d'El Niño et du dipôle positif de l'océan Indien pourrait accentuer les précipitations en Afrique de l'Est. Avec des risques importants d'inondations, de dégâts sur les infrastructures et des perturbations pour les activités agricoles. Face à cette menace climatique, il appelle à renforcer la coopération régionale et à mieux anticiper les conséquences de ces phénomènes.
3: Les prévisions issues de plusieurs ensembles de données indiquent que l'ampleur du réchauffement pourrait légèrement dépasser 3 degrés Celsius d'ici novembre ou décembre 2026. Cela ferait de cet épisode d'El Niño l'un des plus intenses de ces dernières années, selon les projections disponibles. Ce phénomène pourrait se poursuivre au moins jusqu'en février 2027. Pour le directeur général de l'autorité météorologique de Tanzanie, l'interaction entre El Niño et le dipôle positif de l'océan Indien constitue un facteur de risque supplémentaire pour l'Afrique de l'Est. Le mois de novembre sera crucial, car les deux phénomènes devraient atteindre simultanément leur pic. Cette superposition peut avoir des effets particulièrement destructeurs et intensifier considérablement les précipitations dans toute l'Afrique de l'Est. Même si leur intensité devrait commencer à diminuer après novembre, les effets d'El Niño pourraient se maintenir à un niveau extrêmement élevé au moins jusqu'en février 2027. Face à ces risques, la Tanzanie mise également sur le renforcement de ses capacités de surveillance météorologique. Ces dernières années, le pays a investi dans de l'équipement pour des stations d'observation, dans la collecte des données, dans la formation des ressources humaines et dans le développement de nouvelles technologies, notamment l'intelligence artificielle. Ces investissements visent à améliorer la précision des prévisions et à permettre aux autorités d'anticiper plus efficacement les événements météorologiques extrêmes. Pour le directeur général de l'autorité météorologique de Tanzanie, l'enjeu consiste désormais à transformer cette menace climatique en une occasion de renforcer la préparation et la coopération entre les différents secteurs d'activité et les pays de la région.
0: Le quartier de Sanlitun à Pékin attire les jeunes, les grandes marques mondiales et les visiteurs internationaux. Comme ce pôle commercial emblématique évolue-t-il pour devenir un lieu où les affaires, la vie communautaire et la culture peuvent s'épanouir côte à côte? CGTN a suivi Sun Shukwang, le responsable du quartier de Sanlitun, pour le découvrir.
3: Voici le cœur de Sanlitun, la zone commerciale de Talkhuli. C'est un baromètre des tendances et un pôle d'attraction pour les premières implantations.
2: Pour les jeunes de Beijing et d'ailleurs, Sanlitun est depuis longtemps un lieu où l'on va pour voir et être vu. Aujourd'hui, ce quartier emblématique ne se limite plus à la mode et au commerce de détail. Il allie commerce, vie communautaire, culture et échange.

0: internationaux entre jeunes. Cette transformation est déjà visible dans ses rues.
1: Depuis 2022, nous avons réaménagé la rue de Sanlitun dans le but de créer un boulevard aux allures internationales. Un réseau piétonnier dédié offre désormais aux passants davantage d'espace pour ralentir le rythme, s'asseoir et s'attarder, faisant ainsi des rues une partie intégrante de l'expérience, plutôt qu'un simple moyen de se rendre d'un endroit à un autre.
0: Et cet esprit de renouveau se concrétise également dans les lieux emblématiques et les espaces publics du quartier.
1: Nous l'appelons la Gift Box, un nouveau lieu emblématique de Sanlitun. Conçue comme un cadeau géant, elle incarne l'esprit d'un quartier en constante évolution. Aujourd'hui, elle propose des objets de collection tendance et présente Sally, l'avatar numérique de l'équipe internationale de bénévoles de Sanlitun. Et le principe est simple. À chaque fois que vous y revenez, il y a quelque chose de nouveau à découvrir.
0: Avec ses ambassades et ses communautés internationales à proximité, Sanlitun présente également un caractère résolument international avec un nouvel espace qui rassemble de jeunes talents internationaux.
1: Avec plus de 30 000 personnes qui y travaillent et environ 70 000 visiteurs quotidiens venus du monde entier, Sanlitun est naturellement un lieu d'échanges internationaux. Depuis sa création, cet espace dédié aux échanges internationaux entre jeunes accueille environ 120 événements par an, offrant ainsi aux talents internationaux l'occasion de se rencontrer, d'échanger des idées et de collaborer.
0: Et dans le même bâtiment, un autre espace ouvre une fenêtre sur la culture traditionnelle chinoise.
1: En tant que vitrine internationale des échanges culturels, Sanlitun a un rôle à jouer dans la promotion de la culture traditionnelle chinoise. L'année dernière, nous avons inauguré un nouvel espace dédié au patrimoine culturel immatériel de la Chine. Il rassemble des visiteurs internationaux et les communautés des ambassades, leur offrant ainsi l'occasion de découvrir de près l'artisanat traditionnel. Il est en train de devenir une plateforme permettant de partager les histoires culturelles de la Chine avec le monde entier.
0: Pour Sun Shukang, tous ses efforts s'inscrivent dans une vision plus large, faire de Sanlitun un lieu où chacun peut explorer ses propres possibilités.
1: Sanlitun ne s'étend peut-être que sur 2,9 km², mais l'énergie et les possibilités qu'il recèle sont illimitées. C'est un lieu où chacun peut semer les graines de ses rêves, les faire grandir grâce à ses propres idées et à son travail acharné, et transformer ses rêves en objectifs concrets.
0: Alors, la prochaine fois que vous serez à Beijing, ne vous limitez pas à la cité interdite et à la Grande Muraille. Prenez le temps de découvrir Sanlitun et de découvrir une autre facette de la ville, jeune, dynamique et en constante évolution.
2: Et pendant le forum de Beijing sur la réponse rapide aux plaintes du public 2026, Zhang Zhanrui a interviewé Pang Jun, doyen de l'école d'environnement et d'écologie de l'université Renmin de Chine. Selon lui, ce mécanisme constitue également un levier efficace pour la gouvernance des problèmes environnementaux persistants en Chine.
3: Par exemple, dans ce que nous appelons la gestion de l'environnement aquatique urbain et les rivières environnantes, si elles sont polluées ou si l'eau est polluée, alors les habitants, par le biais de plaintes, incitent les autorités gouvernementales locales à renforcer la gestion des rivières et des lacs et à améliorer la qualité de l'eau et l'environnement aquatique. Autre exemple, le traitement des déchets. Par exemple, les déchets urbains déversés et entassés de manière désordonnée autour des villes. Ce genre de problème, comme l'absence de traitement centralisé, etc. Grâce à ces signalements, après le retour d'informations des citoyens, les gestionnaires urbains procèdent à une rétroaction rapide et concentrée, à un traitement en temps utile. Tout cela peut favoriser, à long terme, l'amélioration de la qualité de l'environnement aquatique urbain et le traitement de la pollution des sols, etc. Le traitement, le recyclage et la réutilisation de ces polluants solides, etc. Cela permet de former un mécanisme de fonctionnement vertueux. En fait, ce que vous avez mentionné pour d'autres domaines est également valable. Par exemple, la pollution de l'air, si c'est la gestion des fumées de cuisson, etc. Si des plaintes concernant de grandes surfaces de fumées de cuisson apparaissent fréquemment, alors les services urbains compétents locaux prendront certainement des mesures pour prévenir ce type de pollution causée par la consommation commerciale, y compris les problèmes de bruit, etc. Après une gouvernance systématique, cela finit par apporter une amélioration de l'environnement dans son ensemble. Il y a beaucoup de cas comme celui-ci.
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0: Bonjour à tous et bienvenue dans Classico. Cette édition de Classico se focalise sur Quanzhou, une ville chinoise parmi celles dont le PIB annuel dépasse à 1000 milliards de yuan, soit 144 milliards de dollars. À la fin de 2021, on comptait 24 villes chinoises dans ce rang. Et dans cette émission, à travers des reportages, nous tenterons de nous faire une idée des secrets de l'essor socio-économique de cette ville historique, souvent connue pour sa diversité culturelle.
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0: Direction tout d'abord à Anxi, district affilié à la ville de Quanzhou. Cet endroit est connu depuis longtemps pour sa plantation et production d'une sorte de thé oolong.
2: Quand les visiteurs arrivent, il faut absolument faire infuser du thé. C'est une politesse pour les gens d'Anxi. On dit souvent que les gens d'Anxi sont très gentils et accueillants, c'est parce que la civilisation du thé s'est transmise de génération en génération, jusqu'à ce jour.
0: Vous venez d'entendre Wei Yuede, cultivateur du thé Tie Guanyin du district d'Anxi. Le Tie Guanyin est une variété du thé oolong. La plantation et la production de ce thé remontent à la fin de la dynastie des Tang, entre 618 et 907, datant de plus de 1000 ans. Avec des conditions géographiques et climatiques propices à la plantation des théiers, Anxi est l'un des principaux lieux de production du thé Tie Guanyin en Chine. Né en 1964, Wei Yuede, paysan local, est surtout connu pour la fabrication du Tie Guanyin, dont les savoir-faire ont été inventés par son ancêtre et il est donc héritier de la 9e génération. Le ciel, la terre et l'homme, les influences de ces trois éléments sont très importantes pour la plantation et la fabrication du Tie Guanyin. Selon Wei Yuede, la variété du théier est majeure, le climat, l'eau et le sol sont aussi indispensables pour produire un bon thé.
2: L'orientation du théier, l'altitude et la longitude, les différences de ces facteurs exigent diverses méthodes de plantation et les goûts du thé sont ainsi très variés. Les conditions naturelles font naître la saveur du thé Tie
3: Guanyin.
0: Selon Wei Yuede, pour fabriquer un bon thé Tie Guanyin, il faut 18 procédés. Dans son studio, le maître de fabrication du thé montre comment faire yaoqing, soit secouer le verre, qui est un procédé primordial pour faire sortir le parfum du Tie Guanyin.
2: Le rôle de l'homme est de mettre en lumière les atouts naturels du ciel et de la terre qui se réunissent dans le thé.
0: Le thé Tie Guanyin a également fait avancer l'évolution du village. Écoutons Wei Yuede.
2: Le thé pour moi est très important, même plus important que ma vie. On vivait une vie pauvre, on ne mangeait même pas à sa faim. Depuis 40 ans où la Chine a lancé la réforme et l'ouverture, le secteur du thé a connu un énorme développement à Anxi. Le thé a favorisé la croissance économique locale. L'agriculture et l'industrie d'Anxi ont pu se développer grâce au thé.
0: La hausse des profits en provenance des industries liées au thé a permis à Anxi de se débarrasser de la pauvreté. Anxi se classe aujourd'hui parmi les 100 districts chinois dont le volume du PIB et la compétitivité sont les plus élevés. À Anxi, 80% de la population locale travaille dans les secteurs liés au thé et 56% des recettes des paysans proviennent de cette industrie. Le tourisme du thé est actuellement aussi en plein boom à Anxi. On compte 22 jardins de thé dans le district qui accueillent les amateurs de thé et les invite à apprendre à fabriquer le thé et à le déguster. Ces tendances augmentent la valeur ajoutée du thé et favorisent le développement local. Actuellement, la Chine est en train de revitaliser ses régions rurales. Pour mettre en œuvre ce projet, Wei Yuede met de l'espoir dans la jeune génération.
3: 所以乡村振兴要从这些年轻人给他带到村庄里面。
2: Mieux vaut faire venir les jeunes dans les régions rurales et leur faire connaître et appréhender la vie rurale, ce qui met un point de départ pour concrétiser la stratégie de la renaissance des villages chinois.
3: En mai 2022,
0: la zone de production du thé d'Anxi a été formellement désignée par l'Organisation des Nations Unies pour l'alimentation et l'agriculture comme système ingénieux du patrimoine agricole mondial. Un honneur que les cultivateurs du thé d'Anxi estiment beaucoup. Pour Wei Yuede, cette nomination aide à faire rayonner le thé Tieguanyin et ses savoir-faire de production, et aussi à faire venir les amateurs du monde entier à Anxi. La fabrication du thé Tieguanyin a été reconnue en 2008 comme faisant partie du patrimoine immatériel au niveau national. En tant qu'héritier de ce savoir-faire, Wei Yuede est bien conscient des responsabilités qui pèsent sur ses épaules.
2: J'ai formé des centaines d'élèves et je donne souvent des conférences sur la culture du thé à l'école. À mon avis, non seulement il faut transmettre et préserver les savoir-faire de fabrication du thé ghanien, mais il faut également les partager, ce qui constitue aussi ma responsabilité.
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0: On se dirige maintenant un peu vers le nord pour aller au Dehua, toujours un district affilié à la ville de Quanzhou et qui s'efforce de développer la vente de ses porcelaines à l'étranger. La porcelaine de Dehua est depuis longtemps un produit chinois d'exportation. Sous les dynasties des Song et Yuan, entre 11e et 14e siècle, les porcelaines de Dehua ont été vendues à l'étranger via l'ancienne route maritime de la soie. Avec le thé et la soie, ce produit d'origine chinoise a énormément contribué à la popularisation des techniques liées à la fabrication de la porcelaine et les échanges culturels avec l'étranger. De nos jours, la porcelaine est la première industrie du district de Dehua. En 2021, l'industrie de la porcelaine de Dehua a réalisé une valeur de production de 45,9 milliards de yuan, soit une croissance de 14% en glissement annuel. En tant que l'un des plus grands pôles de production et d'exportation de la porcelaine artisanale de Chine, Dehua devrait voir ce chiffre dépasser la barre des 100 milliards de yuan en 2027, selon les prévisions. Quelques 3 600 entreprises fabriquent de la porcelaine dans le district de Dehua et plus de 100 000 personnes travaillent dans ce secteur. Fondé en 1986, le groupe Shunmei SMG est une entreprise représentative dans ce secteur. 80% des produits en porcelaine de SMG sont vendus à l'étranger. La société fait du commerce avec une centaine de pays et régions. Et l'Europe est notamment l'une des principales destinations des porcelaines fabriquées par SMG. Zheng Pengfei, directeur général du groupe, explique l'exploitation du marché européen.
5: Les commerçants de pays européens achètent chez nous les produits de porcelaine conçus spécialement pour la Saint-Valentin, Pâques et Noël, ou certains nous font des commandes sur mesure.
0: Cet entrepreneur originaire de Dehua est porteur d'une vision ouverte à l'égard de l'exploitation du marché international. Après avoir fait la connaissance d'un homme d'affaires allemand, Zheng Pengfei a décidé de sortir de la Chine et a installé une branche à Francfort vers la fin des années 90.
5: À cette époque-là, de nombreuses entreprises chinoises réfléchissaient sur les façons d'élargir le marché et la solution était de se connecter avec le monde. C'est aussi ce que le gouvernement encourage à faire. Sortir à l'étranger nous permet d'avoir plus d'espace pour le développement, tout en partageant les opportunités de coopération avec les partenaires étrangers.
0: SMG a réussi à nouer des partenariats avec beaucoup d'entreprises étrangères grâce aux expositions et foires chinoises et internationales. Mais la propagation de la pandémie de COVID-19 a perturbé les déplacements internationaux et les échanges personnels. Le groupe SMG s'est donc tourné vers Internet pour présenter ses produits, discuter d'affaires ou vérifier les articles.
5: L'important consiste à modifier les modes de pensée. La pandémie n'empêche pas nos contacts et coopérations avec les pays du monde.
0: Lors des Jeux olympiques d'hiver de Beijing 2022, SMG a été autorisé officiellement à fabriquer une version en porcelaine de Bing Dun Dun et de Xue Rong Rong, les mascottes des Jeux olympiques et paralympiques d'hiver de Beijing. Peu après l'ouverture des Jeux, les produits représentant ces deux aimables mascottes étaient en rupture de stock.
5: Synonyme de la Chine, la porcelaine de deux rois a été autrefois un produit de luxe à l'Occident. Alors quand on combine la porcelaine et les géodes d'hiver, cela rend la culture chinoise plus accessible pour les pays du monde.
0: Voyage d'études, instruments en porcelaine ou pièces aéronautiques, Zheng Pengfei réfléchit à de nouveaux usages de la porcelaine. Avec l'approfondissement de l'initiative La ceinture et la route, de plus en plus d'entreprises comme le groupe SMG font leur apparition sur la scène mondiale. En accélérant la transformation du mode commercial et la montée en gamme des produits, ces entreprises sont de plus en plus habiles dans leur exploitation internationale. Voilà, on prend une pause musicale. Et de retour dans Classico, on va continuer le périple à Quanzhou pour y découvrir les secrets de l'essor socio-économique.

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1: Quanzhou est aujourd'hui souvent considéré comme une destination de choix pour les entreprises de technologies de pointe, telles que les fabricants de bus, en raison de sa chaîne de valeur complète en matière de semi-conducteurs. Nie Yongzhong, fondateur et président de la société de semi-conducteurs Fatricoup, basée à Quanzhou, nous apporte les notions de développement de son entreprise, ce qui nous donne une occasion de comprendre comment l'ancienne ville qui est Quanzhou met à niveau la chaîne de valeur en faisant usage des technologies modernes.
2: La Chine était bien avancée en emballage des puces sur le plan mondial. Alors, aujourd'hui, en raison des politiques liées aux puces que tout le monde connaît, la Chine va se consacrer davantage au développement d'une chaîne industrielle complète. Ce que nous devons faire, ce sont les produits et services que nous sommes en mesure de fournir aux clients par le biais de la haute technologie. Il n'existe pas de raccourci pour la solution à cette question. Les plagiaires n'auront pas accès au succès. Quand il est facile à gagner de l'argent, personne ne veut s'essouffler à faire des recherches, mais lorsque les circonstances économiques sont mornes, le rôle des entrepreneurs, qui sont souvent motivés par leurs rêves, est ainsi mis en relief et s'avère plus important.
1: Vous venez d'entendre Nie Yongzhong, fondateur et président de la société Fatri. En 2015, Nie Yongzhong a créé à Quanzhou une entreprise spécialisée dans le design et la fabrication de puces destinées à l'aviation civile, l'énergie, le traitement médical, les transports et l'industrie. Une jeune entreprise dans un domaine dont la concurrence est très dynamique, Fatri a réussi en peu de temps à développer des technologies de pointe en puces, capteurs et calculs d'intelligence artificielle pour devenir un fleuron du secteur en Chine. Dans le secteur de la fabrication de puces, il existe trois modèles de développement. Le modèle faiblesse évoque les entreprises qui se spécialisent uniquement dans la conception et ne fabriquent aucun produit. Le modèle foundry pour celles qui ne fabriquent que des produits liés aux puces et n'ont pas de dispositif dans le design. Tandis que l'ITM pour Integrated Device Manufacturer, rassemble toutes les étapes de l'industrie, dont la conception, la fabrication et l'assemblage. À l'échelle mondiale, très peu d'entreprises choisissent ce dernier modèle pour se développer, et Fatri est une d'entre elles. Pour Nie Yongzhong, le modèle ITM est une voie indispensable pour que la Chine puisse atteindre l'autonomie technologique dans l'industrie des puces.
2: On peut voir que les géants de la fabrication de puces, tels que Texas Instruments et Intel aux États-Unis et STMicroelectronics en Europe, ont tous adopté ce modèle IDM. Pour la Chine, face à la période difficile de la mondialisation, si l'on n'insiste pas sur ce modèle, je pense que ce sera très dangereux. Le modèle IDM a du mal à être reconnu par le marché des capitaux, parce qu'avec un tel modèle, on gagne lentement de l'argent. Mais à mon avis, pour que la Chine et Fatri disposent d'autonomie de propriétés intellectuelles, c'est la seule voie possible pour pallier le blocus technologique mis en place par les États-Unis dans le but d'imposer un embargo envers la Chine dans le secteur des puces. C'est aussi la seule voie qui nous permet de faire quelque chose de créatif, voire subversif.
1: La détermination à innover permet à Fatri de développer son équipe de techniciens et d'accumuler des données sans dépendre de bases de données tierces. Grâce à des dépenses continuelles en recherche et développement, Fatri se réjouit aujourd'hui de détenir quelques 500 brevets.
2: On ne doit pas avoir peur de l'innovation. Il n'existe pas de raccourci. Au cours de ce processus, on rencontrerait des difficultés en mathématiques, en physique ou dans les procédés. Je pense qu'on devait décomposer les solutions, sans espérer copier les technologies des autres. Voilà ma vision, il faut toujours oser essayer, afin d'aider les clients à résoudre leurs points douloureux.
1: La propagation perpétuelle de la COVID-19 a impacté négativement l'économie mondiale. Le monde de la haute technologie n'est pas non plus épargné. Nie Yongzhong reconnaît la stagnation des affaires internationales de Fatri pour le moment, mais il reste confiant face à l'avenir.
2: Lors de ce moment difficile, nous ne changeons pas notre stratégie internationale, parce que nos exploitations à l'étranger ne sont pas à court terme, elles sont claires et constantes. C'est pour cela que Fatri va maintenir l'envergure et ses équipes à l'étranger et continuer à soutenir le développement à l'international. Je suis un ferme défenseur de la mondialisation, et je suis convaincu qu'une fois que la vague pandémique aura régressé, nos produits auront plus d'opportunités pour entrer sur le marché mondial. Pour le moment, nos produits sont déjà présents au Royaume-Uni et en France.
1: La vague numérique déferle aujourd'hui à l'échelle mondiale. La 5G est donc un facteur essentiel dans cette nouvelle révolution industrielle. Nie Yongzhong ne craint pas que la technologie de la 5G modifie le monde et que l'Internet des objets et l'informatique en nuage s'avèrent de plus en plus importants à notre époque, parce que selon lui, les besoins en communication deviennent indispensables en ce temps de COVID-19. Preuve en est qu'on fait davantage appel à la téléconférence pour travailler et suivre des cours.

0: L'isolement des gens n'est que temporaire, c'est un prélude à la fusion à une plus grande dimension. La technologie 5G va transformer le monde, les gens se rapprocheront les uns des autres. Beaucoup estiment qu'on se trouve à une époque qui va à l'encontre de la mondialisation, alors que je crois qu'on est dans l'obscurité avant l'aube, la planète ne se divisera pas et accueillera la mondialisation dans une plus grande dimension. Les gens comprendront finalement qu'une plus grande mondialisation est le plus grand diviseur commun pour les pays du monde.
1: Ayant toujours milité pour la mondialisation, Nie Yongzhong attend une plus grande avancée de son entreprise à l'avenir.
0: Texas Instruments et Intel ont aidé l'homme à entrer dans l'ère de l'ordinateur et celle d'Internet. J'espère que Fatri sera capable d'accompagner l'humanité dans le temps de l'intelligence. Nous sommes une entreprise chinoise, mais nous avons une vision ouverte sur le monde. Nous souhaitons apporter nos contributions à toute l'humanité.
1: Voilà, on se quitte un instant avec une balade en chanson. Et de retour dans Classico, vous allez suivre le cours de chinois.

0: Merci de nous rejoindre dans Classico. C'est le moment de suivre notre rubrique Le chinois au quotidien. C'est parti!
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3: Salut à tous, bienvenue dans un nouveau cours de chinois, c'est Xiao Tai.
1: Eh ben, moi c'est Thomas, c'est toujours votre apprenti étudiant en chinois qui avance pas à pas avec vous. Alors, lors de la leçon précédente, nous avons appris les expressions pour retrouver son chemin et c'est plutôt pratique. Je suis enfin arrivé à rentrer chez moi pour la petite anecdote. Et malgré tout, une petite révision s'impose. Donc, Tai, comment tu dis, indiquez-moi s'il vous plaît où se trouve la station de métro ?
3: Bon, on va décomposer la phrase. 请问, s'il vous plaît.
1: 请问.
3: 地铁站, station de métro.
1: 地铁站.
3: 在哪里, où se trouve.
1: 在哪里.
3: 请问地铁站在哪里.
1: Ce qui veut dire, s'il vous plaît, où se trouve la station de métro. Allez, une autre phrase. Est-elle loin d'ici? Comment on dit ça en chinois?
3: 离这儿多远呢? 多远 veut dire quelle est la distance entre point A et point B. Donc la phrase au complet pour demander la distance, on dit en chinois 离这儿多远呢?
1: Ce qui veut dire est-elle loin d'ici? Allez, taille une autre phrase. Quel bus dois-je prendre pour y aller?
3: 我应该坐什么车去?
1: Ok, on va décomposer la phrase.
3: 我je 应该 devoir
1: 应该
3: 坐qui veut dire littéralement s'asseoir, mais en l'occurrence, c'est-à-dire prendre un bus, prendre un autobus, 坐.
1: Ok, 坐.
3: 什么, quel?
1: 什么, 车.
3: 车 veut dire une voiture, un bus, et sous-entendu ici, dans la phrase, un autobus.
1: Ok, la phrase en complet.
3: 我应该坐什么车去?
1: Qui veut dire, quel bus dois-je prendre pour y aller? Et la dernière phrase, vous devez aller de l'autre côté de l'avenue pour prendre le bus.
3: 您得去马路对面坐车。
1: Ok, on va décomposer un tout petit peu.
3: 您,
1: 您
3: 得,
1: 得
3: devoir, 去, aller.
1: 去,
3: 马路, avenue.
1: 马路.
3: 对面 signifie l'autre côté, en face.
1: 对面.
3: 坐车, prendre l'autobus.
1: 坐车.
3: 您得去马路对面坐车。
1: Qui veut dire, vous devez aller de l'autre côté de l'avenue pour prendre le bus. Allez, on se réécoute les dialogues pour bien les mémoriser avant de passer au nouveau dialogue d'aujourd'hui.
4: 请问地铁站在哪里？
5: 离这里远吗？
4: 我应该坐什么车去？您得去马路对面坐车。
6: 请问地铁站在哪里？离这里远吗？我应该坐什么车去？您得去马路对面坐车。
1: Ouais, voilà, c'était la révision de la leçon précédente. Maintenant, on va aborder les principaux points du cours d'aujourd'hui. Tai va nous lire les phrases en chinois. Je vais les lire en français.
3: 这车到东方小区吗？
1: Ce bus ira-t-il au quartier Dongfang?
3: 买一张票。
1: Qui veut dire un ticket, s'il vous plaît.
3: 到了，请你告诉我。
1: S'il vous plaît, prévenez-moi lorsqu'on sera arrivé.
3: 在哪儿换车？

0: Est-ce qu'on pourra changer de bus? L'un de mes amis habite dans le quartier d'Hongfeng et il m'a invité à aller chez lui samedi. Alors comment dire en chinois, ce bus dessert-il le quartier d'Hongfeng? Ok, on va décomposer la phrase.
1: Je veut dire ce, celui.
0: Je.
1: Che, bus.
0: Che.
1: Dao.
0: Dao, qui veut dire aller à, aller vers.
1: Dongfang veut dire littéralement est. Ici, c'est le nom d'un quartier d'habitation qui s'appelle le quartier Dongfang.
0: Ok, Dongfang.
1: Xiaotu, un quartier d'habitation.
0: Xiaotu. Donc tu vas nous répéter la phrase en entier.
1: 这车到东方小区吗?
0: Qui veut dire, est-ce que le bus dessert le quartier de Dongfang?
1: Très bien, on va écouter le premier dialogue.
2: 这车到东方小区吗?
3: 到, 您上车吧.
1: Voilà, c'était le premier dialogue. Et qu'est-ce qu'on a entendu?
0: Eh bien, on a entendu la première phrase, donc est-ce que le bus dessert le quartier de Dongfang? Et la réponse était, oui, allez-y, me semble-t-il. Alors, quelle est cette phrase en chinois, Tai?
1: 到您上车吧.
0: Ok, très bien. Comment dire ça en chinois? Un ticket de bus ou de métro, peu importe, s'il vous plaît.
1: C'est très simple, tu peux dire 买一张票.
0: Voilà, 买 qui veut dire acheter.
1: 一张, c'est le spécificatif pour le ticket.
0: Voilà, et le ticket en lui-même, ça se dit
1: 票.
0: 票. Ok, donc un ticket s'il vous plaît, taille.
1: 买一张票.
0: Très bien, on s'écoute un dialogue.
2: 买一张票.
3: 2块钱.
0: Voilà, on s'est écouté un dialogue. La première question, c'était la phrase que nous venons de voir. Un ticket, s'il vous plaît.
1: 买一张票.
0: Voilà, et la réponse, c'était, il me semble qu'un ticket, ça coûte 2 yuan.
1: Oui, 2块钱. Bon, allez, on va réécouter encore une fois le deuxième dialogue.
2: 买一张票.
3: 2块钱.
0: Et je veux qu'on me prévienne, parce que je ne lis pas encore les caractères chinois, lorsque je suis arrivé à bon port. Alors comment dit-on la phrase « S'il vous plaît, dites-moi lorsqu'on sera arrivé ».
1: 到了,请你告诉我. On va décomposer la phrase. 到了, arrivé.
0: 到了.
1: 到了, bien sûr, ce qui signifie « quand on sera arrivé ». 请, s'il vous plaît.
0: 请.
1: 你, tu, 告诉, dire.
0: 告诉.
1: 我. Moi.
0: Et la phrase complète, taille.
1: 到了,请你告诉我.
0: S'il vous plaît, prévenez-moi lorsqu'on sera arrivé. Allez, on s'écoute le dialogue.
2: 到了,请你告诉我.
3: 好的.
1: Voilà, c'était le dialogue 3.
0: La première phrase, c'était, on l'a vu, s'il vous plaît, dites-moi lorsqu'on sera arrivé. Et la réponse, c'était...
1: 好的.
0: How de, qui veut dire d'accord, c'est d'accord, tout simplement.
1: Ouais.
0: Voilà, si le bus que je prends ne se rend pas directement dans le quartier d'Hongfang où je veux aller, il me faut changer de véhicule. Dans ce cas, comment dire en chinois, où est-ce que je peux changer de bus?
1: 在哪儿换车?
0: Voilà, on va décomposer.
1: 在 veut dire à.
0: 在.
1: 哪儿, où.
0: 哪儿.
1: 换, changer.
0: 换.
1: 车, bus.
0: Ok, la phrase en entier.
1: 在哪儿换车?
0: Est-ce que je peux changer de bus? Donc, tout de suite, un nouveau dialogue.
1: Dialogue 4.
3: 这车不到动物园,您得换车.
2: 在哪儿换车?
3: 下一站,换101路.
0: Ok, voilà, donc vous avez entendu ce dialogue, la première phrase.
1: 这车不到东方小区,您得换车.
0: Qui veut dire, ce bus ne dessert pas directement le quartier de Dongfang, vous devez changer de bus.
1: 在哪儿换车?
0: Et où pourrais-je trouver un nouveau bus qui dessert ce quartier donc?
1: 下一站换101路.
0: Au prochain arrêt, vous devez changer de bus et prendre le bus 101. Bon, ce que je te propose, Tai, maintenant, c'est de répéter toutes les phrases que l'on a vues aujourd'hui. Toi en chinois, moi en français, comme ça on pourra travailler et avancer.
1: 这车到东方小区吗?
0: Est-ce que le bus dessert le quartier de Dongfang?
1: 买一张票.
0: Un ticket, s'il vous plaît.
1: 到了,请你告诉我.
0: S'il vous plaît, prévenez-moi lorsqu'on sera arrivé.
1: 在哪儿换车?
0: Où est-ce que je pourrais changer de bus? Allez, on s'écoute maintenant les dialogues d'aujourd'hui en entier encore une fois.
3: 这车到东方小区吗? 买一张票. 到了, 请你告诉我, 在哪儿换车？
2: 这车到东方小区吗？买。

0: expliquer, s'il vous plaît.
1: Si vous avez la réponse, envoyez-nous par email sur notre boîte en ligne crifr@cri.com.cn. Si vous voulez savoir plus, veuillez consulter notre site internet french.cri.cn. Au revoir, à la prochaine fois.
0: À la prochaine, au revoir.
2: Voilà, ainsi s'achève cette émission de Classe Echo. Merci de l'avoir suivi. On se retrouve dans une nouvelle émission de Classe Echo. Et au revoir. Salut.

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0: Les Houthis du Yémen ont lancé de nouvelles attaques contre l'aéroport international du roi Khaled à Riyad, faisant un mort et 11 blessés. Le groupe des Houthis affirme avoir également mené 4 opérations à l'aide de missiles et de drones contre des aéroports et des installations énergétiques à travers l'Arabie saoudite. Au Yémen, les frappes aériennes saoudiennes se sont poursuivies dans les zones contrôlées par les Houthis. La coalition dirigée par l'Arabie saoudite s'étend engagé à riposter fermement aux attaques des Houthis. Les Houthis ont déclaré dimanche que l'Arabie saoudite avait mené 124 frappes aériennes du Yémen visant la capitale Sanaa et plusieurs autres provinces. L'attaque de dimanche contre l'aéroport de Riyad est survenue au lendemain d'une attaque des Houthis contre ce même aéroport qui avait fait 13 morts et plus de 300 blessés. Les États-Unis, le Groenland et le Danemark ont conclu le mois dernier un accord de sécurité qui renforcera la présence militaire américaine au Groenland. Cet accord trilatéral a suscité des inquiétudes quant à savoir si cette présence militaire accrue contribuera à maintenir la stabilité dans l'Arctique ou si elle ne fera que exacerber les tensions géopolitiques.
1: Un nouvel accord, une présence militaire américaine renforcée et l'espoir d'un nouveau départ. Washington s'apprête à obtenir l'accès à 2 zones militaires supplémentaires au Groenland. Le gouvernement de l'île a salué cet accord, mais après les menaces du président Trump de prendre le contrôle du Groenland, il faudra peut-être plus de temps pour rétablir la confiance.
2: Je dirais que nous avons été sous la menace des États-Unis pendant près de 7 ans. Cela a donc été une relation dysfonctionnelle. Et du jour au lendemain, il a fallu redevenir les meilleurs amis des États-Unis. Il faudra donc du temps pour rétablir la confiance, pour être honnête.
1: Washington considère le Groenland comme essentiel à sa sécurité. L'OTAN invoque l'activité militaire russe pour justifier le lancement de sa mission visant à renforcer les défenses, mais il y a des risques.
3: Cela dit, je continue de penser que l'Arctique reste une région où le risque de conflit armé est relativement faible. Mais les tensions se sont accrues et le risque d'erreur d'appréciation et de conséquences imprévues des actions menées s'est accru. Nous devons donc nous préoccuper de la sécurité dans l'Arctique.
1: Le Groenland est peut-être au centre de ce débat, mais les enjeux dépassent largement le cadre de cette île. Ici en Islande, l'OTAN dispose d'une porte d'entrée stratégique vers l'Atlantique Nord, et à mesure que sa présence militaire s'intensifie, le défi consiste à renforcer la sécurité sans compromettre la coopération dans l'Arctique. Le Danemark souhaite que la mission Arctic Sentry de l'OTAN devienne une présence durable et des pays non arctiques comme l'Italie ont également un intérêt dans l'avenir de la région.
3: Nous tenons en effet beaucoup à ce que l'Arctique reste une zone de faible tension. Or, nous constatons que la situation géopolitique mondiale devient de plus en plus tendue et c'est pourquoi l'Arctique doit être préservé comme un espace de stabilité et de coopération.
1: Sur l'autre rive de l'Arctique, l'Alaska fait face à la Russie, de l'autre côté du détroit de Bering. Son gouverneur affirme que le renforcement des défenses ne signifie pas nécessairement se préparer à la guerre.
3: Je pense qu'il est logique de moderniser ses moyens militaires, mais cela ne signifie pas pour autant que l'on se prépare à un conflit. Souvent, lorsque ces moyens sont en place, on observe en réalité davantage de coopération et moins de conflits. Cela peut sembler contradictoire, mais c'est ce que l'on constate dans d'autres régions du monde.
1: Pour le Groenland, c'est une question de souveraineté. Pour Washington, c'est une question de sécurité. Et pour l'Arctique, la question de savoir si des défenses renforcées permettront de préserver la paix ou si elles la mettront davantage à rude épreuve.
0: Un haut responsable iranien de la sécurité a déclaré que les États-Unis avaient accepté certaines des 7 conditions posées par l'Iran pour la réouverture du détroit d'Ormuz, mais que des incertitudes subsistaient quant aux autres conditions. Mohsen Razaei, secrétaire du Conseil suprême de sécurité nationale de l'Iran, a fait ces déclarations lors d'une interview accordée à la chaîne publique iranienne Presse TV. Il a averti que si les États-Unis prenaient des mesures mesures plus agressives à l'encontre de l'Iran, leurs infrastructures dans la région de l'Asie occidentale et notamment leur système de données et clés et leurs capteurs basés sur l'IA seraient prises pour cible. Mohsen Razaei a déclaré que l'Iran ne reviendrait pas à ses anciennes pratiques diplomatiques, mais qu'il n'abandonnerait jamais complètement la voie diplomatique. Il a également ajouté que ce serait à l'Iran de décider la fin de la confrontation et qu'il continuerait à résister jusqu'à ce que toutes ses revendications légitimes soient satisfaites. À l'approche de la saison des courtes pluies attendues en novembre, la Tanzanie renforce ses alertes météorologiques face au phénomène El Niño et selon le directeur général de l'autorité météorologique de Tanzanie, le docteur Lidios Benedict Shaha, la combinaison d'El Niño et du dipôle positif de l'océan Indien pourrait accentuer les précipitations en Afrique de l'Est. Avec des risques importants d'inondations, de dégâts sur les infrastructures et des perturbations pour les activités agricoles face à cette menace climatique. Il appelle à renforcer la coopération régionale et à mieux anticiper les conséquences de ces phénomènes.
3: Les prévisions issues de plusieurs ensembles de données indiquent que l'ampleur du réchauffement pourrait légèrement dépasser 3 degrés Celsius d'ici novembre ou décembre 2026. Cela ferait de cet épisode d'El Niño l'un des plus intenses de ces dernières années, selon les projections disponibles. Ce phénomène pourrait se poursuivre au moins jusqu'en février 2027. Pour le directeur général de l'autorité météorologique de Tanzanie, l'interaction entre El Niño et le dipôle positif de l'océan Indien constitue un facteur de risque supplémentaire pour l'Afrique de l'Est. Le mois de novembre sera crucial, car les deux phénomènes devraient atteindre simultanément leur pic. Cette superposition peut avoir des effets particulièrement destructeurs et intensifier considérablement les précipitations dans toute l'Afrique de l'Est. Même si leur intensité devrait commencer à diminuer après novembre, les effets d'El Niño pourraient se maintenir à un niveau extrêmement élevé au moins jusqu'en février 2027. Face à ces risques, la Tanzanie mise également sur le renforcement de ses capacités de surveillance météorologique. Ces dernières années, le pays a investi dans de l'équipement pour des stations d'observation, dans la collecte des données, dans la formation des ressources humaines et dans le développement de nouvelles technologies, notamment l'intelligence artificielle. Ces investissements visent à améliorer la précision des prévisions et à permettre aux autorités d'anticiper plus efficacement les événements météorologiques extrêmes. Pour le directeur général de l'autorité météorologique de Tanzanie, l'enjeu consiste désormais à transformer cette menace climatique en une occasion de renforcer la préparation et la coopération entre les différents secteurs d'activité et les pays de la région.
0: Le quartier de Sanlitun à Pékin attire les jeunes, les grandes marques mondiales et les visiteurs internationaux. Comme ce pôle commercial emblématique évolue-t-il pour devenir un lieu où les affaires, la vie communautaire et la culture peuvent s'épanouir côte à côte? CGTN a suivi Sun Shukwang, le responsable du quartier de Sanlitun, pour le découvrir.
3: Voici le cœur de Sanlitun, la zone commerciale de Talkmuli. C'est un baromètre des tendances et un pôle d'attraction pour les premières implantations.
2: Pour les jeunes de Beijing et d'ailleurs, Sanlitun est depuis longtemps un lieu où l'on va pour voir et être vu. Aujourd'hui, ce quartier emblématique ne se limite plus à la mode et au commerce de détail. Il allie commerce, vie communautaire, culture et échanges internationaux entre jeunes. Cette transformation est déjà visible dans ces rues.
3: Depuis 2022, nous avons réaménagé la rue de Sanlitun dans le but de créer un boulevard aux allures internationales. Un réseau piétonnier dédié offre désormais aux passants davantage d'espace pour ralentir le rythme, s'asseoir et s'attarder, faisant ainsi des rues une partie intégrante de l'expérience, plutôt qu'un simple moyen de se rendre d'un endroit à un autre.
2: Et cet esprit de renouveau se concrétise également dans les lieux emblématiques et les espaces publics du quartier.
3: Nous l'appelons la Gift Box, un nouveau lieu emblématique de Sanlitun. Conçue comme un cadeau géant, elle incarne l'esprit d'un quartier en constante évolution. Aujourd'hui, elle propose des objets de collection tendance et présente Sally, l'avatar numérique de l'équipe internationale de bénévoles de Sanlitun. Et le principe est simple, à chaque fois que vous y revenez, il y a quelque chose de nouveau à découvrir.
2: Avec ses ambassades et ses communautés internationales à proximité, Sanlitun présente également un caractère résolument international avec un nouvel espace qui rassemble de jeunes talents internationaux.
3: Avec plus de 30 000 personnes qui y travaillent et environ 70 000 visiteurs quotidiens venus du monde entier, Sanlitun est naturellement un lieu d'échanges internationaux. Depuis sa création, cet espace dédié aux échanges internationaux entre jeunes accueille environ 120 événements par an, offrant ainsi aux talents internationaux l'occasion de se rencontrer, d'échanger des idées et de collaborer.
2: Et dans le même bâtiment, un autre espace ouvre une fenêtre sur la culture traditionnelle chinoise.
3: En tant que vitrine internationale des échanges culturels, Sanlitun a un rôle à jouer dans la promotion de la culture traditionnelle chinoise. L'année dernière, nous avons inauguré un nouvel espace dédié au patrimoine culturel immatériel de la Chine. Il rassemble des visiteurs internationaux et les communautés des ambassades, leur offrant ainsi l'occasion de découvrir de près l'artisanat traditionnel. Il est en train de devenir une plateforme permettant de partager les histoires culturelles de la Chine avec le monde entier.
2: Pour Sun Shukang, tous ces efforts s'inscrivent dans une vision plus large, faire de Sanlitun un lieu où chacun peut explorer ses propres possibilités.
3: Sanlitun ne s'étend peut-être que sur 2,9 km², mais l'énergie et les possibilités qu'il recèle sont illimitées. C'est un lieu où chacun peut semer les graines de ses rêves, les faire grandir grâce à ses propres idées et à son travail acharné, et transformer ses rêves en objectifs concrets.
2: Alors, la prochaine fois que vous serez à Beijing, ne vous limitez pas à la cité interdite et à la Grande Muraille. Prenez le temps de découvrir Sanlitun et de découvrir une autre facette de la ville, jeune, dynamique et en constante évolution.
0: Et pendant le forum de Beijing sur la réponse rapide aux plaintes du public 2026, Zhang Zhanrui a interviewé Pang Jun, doyen de l'école d'environnement et d'écologie de l'université Renmin de Chine. Selon lui, ce mécanisme constitue également un levier efficace pour la gouvernance des problèmes environnementaux persistants en Chine.
4: Par exemple, dans ce que nous appelons la gestion de l'environnement aquatique urbain et les rivières environnantes, si elles sont polluées ou si l'eau est polluée, alors les habitants, par le biais de plaintes, incitent les autorités gouvernementales locales à renforcer la gestion des rivières et des lacs et à améliorer la qualité de l'eau et l'environnement aquatique. Autre exemple, le traitement des déchets. Par exemple, les déchets urbains déversés entassés de manière désordonnée autour des villes. Ce genre de problème, comme l'absence de traitement centralisé, etc. Grâce à ces signalements, après le retour d'informations des citoyens, les gestionnaires urbains procèdent à une rétroaction rapide et concentrée, à un traitement en temps utile. Tout cela peut favoriser, à long terme, l'amélioration de la qualité de l'environnement aquatique urbain et le traitement de la pollution des sols, etc. Le traitement, le recyclage, et la réutilisation de ces polluants solides, etc. Cela permet de former un mécanisme de fonctionnement vertueux. En fait, ce que vous avez mentionné pour d'autres domaines est également valable. Par exemple, la pollution de l'air, si c'est la gestion des fumées de cuisson, etc. Si des plaintes concernant de grandes surfaces de fumées de cuisson apparaissent fréquemment, alors les services urbains compétents locaux prendront certainement des mesures pour prévenir ce type de pollution causée par la consommation commerciale, y compris les problèmes de bruit, etc. Après une gouvernance systématique, cela finit par apporter une amélioration de l'environnement dans son ensemble. Il y a beaucoup de cas comme celui-ci.
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2: Bonjour à tous, bienvenue à l'écoute de notre émission Carnet de route. Aujourd'hui, notre destination, c'est la ville de Suzhou. C'est une ville du sud de la province du Jiangsu, dans l'est de la Chine. Elle se trouve dans le delta du fleuve Changjiang. La municipalité compte plus de 10 millions d'habitants en 2016. Elle est bordée à l'est par celle de Shanghai, les centres des deux villes étant éloignés d'une centaine de kilomètres. Centre urbain prospère, Suzhou dispose d'un riche patrimoine architectural et artistique qui en font une importante destination touristique. C'est également un centre industriel important, notamment dans le secteur de l'électronique. Et bien aujourd'hui, avec notre vieil ami, amateur de voyage, Megadem Lotfi, on va parler de cette ville. Bonjour Lotfi.
3: Bonjour Lichen.
2: Merci d'être là pour partager des expériences dans la ville de Suzhou.
3: Merci pour votre invitation d'abord.
2: Suzhou, c'est une grande ville près de Shanghai, ville économique importante chinoise. Et puis, ça reste au milieu de delta du fleuve Yangtze. Puis, c'est aussi une des villes les plus importantes au niveau économique. Et quand est-ce que tu t'es rendu dans cette ville?
3: C'était vraiment une visite dans le cadre de mon travail. Comme tu l'as dit, la ville de Suzhou est une ville économique et c'était ça le but de ma visite. C'était pour faire des reportages sur l'économie de Suzhou. Mm-hmm. Comme vous l'avez expliqué, Suzhou est une ville du Jiangsu, la province du Jiangsu à l'ouest de Shanghai, qui n'est pas loin aussi d'un des grands lacs chinois qui s'appelle le Taihou.
2: Oui. Oui, la ville est délimitée au nord-est par le fleuve Yangtze-Jiang et au sud-est par le lac Tai, troisième plus grand lac de Chine, hein, dont les deux tiers de la superficie sont rattachés au territoire de la ville de Suzhou.
3: Et comme elle se trouve à une embauche du delta du Yangtze, donc il y a le mélange entre le transport fluvial et le transport portier. Donc, et à côté de Suzhou, il y a une ville qui s'appelle Wenzhou, qui est l'une des plus grandes villes d'exportation de véhicules vers le Moyen-Orient.
2: Oui, quand on parle de la ville de Suzhou, l'industrie automobile est incontournable. L'industrie automobile a toujours l'avantage et le potentiel du développement de l'industrie manufacturière de Suzhou. Après des années de développement, Suzhou a formé une chaîne industrielle complète couvrant les véhicules complets, les pièces détachées, automobiles, les électroniques. Le système de connexion de réseau intelligent et puis les données statistiques ont montré que de 2012 jusqu'à maintenant, le nombre d'entreprises sur l'automobile est passé de 400 jusqu'à 1000. Donc le but de ta visite est forcément de voir, de couvrir les événements sur le secteur industriel de fabrication automobile.
3: Et c'était là le but de ma visite, pour voir l'installation des nouveaux systèmes de gestion portière, mais aussi des entreprises qui ont signé des contrats et qui exportent pour le Moyen-Orient.
2: Les pays du Moyen-Orient importent des véhicules de Suzhou.
3: Ces dernières années, il y a eu un développement, un grand développement en matière d'échanges économiques entre la Chine et les pays du Moyen-Orient, surtout les pays du Golfe. Aussi, il y a eu l'engouement des clients orientaux des voitures chinoises. Et l'un des grands ports du Jiangsu, de Wanzhou, qui est pour l'exportation des, des voitures.

0: était à côté de la ville de Suzhou.
1: Oui, à côté de la ville de Suzhou, il y a plusieurs ports. Il y a le port de Suzhou, le port Taicang, et après, il y a un nouveau port, c'est le port connexe de Suzhou. Donc, plus précisément, le but de votre visite à Suzhou, c'est de réaliser des reportages au niveau de l'industrie automobile, y compris le développement des ports.
0: Et c'était ça au départ, le but de ma visite à Suzhou. Mais comme par magie, j'ai découvert une autre facette de cette ville, en relation directement avec son histoire, mais aussi avec son héritage culturel.
1: Et l'histoire de Suzhou remonte à 514 avant Jésus-Christ, soit plus de 2500 ans. Dans l'ancien temps, Suzhou était la capitale de l'État de Wu et l'un des berceaux de la culture Wu. Sous la dynastie Qin, Suzhou est devenu le centre politique, économique et culturel de la région du Jiangnan, laissant derrière lui de nombreux monuments historiques et trésors culturels. Et comme l'autre fille a dit, l'héritage culturel,
0: architecturel, culinaire, mais aussi ses histoires.
1: Vous écoutez Garnet Road aujourd'hui, notre destination, c'est la ville de Suzhou, de la province du Jiangsu, dans l'est de la Chine. On se retrouve juste après une pause musicale.

0: Vous écoutez Carnet Route, merci de nous rejoindre après la pause musicale. Aujourd'hui, notre vieil ami, amateur de voyage, M. Mikadem Lotfi, nous raconte ses expériences dans la ville de Suzhou, de la province du Jiangsu, dans l'est de la Chine. Quand on parle de Suzhou, on ne peut pas oublier ces canaux. Le tronçon de Suzhou du Grand Canal Jinghang a une longueur totale d'environ 96 km. De nombreux systèmes de lacs ont été mis en série, irriguant la campagne de Suzhou et nourrissant la vieille ville de Suzhou, ce qui lui a attiré la réputation comme Venise de l'Orient et de paradis sur terre.
1: Beaucoup de gens, ils, je ne sais pas s'ils le savent ou pas, en raison de ces nombreux canaux, on appelle la ville de Suzhou la Venise de l'Est.
0: Ah oui, c'est ça.
1: Et les deux villes, pour information, la ville de Suzhou est jumelée avec celle de Venise. Et à l'époque, le grand voyageur italien, Marco Polo, il a dit que Suzhou possédait plus de 6000 ponts sur ses de nombreux canaux. C'était exagéré.
0: 6000 ponts.
1: 6000 ponts à l'époque, c'était un peu exagéré. Et ça, c'était...
0: C'était à peu près à quelle époque?
1: À hauteur de la dynastie Song. On a pu voir 314 ponts.
0: Lors de ta visite à Suzhou, tu devrais visiter un parc très connu. C'est le parc Zhuozheng, fondé sous la dynastie Ming depuis plus de 500 ans. Le parc Zhuozheng Yuan est divisé en trois parties, est, centre et ouest, dont la partie centrale est la plus célèbre et est l'essence de tout le parc. C'est le représentant des parcs de Suzhou. Et pour admirer ce parc, il y a trois saisons où le parc est le plus beau. Premièrement, après la neige en hiver. Deuxièmement, quand le lotus s'épanouit en été. Troisièmement, c'est le printemps quand les azaléas sont abondants.
1: Le grand jardin de son administrateur qui est placé sur la liste de l'UNESCO comme patrimoine universel. Et on appelle ça le jardin de l'humble administrateur ou jardin de Monsieur Li. Comme j'ai dit, il est à
0: ce
1: la
0: sont
1: liste.
0: Des jardins classiques.
1: Voilà, des jardins classiques. Classé à la liste du patrimoine culturel mondial des Nations Unies. Et au total, ils sont 9 jardins classés par l'UNESCO. Tout ça donne une autre facette à cette ville qu'au départ, je suis parti pour parler d'économie, pour reporter, pour rapporter ce qui se fait.
0: Mais là, vous découvrez une autre facette de cette ville, porter les empreintes historiques.
1: J'ai découvert une ville aussi ancrée dans l'histoire, une ville très, très dynamique, une ville qui a cet ancrage historique et qui nous fait rêver, qui nous pousse à revoir la Chine à une certaine époque, une époque fascinante pour nous bien sûr, mais pas pour moi je pense, pour tous les visiteurs de Suzhou.
0: Vous écoutez Carnet Route aujourd'hui, notre destination c'est la ville de Suzhou,

0: Vous écoutez Carnet Route, merci de nous rejoindre après la pause musicale. Aujourd'hui, notre vieil ami, amateur de voyage, Monsieur Mikadem Lotfi, nous raconte ses expériences dans la ville de Suzhou, de la province du Jiangsu, dans l'est de la Chine. Et à part les parcs importants de Suzhou, qu'est-ce que tu as visité ?
1: Aussi, il y a ce qu'on appelle, on a parlé du patrimoine matériel, patrimoine culturel, mais aussi il y a ce qu'on appelle le patrimoine religieux. On peut citer la pagode de la colline du Tigre.
0: Oui, la pagode Ruqiu, la pagode de la colline du Tigre est construite

0: en 961 et la pagode est le symbole de la ville de Suzhou, témoin de 1000 ans de vicissitudes vécues par cette ville.
1: Qui est une structure penchée mesurant 47 mètres de hauteur. Là aussi, il y a la cathédrale catholique Notre-Dame des Sept Douleurs, plus grande église de la ville aussi.
0: Oui, tu nous as cité plusieurs façades de cette ville historique, culturelle. Quelle est ton impression générale sur cette ville?
1: Suzhou a cette capacité, je pense. C'est une ville comme le phénix qui a su renaître de ses cendres pour nous donner une belle image, une belle photo, une belle carte postale, c'est, j'ose dire, de ce qui était la ville et la vie. Au temps ancien en Chine, à l'est de Chine. Aussi, il y a beaucoup d'endroits qui parlent d'art. Il y a eu l'école de Wu, ancien nom de Suzhou.
0: Oui, l'école de Wu est également appelée l'école des Ming, représentée par quatre peintres de la dynastie des Ming.
1: Parce que c'est une école de peinture qui a été fondée à Shenzhou, fondée par Shenzhou en 1427 et qui est mort en 1509, qui a regroupé un grand nombre d'artistes de premier plan dont Wen Jingling, Tang Yuan et Xu Ying, où il forme avec Shenzhou les quatre grands artistes de Wu. Au cours de la dynastie Ming, leur influence est poursuivie ensuite. Et tout ça, on peut les visiter dans cette école. Il y a aussi le musée de Suzhou qui abrite une collection remarquable, en particulier de ces peintures de l'école de Wu. Il y a aussi, je pense que beaucoup de personnes connaissent l'opéra de Pékin, mais l'opéra chinois aussi de Kenchu a son origine dans la région de Suzhou. La ville est aussi connue pour ses ballades chantées, les tansi ou les pingatans en anglais.
0: Oui, c'est ça. À Suzhou, il y a trois genres d'opéras. On écoute le plus souvent. Les trois opéras sont les plus populaires, Kunqu, Suzhou et Pingtan. Et à part la culture, Suzhou est aussi une région productrice très connue de la soie. Hein.
1: Dès le 8e siècle, Suzhou fut célèbre pour sa production des tissus de soie. C'était le centre industriel pour le delta de Yangzhou. La broderie fut pratiquée à Suzhou depuis la dynastie des Song. C'était une des quatre écoles principales en Chine.
0: La broderie de Suzhou est aussi connue comme Xiangxiu de la province du Hunan, Bianxiu de la province du Henan, Yueqiu de la province du Guangdong et Shuxiu de la province du Sichuan.
1: Suzhou aussi abrite d'autre part un musée de la soie que j'ai pu visiter avec des spécialistes de la soie. Et comme comme ma visite était d'ordre économique et échange commercial, on a pu visiter l'une des plus grandes l'une des plus grandes
0: implantations véhicules.
1: Non, pas pour le véhicule cette fois-ci, pour la fabrication de la soie.
0: Ah, d'accord.
1: Et là, on a rencontré une personne, une femme très charmante qui a une relation avec les plus grandes marques, avec les Coco Chanel, les Yves Saint Laurent, les Hermès et d'autres marques très très connues parce que c'est l'usine qui produit la soie. C'est une usine qui produit la soie naturelle pour ces grandes marques. Donc, et là, on a vu que l'entreprise aussi a su créer un pôle design et création très très intéressant.
0: Ah, on ne savait pas que les grandes marques mondialement connues trouvent leur matière première à Suzhou. C'est-à-dire aussi que la qualité de la soie de Suzhou est vraiment excellente.
1: Et cette entreprise-là, elle aide aussi les paysans à travailler la soie, à maintenir beaucoup de rites traditionnels pour la fabrication de la soie, mais aussi faire de ce produit de luxe un produit qui aide la population locale à améliorer son statut de vie ou à améliorer sa qualité de vie. Tout ça m'a vraiment marqué aussi, m'a vraiment marqué parce que la ville, elle a tout ça à la fois. C'est une ville qui a su rester ancrée dans son histoire, mais d'utiliser tout son héritage socioculturel ou artistique pour être rayonnante encore aujourd'hui. Il y a quelque chose aussi qui m'a plu, c'était la cuisine.
0: Oui.
1: Donc c'est une ville, comme j'ai dit au départ, c'est une ville qui est proche de Taihe. Donc,
0: le poisson devrait être le menu de base.
1: C'est un menu de base et un menu essentiel dans la cuisine de Suzhou. Il y a un plat qui m'a marqué beaucoup, on l'appelle le poisson de l'empereur.
0: Le poisson de l'empereur.
1: Oui, et c'est un plat magnifique avec un grand poisson.
0: Du lac Taihe.
1: De Taihe, oui. On coupe le poisson à une forme de papillon, qui est comme des ailes. Mais la sauce, elle était une sauce rouge, tomate, mais super sucrée.
0: Oui, la cuisine de Suzhou est connue pour son goût sucré.
1: Et on dit qu'avec les empereurs de Chine, ils venaient de Pékin. Pour Suzhou, et c'était leur plat préféré. C'est pour ça qu'on l'appelle le poisson de l'empereur.
0: Ah, d'où vient le nom de ce poisson ?
1: C'est un plat magnifique et j'ai pu découvrir aussi l'utilisation de beaucoup de légumes dans leur cuisine, que je trouve super délicieuse. J'ai découvert aussi un sandwich qui m'a marqué d'ailleurs. C'est le sandwich au navet.
0: Qu'est-ce que c'est ? C'est pas comme les sandwichs qu'on mange ailleurs ?
1: C'est comme, c'est comme peut-être aux Américains, le hot dog, chez nous on a les sandwichs. Là-bas, c'est un sandwich entre ces mètres des navets, comme de la purée avec de la pomme de terre et de l'ail, les frire à l'huile et après les mettre entre deux bouts de pain. Et pour moi, toute la journée, d'ailleurs, j'ai fait de son sandwich mon accompagnateur à toute épreuve pour Suzhou que j'ai adoré.
0: Ah, d'accord. Si on te demande de choisir un mot pour qualifier la ville de Suzhou,
1: c'est une ville mystique.
0: Oui.
1: Quand on est au centre-ville, quand on voit les canaux, quand on est en train de faire notre balade en fin de journée sur les canaux, il y a les lumières, et les restaurants avec des odeurs typiques de Suzhou. Surtout quand on sort du jardin de la demeure de Monsieur Li avec ses petits lacs, ses petits jardins, et on sort pour prendre la grande ruelle des canaux. Vraiment, à un moment donné, si on ferme les yeux, on se voit directement projeté dans des siècles auparavant. Et c'est vraiment magique avec ces vendeurs ambulants sur les canaux qui vendent de la nourriture ou des plats typiques. Ils ont des petits poissons, on appelle chez nous en Méditerranée la sardine, c'est comme de la sardine frite, et c'est super bon, on les mange comme on mange des frites. C'est magique, c'est une ville magique qui est en train de grandir sur le plan d'infrastructure, sur le plan économique, mais qui a su garder ce cachet particulier pour cette ville et qui nous pousse souvent à y revenir.
0: Merci beaucoup, merci Monsieur Lotfi de nous avoir présenté plusieurs aspects de cette ville fascinante, la ville de Suzhou. À t'entendre, on a tout de suite l'envie d'aller visiter cette ville, le berceau de la civilisation. Voilà, c'était la première partie de notre émission Carnet route tout de suite cours de chinois avec Xiao Dai et Thomas. On se retrouve juste après une pause musicale.

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2: Bonjour tout le monde, 大家好 ，bienvenue pour notre cours de chinois quotidien. Je suis 小台。
0: 大家好，ça veut dire bonjour, et c'est toujours Thomas qui va vous suivre pour ces cours de chinois.
2: Bon, nous avons appris quelques expressions pratiques la dernière fois. Par exemple, comment dit-on merci en chinois ?
0: Alors, si je me rappelle bien, c'est xie xie ou xie xie ni.
2: Exactement. Et je t'en prie en chinois, c'est...
0: Bu yong xi, non ?
2: Et je suis désolée, qu'est-ce qu'on dit en chinois ?
0: C'est de bu qi, non ?
2: Oui, c'est ça, de bu qi. Tu te souviens aussi de la réponse qu'il faut ajouter ?
0: Je crois que c'est mei guan xi, on peut dire aussi mei she, mais je crois qu'il y a une légère différence entre ces deux expressions, non ?
2: Oui, tout à fait. En effet, mei she, c'est un langage plutôt parlé.
0: Bon, maintenant, pour bien assimiler ces expressions, moi, je vous propose de les réécouter encore une fois.
2: Dialogue 1.
1: 非常感谢。
3: 不用谢。
0: Le deuxième dialogue.
1: 对不起。
3: 没关系。
1: 对不起。
3: 没事儿。
2: Et voilà, c'était une petite révision de ce qu'on a appris la dernière fois.
0: Ouais, alors maintenant, il est temps d'apprendre de nouveaux mots encore aujourd'hui. On va apprendre quoi aujourd'hui ?
2: Écoutez bien. 祝你生日快乐，干杯！你的电话号码是多少 ？Cette fois, on est invité à une fête d'anniversaire.
0: Ok, donc là, moi j'adore les fêtes d'anniversaire. Et en français, on dit quoi comme formule ? On dit tout simplement « bon anniversaire ». Alors en chinois, est-ce qu'il y a une formule pour dire ça ?
2: Bien sûr, tu peux dire en chinois « 祝你生日快乐，祝你生日快乐。”祝 c'est pour exprimer ses vœux.
0: 祝
2: 你 c'est toi.
0: 你
2: 生日 ce qui veut dire anniversaire.
0: 生日
2: en effet, 生 ça veut dire être né. 日 ça veut dire date. 生日 ensemble, ce qui veut dire la date de naissance.
0: 生日 donc c'est la date de naissance ou l'anniversaire.
2: Voilà. 快乐 heureux.
0: 快乐
2: répétons lentement la phrase. 祝你生日快乐。
0: 祝你生日快乐。
2: Bien, et pour répondre, on peut dire 谢谢。
0: 谢谢 qui veut dire merci.
2: 祝你生日快乐。
0: 祝你生日快乐。Et je crois qu'on va écouter le dialogue à présent.
4: 祝你生日快乐。
1: 这是我妹妹，今天是她生日。
3: 祝你生日快乐，
1: 谢谢。
4: 祝你生日快乐。
2: Et pour fêter son anniversaire, d'habitude, on invite ses amis.
0: Effectivement, et souvent, on trinque ensemble. Et en français, lorsqu'on trinque, on dit chin chin. Et en chinois, est-ce qu'il y a une expression consacrée ?
2: Tu peux dire kanpei.
0: Kanpei.
2: Kan veut dire sec.
0: Ok, kan.
2: Pei veut dire le verre.
0: Bei.
2: Kanpei.
0: Kanpei, ça veut dire à la tienne en gros.
2: Passons au dialogue.
1: Kanpei.
3: Kanpei.
0: Et si on continue à trinquer encore plus ?
2: Je veux bien.
0: Ok.
1: Kanpei.
3: Kanpei.
0: Bon, on a assez trinqué comme ça, on s'est bien amusé, mais maintenant la fête est terminée. Il est temps de dire au revoir à ses invités et tu peux bien sûr garder contact avec des personnes dont tu viens de faire la connaissance. Et qu'est-ce que tu fais ? Tu vas donc leur demander leur numéro de téléphone.
2: 你的电话号码是多少
0: ？D'accord, là la phrase est un peu longue pour moi. Est-ce que tu peux m'expliquer en découpant cette phrase ?
2: Bien sûr. Alors, 你的 ça veut dire ton.
0: 你的
2: 电话 téléphone.
0: 电话
2: 号码 ça veut dire le numéro.
0: 号码
2: 电话号码 c'est-à-dire le numéro de téléphone.
0: 电话号码
2: Quel est en chinois on dirait 是多少
0: 是多少 Bon allez, on va découper la phrase en plusieurs parties pour faire plus simple. Ton numéro de téléphone.
2: 你的电话号码。
0: Et maintenant, on va voir la formule interrogative. Quel est ?
2: Quel est ? En chinois, on va dire 是多少。
0: Ok, maintenant la phrase en entier.
2: 你的电话号码是多少。
0: Ok, encore une fois la phrase complète maintenant en parlant doucement.
2: 你的电话 号码是多少？
1: 你的电话号码是多少？
3: 12345678。
2: Tu as saisi?
0: Bah là, ça va un peu trop vite pour moi, j'arrive pas à suivre. Est-ce que tu peux découper encore la phrase?
2: Oui, t'inquiète pas, on va refaire ça. Ni de veut dire ton.
0: Ni de.
2: Dianhua, c'est-à-dire téléphone.
0: Dianhua.
2: Haoma, numéro.
0: Haoma.
2: Dianhua, haoma veut dire numéro de téléphone.
0: Dianhua, haoma.
2: Shi duo shao, quel est?
0: Shi duo shao.
2: Maintenant, on coupe la phrase. Ton numéro de téléphone, ni de dianhua haoma.
0: Ni de dianhua haoma.
2: Shi duo shao.
0: Shi duo shao.
2: Ni de dianhua haoma.
0: Ni de dianhua haoma.
2: Shi duo shao.
0: Shi duo shao. Quel est ton numéro de téléphone?
2: On dit en chinois, ni de dianhua haoma. Shi duo shao. Ni de dianhua haoma shi duo shao. Bon, passons encore une fois le dialogue.
1: Ni de dianhua haoma shi duo shao?
3: 12345678。

0: qu'il n'en reste plus que 10 à voir et comment on dit en chinois?
1: 10 est shi.
0: Shi. Ok, maintenant on va recompter de 0 jusqu'à 10.
1: Ling.
0: Ling.
1: I.
0: I.
1: Ar.
0: Ar.
1: San.
0: San.
1: Si.
0: Si.
1: Wu.
0: Wu.
1: Liu.
0: Liu.
1: Qi.
0: Qi.
1: Ba.
0: Ba.
1: Jiu.
0: Jiu.
1: Shi.
0: Shi.
1: C'est bien parti, dans les leçons suivantes, nous allons apprendre des chiffres plus grands.
0: Ok, maintenant on va se repasser les trois dialogues en entier.
2: 干杯！干杯！你的电话号码是多少？一二三四五六七八。
1: Et le temps passe vite, comme d'habitude, avant de terminer notre leçon ABC de la culture chinoise.
0: En Chine, demander l'âge de quelqu'un n'est pas considéré comme un geste indiscret ou encore mal poli. Bien au contraire, cela peut être capté comme un signe de sympathie et de proximité. Par exemple, pour demander son âge à une personne âgée, on dit...
1: Ni gao shou.
0: Quel âge avez-vous ? Et cette formule montre du respect envers la personne. Par contre, de nos jours, nombreux sont les jeunes qui, à force de se consacrer à leur vie professionnelle, à leur travail uniquement, n'ont pas le temps de s'occuper de leur bonheur personnel. Donc professionnellement, ils réussissent, ils se trouvent de jour en jour sous la pression de leurs parents qui les pressent de se marier. Pour cette raison, ces personnes peuvent être sensibles à la question de l'âge. Et il est donc déconseillé de demander son âge à un jeune actif qui vit seul, sauf si vous êtes très proche.
1: Chers amis, cette émission touche à la fin. Avant de nous quitter, un petit test.
0: Ok, comment dire en chinois bon anniversaire. Au revoir et à la prochaine.
1: Zaijian.
3: Voilà, notre émission Carnet de route touche à sa fin. Merci de nous avoir suivis et à très bientôt.

Les Houthis du Yémen ont lancé de nouvelles attaques contre l'aéroport international du roi Khaled à Riyad, faisant un mort et 11 blessés. Le groupe des Houthis affirme avoir

0: a également mené 4 opérations à l'aide de missiles et de drones contre des aéroports et des installations énergétiques à travers l'Arabie saoudite. Au Yémen, les frappes aériennes saoudiennes se sont poursuivies dans les zones contrôlées par les Houthis. La coalition dirigée par l'Arabie saoudite s'étend et engagés à riposter fermement aux attaques des Houthis. Les Houthis ont déclaré dimanche que l'Arabie saoudite avait mené 124 frappes aériennes du Yémen visant la capitale Sanaa et plusieurs autres provinces. L'attaque de dimanche contre l'aéroport de Riyad est survenue au lendemain d'une attaque des Houthis contre ce même aéroport qui avait fait 13 morts et plus de 300 blessés. Les États-Unis, le Groenland et le Danemark ont conclu le mois dernier un accord de sécurité qui renforcera la présence militaire américaine au Groenland. Cet accord trilatéral a suscité des inquiétudes quant à savoir si cette présence militaire accrue contribuera à maintenir la stabilité dans l'Arctique ou si elle ne fera qu'exacerber les tensions géopolitiques.
1: Un nouvel accord, une présence militaire américaine renforcée et l'espoir d'un nouveau départ. Washington s'apprête à obtenir l'accès à 2 zones militaires supplémentaires au Groenland. Le gouvernement de l'île a salué cet accord, mais après les menaces du président Trump de prendre le contrôle du Groenland, il faudra peut-être plus de temps pour rétablir la confiance.
2: Je dirais que nous avons été sous la menace des États-Unis pendant près de 7 ans. Cela a donc été une relation dysfonctionnelle. Et du jour au lendemain, il a fallu redevenir les meilleurs amis des États-Unis. Il faudra donc du temps pour rétablir la confiance, pour être honnête.
1: Washington considère le Groenland comme essentiel à sa sécurité. L'OTAN invoque l'activité militaire russe pour justifier le lancement de sa mission visant à renforcer les défenses, mais il y a des risques.
3: Cela dit, je continue de penser que l'Arctique reste une région où le risque de conflit armé est relativement faible. Mais les tensions se sont accrues et le risque d'erreur d'appréciation et de conséquences imprévues des actions menées s'est accru. Nous devons donc nous préoccuper de la sécurité dans l'Arctique.
1: Le Groenland est peut-être au centre de ce débat, mais les enjeux dépassent largement le cadre de cette île. Ici en Islande, l'OTAN dispose d'une porte d'entrée stratégique vers l'Atlantique Nord, et à mesure que sa présence militaire s'intensifie, le défi consiste à renforcer la sécurité sans compromettre la coopération dans l'Arctique. Le Danemark souhaite que la mission Arctic Sentry de l'OTAN devienne une présence durable, et des pays non arctiques comme l'Italie ont également un intérêt dans l'avenir de la région.
3: Nous tenons en effet beaucoup à ce que l'Arctique reste une zone de faible tension. Or, nous constatons que la situation géopolitique mondiale devient de plus en plus tendue, et c'est pourquoi l'Arctique doit être préservé comme un espace de stabilité et de coopération.
1: Sur l'autre rive de l'Arctique, l'Alaska fait face à la Russie, de l'autre côté du détroit de Bering. Son gouverneur affirme que le renforcement des défenses ne signifie pas nécessairement se préparer à la guerre.
3: Je pense qu'il est logique de moderniser ses moyens militaires, mais cela ne signifie pas pour autant que l'on se prépare à un conflit. Souvent, lorsque ces moyens sont en place, on observe en réalité davantage de coopération et moins de conflits. Cela peut sembler contradictoire, mais c'est ce que l'on constate dans d'autres régions du monde.
1: Pour le Groenland, c'est une question de souveraineté. Pour Washington, c'est une question de sécurité. Et pour l'Arctique, la question de savoir si des défenses renforcées permettront de préserver la paix ou si elles la mettront davantage à rude épreuve.
0: Un haut responsable iranien de la sécurité a déclaré que les États-Unis avaient accepté certaines des 7 conditions posées par l'Iran pour la réouverture du détroit d'Ormuz, mais que des incertitudes subsistaient quant aux autres conditions. Mohsen Razaei, secrétaire du Conseil suprême de sécurité nationale de l'Iran, a fait ses déclarations lors d'une interview accordée à la chaîne publique iranienne Presse TV. Il a averti que si les États-Unis prenaient des mesures plus agressives à l'encontre de l'Iran, leurs infrastructures dans la région de l'Asie occidentale et notamment leur système de données et clés et leurs capteurs basés sur l'IA seraient prises pour cible. Mohsen Razaei a déclaré que l'Iran ne reviendrait pas à ses anciennes pratiques diplomatiques mais qu'il n'abandonnerait jamais complètement la voie diplomatique. Il a également ajouté que ce serait à l'Iran de décider la fin de la confrontation revendications et qu'il continuerait à résister jusqu'à ce que toutes ces revendications légitimes soient satisfaites. À l'approche de la saison des courtes pluies attendues en novembre, la Tanzanie renforce ses alertes météorologiques face au phénomène El Niño et selon le directeur général de l'autorité météorologique de Tanzanie, le docteur Lidios Benedict Shaha, la combinaison d'El Niño et du dipôle positif de l'océan Indien pourrait accentuer les précipitations en Afrique de l'Est. Avec des risques importants d'inondations, de dégâts sur les infrastructures et des perturbations pour les activités agricoles. Face à cette menace climatique, il appelle à renforcer la coopération régionale et à mieux anticiper les conséquences de ces phénomènes.
3: Les prévisions issues de plusieurs ensembles de données indiquent que l'ampleur du réchauffement pourrait légèrement dépasser 3 degrés Celsius d'ici novembre ou décembre 2026. Cela ferait de cet épisode d'El Niño l'un des plus intenses de ces dernières années, selon les projections disponibles. Ce phénomène pourrait se poursuivre au moins jusqu'en février 2027. Pour le directeur général de l'autorité météorologique de Tanzanie, l'interaction entre El Niño et le dipôle positif de l'océan Indien constitue un facteur de risque supplémentaire pour l'Afrique de l'Est. Le mois de novembre sera crucial, car les deux phénomènes devraient atteindre simultanément leur pic. Cette superposition peut avoir des effets particulièrement destructeurs et intensifier considérablement les précipitations dans toute l'Afrique de l'Est. Même si leur intensité devrait commencer à diminuer après novembre, les effets d'El Niño pourraient se maintenir à un niveau extrêmement élevé au moins jusqu'en février 2027. Face à ces risques, la Tanzanie mise également sur le renforcement de ses capacités de surveillance météorologique. Ces dernières années, le pays a investi dans de l'équipement pour des stations d'observation, dans la collecte des données, dans la formation des ressources humaines et dans le développement de nouvelles technologies, notamment l'intelligence artificielle. Ces investissements visent à améliorer la précision des prévisions et à permettre aux autorités d'anticiper plus efficacement les événements météorologiques extrêmes. Pour le directeur général de l'autorité météorologique de Tanzanie, l'enjeu consiste désormais à transformer cette menace climatique en une occasion de renforcer la préparation et la coopération entre les différents secteurs d'activité et les pays de la région.
0: Le quartier de Sanlitun à Pékin attire les jeunes, les grandes marques mondiales et les visiteurs internationaux. Comme ce pôle commercial emblématique évolue-t-il pour devenir un lieu où les affaires, la vie communautaire et la culture peuvent s'épanouir côte à côte? CGTN a suivi Sun Shukwang, le responsable du quartier de Sanlitun, pour le découvrir.
3: Voici le cœur de Sanlitun, la zone commerciale de Talkuli. C'est un baromètre des tendances et un pôle d'attraction pour les premières implantations.
2: Pour les jeunes de Beijing et d'ailleurs, Sanlitun est depuis longtemps un lieu où l'on va pour voir et être vu. Aujourd'hui, ce quartier emblématique ne se limite plus à la mode et au commerce de détail. Il allie commerce, vie communautaire, culture et échanges internationaux entre jeunes. Cette transformation est déjà visible dans ses rues.
3: Depuis 2022, nous avons réaménagé la rue de Sanlitun dans le but de créer un boulevard aux allures internationales. Un réseau piétonnier dédié offre désormais aux passants davantage d'espace pour ralentir le rythme, s'asseoir et s'attarder, faisant ainsi des rues une partie intégrante de l'expérience, plutôt qu'un simple moyen de se rendre d'un endroit à un autre.
2: Et cet esprit de renouveau se concrétise également dans les lieux emblématiques et les espaces publics du quartier.
3: Nous l'appelons la Gift Box, un nouveau lieu emblématique de Sanlitun. Conçue comme un cadeau géant, elle incarne l'esprit d'un quartier en constante évolution. Aujourd'hui, elle propose des objets de collection tendance et présente Sally, l'avatar numérique de l'équipe internationale de bénévoles de Sanlitun. Et le principe est simple, à chaque fois que vous y revenez, il y a quelque chose de nouveau à découvrir.
2: Avec ses ambassades et ses communautés internationales à proximité, Sanlitun présente également un caractère résolument international avec un nouvel espace qui rassemble de jeunes talents internationaux.
3: Avec plus de 30 000 personnes qui y travaillent et environ 70 000 visiteurs quotidiens venus du monde entier, Sanlitun est naturellement un lieu d'échanges internationaux. Depuis sa création, cet espace dédié aux échanges internationaux entre jeunes accueille environ 120 événements par an. offrant ainsi aux talents internationaux l'occasion de se rencontrer, d'échanger des idées et de collaborer.
2: Et dans le même bâtiment, un autre espace ouvre une fenêtre sur la culture traditionnelle chinoise.
3: En tant que vitrine internationale des échanges culturels, Fan Litun a un rôle à jouer dans la promotion de la culture traditionnelle chinoise. L'année dernière, nous avons inauguré un nouvel espace dédié au patrimoine culturel immatériel de la Chine. Il rassemble des visiteurs internationaux et les communautés des ambassades, leur offrant ainsi l'occasion de découvrir de près l'artisanat traditionnel. Il est en train de devenir une plateforme permettant de partager les histoires culturelles de la Chine avec le monde entier.
2: Pour Sun Shukang, tous ses efforts s'inscrivent dans une vision plus large, faire de San Litun un lieu où chacun peut explorer ses propres possibilités.
3: San Litun ne s'étend peut-être que sur 2,9 km², mais l'énergie et les possibilités qu'il recèle sont illimitées. C'est un lieu où chacun peut semer les graines de ses rêves, les faire grandir grâce à ses propres idées et à son travail acharné, et transformer ses rêves en objectifs concrets.
2: Alors, la prochaine fois que vous serez à Beijing, ne vous limitez pas à la cité interdite et à la Grande Muraille. Prenez le temps de découvrir San Litun et de découvrir une autre facette de la ville, jeune, dynamique et en constante évolution.
0: Et pendant le forum de Beijing sur la réponse rapide aux plaintes du public 2026, Zhang Zhanrui a interviewé Pang Jun, doyen de l'école d'environnement et d'écologie de l'université Renmin de Chine. Selon lui, ce mécanisme constitue également un levier efficace pour la gouvernance des problèmes environnementaux persistants en Chine.
4: Par exemple, dans ce que nous appelons la gestion de l'environnement aquatique urbain et les rivières environnantes, si elles sont polluées ou si l'eau est polluée, alors les habitants, par le biais de plaintes, incitent les autorités gouvernementales locales à renforcer la gestion des rivières et des lacs et à améliorer la qualité de l'eau et l'environnement aquatique. Autre exemple, le traitement des déchets. Par exemple, les déchets urbains déversés et entassés de manière désordonnée autour des villes. Ce genre de problème, comme l'absence de traitement centralisé, etc. Grâce à ces signalements, après le retour d'informations des citoyens, les gestionnaires urbains procèdent à une rétroaction rapide et concentrée, à un traitement en temps utile. Tout cela peut favoriser, à long terme, l'amélioration de la qualité de l'environnement aquatique urbain et le traitement de la pollution des sols, etc. Le traitement, le recyclage, et la réutilisation de ces polluants solides, etc. Cela permet de former un mécanisme de fonctionnement vertueux. En fait, ce que vous avez mentionné pour d'autres domaines est également valable. Par exemple, la pollution de l'air, si c'est la gestion des fumées de cuisson, etc. Si des plaintes concernant de grandes surfaces de fumées de cuisson apparaissent fréquemment, alors les services urbains compétents locaux prendront certainement des mesures pour prévenir ce type de pollution causée par la consommation commerciale, y compris les problèmes de bruit, etc. Après une gouvernance systématique, cela finit par apporter une amélioration de l'environnement dans son ensemble. Il y a beaucoup de cas comme celui-ci.
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9: Bonjour à tous, bienvenue dans In Vivo. C'est depuis 1964 que la République populaire de Chine et la République du Congo ont établi des relations diplomatiques. Ce pays d'Afrique centrale figure parmi les premiers États du continent à sceller des liens officiels avec

la Chine. 60 ans après, les deux États travaillent main dans la main contre vents et marées et demeurent de bons amis, partenaires et frères. Aujourd'hui, nous invitons Ritel Mpusa Mui, étudiant congolais qui fait ses études de master en Chine, à nous parler de sa vie en Chine et de son appréciation des relations sino-congolaises. Bien avant cela, je vous invite à suivre une mélodie interprétée par le chanteur chinois Wang Feng, « Wo de lu, ma voix ».

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7: De retour dans In Vivo, les échanges humains ont renforcé la compréhension mutuelle et l'amitié entre les peuples chinois et congolais. Depuis 1975, la Chine accorde chaque année des bourses pour l'enseignement supérieur aux étudiants du Congo-Brazzaville. La signature des accords de coopération entre les établissements d'enseignement supérieur des deux pays est la preuve du renforcement de ces échanges. Les signaux sont positifs au regard de nombreux contacts entre les universités et instituts des deux pays. L'invité d'aujourd'hui est un étudiant en provenance de Brazzaville. Ritel Mboussa Mui est arrivé en Chine en 2019. Il poursuit ses études de master en économie à l'Université d'économie et de commerce de la capitale à Pékin. Avant d'arriver en Chine, quelles sont vos impressions sur la Chine?
8: Depuis les années 2000, La relation bilatérale entre le Congo et la Chine a attiré l'attention de nombreux étudiants congolais. D'un côté, nous ne connaissons pas l'existence de la relation et de la République populaire de Chine, mais de l'autre côté, nous connaissons exactement de quoi est caractérisée aussi la Chine. Par exemple, dans le domaine de la gastronomie, pratiquement, nous retrouvons des gastronomies africaines en Chine. Mais mon impression sur la Chine avant d'arriver, je voyais sur les médias que la Chine, dans les domaines des infrastructures par exemple, j'ai cru que la Chine était toujours restée comme au temps des années peut-être 60. Mm-hmm. Mais en réalité, la Chine présente des infrastructures bien loties, conformément aux pays développés. C'est un peu ça ma réponse.
7: Pourquoi vous avez choisi de suivre des études économiques en Chine?
8: J'ai décidé de suivre mes études économiques en Chine. Tout d'abord, rappelons que j'ai obtenu mon cycle de bachelor, que l'on appelle au Congo la licence, à l'université Marien Gwabi de Brazzaville, donc dans le domaine de l'économie des ressources naturelles et de l'environnement, donc à la faculté des sciences économiques du Congo Brazzaville. Maintenant, après ma licence, j'étais tellement convaincu à l'économie de l'environnement, parce que j'ai eu la licence sur l'économie des ressources naturelles et de l'environnement, de l'économie de l'environnement, donc j'ai décidé de poursuivre mon master dans un pays étranger où la notion à l'environnement était prise à bras le corps, tant au niveau national qu'international. Mais aujourd'hui, je ne regrette pas mon choix, celui de poursuivre mon master en Chine, parce que aujourd'hui la Chine considère l'environnement comme un combat où elle continue de lutter.
7: Une fois que vous avez mis les pieds sur le sol chinois en 2019, alors quelles sont vos premières impressions sur la Chine? Est-ce que ces impressions correspondent-elles à vos imaginations?
8: Effectivement, ça ne correspondait pas à mon imagination, parce que je me disais que la Chine était comme celle qu'on nous a vendue, des rêves, que la Chine n'était pas aussi développée, aussi pas trop développée, mais la Chine était comme celle que nous avons connue quand nous suivions les films chinois, en l'occurrence Jackie Chan. Quand nous étions petits et on voyait dans les films comment la Chine était, bon, on se disait que la Chine, c'est un pays qui n'a pas d'infrastructure peut-être ou comment. Mais une fois arrivé, on comprend que la Chine, vraiment, c'est un pays bien construit, qui est doté des infrastructures de base très, très, très intéressantes. Et vraiment, la Chine est bien, bien, bien.
7: Alors, quel était votre état ou bien situation au début du séjour en Chine et comment vous arrivez à vous intégrer à la vie locale? Elle était facile pour vous?
8: Oh, wow! La vie locale, l'intégration, comme l'on dit, toute chose n'est pas facile au début. De prime abord, d'abord, la barrière de la langue, c'est ça qui faisait défaut parce que

0: nous revenons des pays francophones où la langue, c'est le français. Donc, arriver une fois en Chine, généralement en Chine, les langues qui sont parlées, c'est le chinois d'abord et après, c'est l'anglais. Donc, une fois arrivé sur le sol chinois, on vous accueille avec l'anglais. Donc, c'était difficile pour nous de s'intégrer par rapport à la langue. C'était une barrière, en fait. C'était comme un mur invisible. Donc, c'était pas facile. Mais avec le temps, nous nous sommes arrivés à nous intégrer, à rentrer dans la société. Voilà. Nous étions entourés des amis anglophones. Voilà. Et c'est comme ça que nous avons pu au moins s'intégrer. Mais pour l'intégration, parce que lorsqu'on parle de l'intégration, l'intégration est énorme. Donc, il y a plusieurs volets d'intégration. D'abord, par exemple, la Chine a des lignes de métro, ce qui n'est pas au Congo-Brazzaville. Au Congo-Brazzaville, nous ne connaissions pas les métros. Donc, pour avoir, par exemple, prendre un métro, aller dans une autre ligne, c'était difficile. C'était difficile, l'intégration, comprendre le fonctionnement des lignes de métro, c'était vraiment difficile. Et il y avait aussi la gastronomie. Voilà. Donc, l'intégration, il fallait s'intégrer avec la nourriture chinoise. Par exemple, l'agneau romain, les manteaux, comment manger. Donc, le peuple chinois aime beaucoup le piment. Donc, et puis, la nourriture, elle n'est pas vraiment comme celle que nous mangeons au pays. Donc, l'intégration, petit à petit, et nous commençons à s'intégrer, à rentrer. La technologie aussi, il fallait s'intégrer avec la technologie pour appeler, se déplacer. Il faudra appeler un taxi en ligne. Donc, ce qui n'est pas le cas au Congo-Brazzaville. Donc, l'intégration, petit à petit, et nous avons appris comment s'intégrer aujourd'hui. Avec le froid aussi, le climat, il faut le préciser. Le climat, vraiment, c'était aussi un problème. Un problème. Congo, nous n'avons pas l'hiver. Arrivé ici, bon, vous êtes arrivé au mois de septembre en Chine, et puis à partir de novembre, l'hiver commence. Donc, un froid extrêmement. Et surtout à Pékin, pour ceux qui sont à Pékin. Le froid est énorme, donc il fallait s'adapter, il fallait s'intégrer avec ce froid-là et se réveiller le matin, aller à l'école sous le froid, c'était pas facile. Donc petit à petit, nous nous sommes intégrés et je pense que aujourd'hui ça va.
1: Donc, quels sont vos moyens pour l'intégration dans la vie locale?
0: Les moyens, il fallait au fait sortir de soi, donc c'est-à-dire il fallait pas rester seul dans ta chambre parce que quand nous venions, nous sommes des étudiants, donc vous avez un roommate qu'on appelle en français le cochambré. Donc il fallait sortir de ton milieu, aller s'intégrer avec les autres. Nous apprenons le chinois, il faut sortir, aller dans les rues, discuter avec les Chinois. Et c'est comme ça que on a compris beaucoup de choses parce que on n'était pas resté dans nos chambres toujours. Donc on sortait, une fois que nous apprenons le chinois, après les cours, on devait aller dehors, chercher à discuter avec les Chinois, comprendre les prononciations, comprendre comment ça fonctionne et avec d'autres amis des autres pays. Donc c'est comme ça que nous nous sommes intégrés.
1: Alors, était difficile pour vous de sortir et de communiquer avec les Chinois ou non? Vous êtes une personne ouverte qui aime bien communiquer ou le contraire?
0: Le peuple chinois, je dirais que le peuple chinois, c'est un peuple vraiment très attentif et très ouvert aux étrangers. Voilà, la première des choses, il te pose toujours la question, Nishi, c'est comme ça. C'est très intéressant. Et puis, ils aiment vraiment discuter. Quand tu es étranger, ils sont vraiment curieux de savoir de ton pays, de savoir ce qui se passe dans ton pays. Voilà. Donc, je dirais que c'est un peuple très ouvert, le peuple chinois, vraiment vis-à-vis aux étrangers. Ils aiment beaucoup discuter. Ils aiment beaucoup discuter. Et comme nous n'avons pas la même couleur de peau, et c'était toujours étrange pour les Chinois de voir un noir. Oh non, ça c'est un noir. Oh, mais c'était un peu ça, et ça leur donne encore plus de curiosité, de vouloir discuter avec vous.
1: Les cours sont tous enseignés en chinois ou bien en anglais?
0: Il faudra que le public qui nous écoute sache que y a deux options pour ceux qui étudient en anglais et pour ceux qui étudient en français et en chinois, pardon. Donc pour moi, moi je faisais partie de ceux qui devraient poursuivre leurs études en chinois, en master en chinois, et raison pour laquelle la première année quand je suis arrivé, il fallait d'abord apprendre la langue chinoise et j'ai commencé à apprendre la langue chinoise. Après l'apprentissage de la langue chinoise, et j'ai commencé mes cours en master en chinois ensemble avec les étudiants chinois.
1: Donc les camarades de classe sont tous chinois.
0: Effectivement.
1: D'accord, donc c'est pas du tout facile pour vous au début,
0: Merci,
1: j'imagine.
0: vous comprenez au moins.
1: Donc vous avez mis un grand effort dans les études.
0: Exactement, il fallait se donner à bras le corps, il fallait vraiment se donner parce que apprendre la langue d'autrui une année et aller faire la spécialité en master, c'est pas du tout facile.
1: Oui.
0: Donc, quand nous sommes arrivés, premièrement, quand l'enseignant parlait, on n'écoutait rien parce qu'on venait d'abord d'apprendre nouvellement. Et donc, tout ce que l'enseignant parlait, on ne comprenait pas. Mais on n'a pas baissé les bras. Vraiment, on s'est battu, on s'est donné le meilleur de nous. Et voilà. Et ça a été vraiment, c'était pas facile.
1: Voilà, on prend une balade en chanson et de retour dans In Vivo, l'étudiant congolais Ritel Mpusa Mui nous partage ses expériences en Chine.

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1: Vous êtes toujours dans In Vivo. En 2019, le jeune Congolais Ritel a quitté sa ville natale Brazzaville pour poursuivre ses études en Chine, à l'Université d'économie et de commerce de la capitale. À l'université, Ritel suit des cours enseignés en chinois, apprend la méthodologie de recherche d'analyser des données, d'écrire des papiers en chinois. Il suit de près les développements socio-économiques de la Chine et réfléchit sur les moyens de dynamiser l'économie d'un pays. Qu'est-ce que vous avez appris dans ces études économiques en Chine?
2: Ce que j'ai appris en économie, démographie, ressources et environnement, premièrement, je suis un étudiant chercheur, en chinois, ils nous appellent les Yanzhouchang, je suis un étudiant chercheur, donc il fallait faire des recherches. Donc on nous a appris comment un étudiant peut faire des recherches, écrire un papier et aussi les publier, pourquoi pas les publier. Donc, c'est comme ça que nous avons appris la méthodologie de comment faire une recherche, comment trouver les données, chercher les données. Après avoir cherché les données, qu'est-ce qu'il faut faire? Il faut analyser les données. Donc, il faut exécuter les données sur une application et puis les analyser par rapport aux résultats trouvés, les trouver des politiques convenables aux résultats que vous avez trouvés et conclure aussi. Donc, c'est un peu ça ce que nous avons appris en Chine, j'ai appris en Chine par rapport à ma spécialité. Donc, c'est comment être un étudiant chercheur.
1: Et j'imagine que vous devez écrire une thèse avant de diplômer de l'université pour la période de master, c'est ça?
2: Oui, effectivement. Je finis cette année, je suis en train d'écrire, je suis presque à la fin aussi, et je suis en train d'écrire en chinois, la thèse en chinois, et le thème, c'est l'impact de la structure démographique, de la croissance économique sur la pollution de l'air au Congo-Brazzaville.
1: D'accord, donc la thèse vraiment représente les résultats de vos études en Chine.
2: Effectivement.
1: D'accord. Comme vous l'avez dit, vous étudiez les économies plutôt macroéconomiques. Donc, quel est votre plan pour le futur? Vous allez rester en Chine pour continuer le doctorat ou bien retourner au Congo?
2: Avec ce que nous avons appris aujourd'hui, j'ai le plaisir vraiment de faire des recherches. Vraiment, ça m'a donné encore plus de plaisir de faire des recherches. Et je pense avec tout ce que j'ai appris ici, je ne pourrais pas m'arrêter avec seulement le master, parce que ça me vraiment les recherches c'est une bonne chose, et je veux aller au bout de mes recherches, et pour aller jusqu'au bout c'est avoir le doctorat et puis faire beaucoup de choses. Donc je peux dire que je suis amoureux de la recherche, voilà, scientifique. Je suis amoureux de la recherche scientifique et je voudrais bien l'approfondir avec mon doctorat. Pourquoi pas ici en Chine?
1: Toujours en Chine pour le doctorat ou bien dans d'autres?
2: Oui, je pense bien. Je voudrais bien le poursuivre en Chine.
1: Alors, en tant qu'étudiant en économie, quel regard portez-vous sur le développement socio-économique de la Chine?
2: Nous devons rappeler d'abord que les indicateurs socio-économiques, nous avons par exemple le PIB par habitant, nous avons la consommation énergétique d'un pays par habitant, et nous avons la valeur ajoutée des produits manufacturés que le pays produit. Et nous avons aussi les termes de population, la structure de la population, l'âge de la population, ainsi de suite. C'est ça qui permet de mesurer, en fait, la valeur socio-économique du pays. Bien, en ce qui concerne, par exemple, le PIB par habitant, donc la Chine, c'est un grand pays. La Chine compte aujourd'hui 1,4 milliard d'habitants. Donc, c'est un pays très vaste et qui a beaucoup de la population. Donc, quand nous comparons, par exemple, le PIB de la Chine avec d'autres pays, parce qu'il faut mettre l'accent sur le terme de population, voilà, parce que la population, c'est le pilier d'un développement du pays. Donc, il faut mettre beaucoup plus l'accent sur la population, parce que avec la population de la Chine, que la Chine a, et d'autres pays, nous voyons que la Chine a une bonne économie et son PIB, le PIB par habitant, en comparant des autres pays, vraiment la Chine se place très, très, très bien. Je vais donner quand même quelques chiffres par rapport au PIB par habitant de la Chine, par exemple, en 2018. Donc, c'était à 9 $619,2 courants. Voilà, en 2018, et nous voyons en 2022, par exemple, le PIB a augmenté de 11 par habitant, 11 560,2 US courants. Donc, quand nous voyons en 2018, déjà c'était avant la période du corona, le PIB était ainsi, et après la période du corona en 2022, nous voyons qu'il y a toujours une augmentation. Ça veut dire que l'économie chinoise s'est améliorée, bien qu'il y a eu ralentissement de l'économie pendant cette période de coronavirus, mais quand même au retour des activités, l'économie chinoise vraiment marche en bon terme, parce que son PIB et le PIB par habitant vraiment s'est amélioré. Mais concernant la consommation d'énergie, par exemple, par habitant, la Chine aussi, en se basant toujours par rapport à sa population, parce qu'elle a une population très énorme, en se basant toujours par rapport à la population, en comparant avec d'autres pays du monde, les pays développés du monde, par exemple, la Chine, le pays et la consommation d'énergie par habitant est derrière la France, par exemple. La Chine compte 26,5% de la consommation, 32%, pardon. La Chine compte 26,5% de la consommation et la France compte 32% de la consommation d'énergie par habitant. Ça, c'est par habitant. Parce que si nous comparons la Chine, la population de la Chine avec celle de la France, la Chine est plus que la France. Mais lorsque nous voyons les nombres, les chiffres de la consommation d'énergie de la France, est plus supérieure qu'à celle de la Chine. Donc, ça veut dire qu'en termes de consommation d'énergie, et l'écart n'est pas aussi assez vaste que ça. Donc, la Chine est bien aussi partant sur la consommation d'énergie. Bien, allons sur la valeur ajoutée. Parlons ensuite de la valeur ajoutée des biens manufacturés. En 2018, par exemple, la Chine a eu 12,6% de la valeur ajoutée des biens manufacturés consommés au niveau de l'Association des Nations de l'Asie du Sud-Est. Donc, en sigle, ce qu'on appelle par ACN. Donc, en 2015, donc, c'était 17,1% des produits manufacturés échangés dans le monde sont d'origine chinoise. Donc, ça veut dire que la Chine, c'est effectivement l'architecte de l'atelier du monde. Et la Chine, actuellement, les autorités mènent une politique de redéploiement à l'intérieur du pays pour essayer de réduire la...

0: la vulnérabilité des échanges. Donc la crise de 2008 a montré qu'une grande partie des exportations chinoises étaient produits fabriqués par des entreprises étrangères, mais elles assemblaient sur le territoire des composants importés. Par exemple, pour devenir la télé du monde, qu'est-ce que la Chine a proposé? Qu'est-ce que le gouvernement a proposé? Qu'est-ce que Pékin a fixé? A fixé le prix du travail était vraiment maintenu volontairement pas, mais il y avait assez de rémunération. Les employés étaient des travailleurs pauvres et aujourd'hui, les autorités veulent départir ce modèle à bas coût pour essayer de produire des objets de haute gamme qui permettent au pays de s'enrichir. Donc, je dirais que hier, le salaire des ouvriers était petit, mais aujourd'hui, le gouvernement chinois a décidé d'augmenter, que les entreprises augmentent les salaires des travailleurs afin que le pays soit riche. Donc, en produisant des produits de bonne gamme, ça permettra au pays d'être plus riche. Donc, lorsque nous voyons tout ça, les indicateurs socio-économiques de la Chine, nous disons que l'économie chinoise est très bonne, est très bonne.
1: D'accord. Puisque vous suivez les études économiques en Chine, alors est-ce que vous réfléchissez souvent sur la solution pour la croissance économique de votre pays natal, la République du Congo? Quand on, avec un peu de distance, est-ce que cela vous donne de nouvelles idées?
0: Oui. Étant congolais de Brazzaville, donc on pense toujours, parce que nous sommes étudiants, nous sommes la jeunesse de notre pays, nous sommes les cadres futurs de notre pays, donc nous devons apporter des solutions à des politiques. Et c'est de ça qu'il s'agit au fait. Donc nous envisageons aussi comment faire sortir notre pays de sa situation économique actuelle et pourquoi pas que demain le pays emboîte le pas vers le développement comme les autres pays l'ont fait. Donc pour cela, pour améliorer l'économie de mon pays, moi je suggérais que nous devons créer des infrastructures de base, par exemple les routes doivent être là pour permettre le déplacement de la population, le déplacement de la population. Et par exemple, je donnerai un exemple concernant la Chine. En Chine, par exemple, en une année, la population chinoise se déplace énormément. Près d'un milliard de la population se déplace en Chine. Et lorsqu'ils se déplacent, ils achètent des billets de train, ils achètent l'argent et la monnaie circule. L'argent circule dans le pays. Donc, pourquoi un milliard de personnes de la population chinoise se déplace chaque année? Parce qu'il y a des infrastructures de base qui sont là. Les routes, ils ont des trains, des métros très rassurants. La sécurité est là. Donc, tout le monde veut se déplacer, aller d'un point A à un point B. Et ça permet à ce que l'économie du pays tourne, que la croissance économique du pays s'améliore. Donc, moi, je dirais que nous devons développer des routes qui permettent, par exemple, la circulation des personnes et la sécurité des personnes pour que notre économie soit boostée. Ça, c'est d'abord un premier pas.
1: Comme vous l'avez souligné, les infrastructures, je pense que ces dernières années, les entreprises chinoises ont beaucoup fait au Congo en matière d'infrastructures. Que pensez-vous des fruits de la coopération sino-africaine, aussi sino-congolaise? Pour la Chine et la République du Congo, quels sont les changements que les deux pays ont vécu grâce à 60 ans de relations?
0: Oui. Le Congo-Brazzaville et la République populaire de Chine ont des relations qui ne datent pas d'aujourd'hui. Donc aujourd'hui, nous tendons vers notre 60 ans de relations diplomatiques avec la Chine. Et je rappelle pour ceux qui nous écoutent que le Congo-Brazzaville fait partie des meilleurs alliés de la Chine. Les gens doivent le savoir. Et le peuple chinois lui-même, il le connaît. Parce que quand je discute avec les peuples chinois, quand je leur ils me demandent ma nationalité, je dis que le Congo-Brazzaville, ils apprécient beaucoup parce qu'ils savent que le Congo-Brazzaville a toujours soutenu la Chine et la Chine a toujours soutenu le Congo-Brazzaville. Et ils ont des relations bilatérales très étroites. Donc ça, c'est un point que nous devons souligner. Mais en ce qui concerne la relation entre la Chine et le Congo, dans le domaine des infrastructures, ça, tous nous connaissons aujourd'hui la Chine. La Chine est à l'origine du développement infrastructurel de notre pays. Et non seulement infrastructurel, il y a aussi le développement dans tous les

0: parce que l'infrastructure d'abord, c'est ça qui entraîne, qui découle les autres secteurs. Par exemple, je dirais un exemple aujourd'hui, le Congo-Brazzaville est doté d'une banque chinoise qu'on appelle la BSK, la banque sino-congolaise. Donc aujourd'hui, cette banque-là a permis à tous les jeunes Congolais, à tous les Congolais de créer, d'avoir un compte bancaire au niveau de cette banque. Même les chauffeurs des taxis, les chauffeurs des bus peuvent aujourd'hui avoir un compte bancaire à travers la banque BSK. Chose que hier, c'était impossible pour les chauffeurs de taxi. Donc, on dit qu'aujourd'hui, la bancarisation s'est développée au Congo à cause de la relation diplomatique avec la Chine par le biais de la construction de la banque sino-congolaise. Et si nous allons encore dans notre domaine infrastructurel, nous voyons aujourd'hui la route qui relie, par exemple, Brazzaville à Pointe-Noire. La route a été construite par les sociétés chinoises
1: Oui.
0: et ça permet à ce que l'économie du pays, donc les denrées alimentaires, quittent Pointe-Noire pour Brazzaville, pour Brazzaville, Pointe-Noire. Tout ça, c'est le fruit de la relation diplomatique avec la République populaire de Chine. En allant un peu à l'extérieur, en sortant, en allant en Afrique tout entière, aujourd'hui, la Chine, par exemple, actuellement, où se joue la Coupe d'Afrique des Nations en Côte d'Ivoire, donc les stades sont construits par les sociétés chinoises. Aujourd'hui, la Chine permet à l'Afrique de sortir de l'enclavement où elle était. Et nous avons pas beaucoup d'exemples sur la relation avec le Congo.
1: Que vous a apporté cette vie en Chine? Et pour les jeunes Congolais qui veulent les études en Chine, qu'est-ce que vous allez dire?
0: Ok, qui pense venir en Chine? Je dirais aux jeunes Congolais qui pensent venir en Chine que la Chine, c'est un bon pays. C'est un pays où la loi est stricte et c'est un pays qui vous permet d'être ouvert, qui vous ouvre beaucoup d'opportunités de vie dans vos études. Et ce que je peux dire aux jeunes Congolais qui pensent venir en Chine, c'est que la Chine, elle est bien, c'est un bon pays, c'est un bon pays qui accueille tout le monde, c'est un bon pays, c'est un pays ouvert et nous devons prendre ce qui est nécessaire en Chine pour nos études et aller demain rebâtir notre beau pays qui est le Congo-Brazzaville.
1: D'accord. Donc, c'est quoi vos propres récoltes de cette vie en Chine?
0: Ma propre récolte, donc je dirais qu'aujourd'hui, je suis fier d'être un étudiant-chercheur. Donc, j'ai appris la recherche et en échangeant avec vous, je vous informe que aujourd'hui j'ai aussi des publications. Si vous allez en ligne, vous allez trouver mes publications. Récemment, j'ai publié un article sur l'impact de la consommation des ressources, de la consommation d'énergie, de la croissance économique sur la pollution de l'air. Ça y est, au Congo-Brazzaville, ça y est en ligne. Donc aujourd'hui, j'ai un titre qu'on peut m'appeler étudiant-chercheur en Chine. C'est ce qui était impossible peut-être hier pour moi, mais la Chine a permis à ce que je devienne ce que je suis aujourd'hui. La Chine a beaucoup fait. Aujourd'hui, j'ai connu le monde à travers la Chine. Pourquoi je dis le monde? Parce qu'aujourd'hui, autour de moi, j'ai des amis que j'ai connus en Chine de différentes nationalités. Donc, que hier au Congo, c'était impossible pour moi. Donc aujourd'hui, je suis vraiment très fier de la Chine. La Chine m'a rendu encore plus mature, plus patriote, plus, voilà, beaucoup de choses.
1: Voilà, c'est la fin de cette édition. Kim Vivo, merci de l'avoir suivi. À la prochaine.

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Les Houthis du Yémen ont lancé de nouvelles attaques contre l'aéroport international du roi Khaled à Riyad, faisant un mort et 11 blessés. Le groupe des Houthis affirme avoir également mené 4 opérations à l'aide de missiles et de drones contre des aéroports et des installations énergétiques à travers l'Arabie saoudite. Au Yémen, les frappes aériennes saoudiennes se sont poursuivies dans les zones contrôlées par les Houthis. La coalition dirigée par l'Arabie saoudite s'étend engagé à riposter fermement aux attaques des Houthis. Les Houthis ont déclaré dimanche que l'Arabie saoudite avait mené 124 frappes aériennes du Yémen visant la capitale Sanaa et plusieurs autres provinces. L'attaque de dimanche contre l'aéroport de Riyad est survenue au lendemain d'une attaque des Houthis contre ce même aéroport qui avait fait 13 morts et plus de 300 blessés.

0: Les États-Unis, le Groenland et le Danemark ont conclu le mois dernier un accord de sécurité qui renforcera la présence militaire américaine au Groenland. Cet accord trilatéral a suscité des inquiétudes quant à savoir si cette présence militaire accrue contribuera à maintenir la stabilité dans l'Arctique ou si elle ne fera que exacerber les tensions géopolitiques.
1: Un nouvel accord, une présence militaire américaine renforcée et l'espoir d'un nouveau départ. Washington s'apprête à obtenir l'accès à deux zones militaires supplémentaires au Groenland. Le gouvernement de l'île a salué cet accord, mais après les menaces du président Trump de prendre le contrôle du Groenland, il faudra peut-être plus de temps pour rétablir la confiance.
2: Je dirais que nous avons été sous la menace des États-Unis pendant près de 7 ans. Cela a donc été une relation dysfonctionnelle. Et du jour au lendemain, il a fallu redevenir les meilleurs amis des États-Unis. Il faudra donc du temps pour rétablir la confiance, pour être honnête.
1: Washington considère le Groenland comme essentiel à sa sécurité. L'OTAN invoque l'activité militaire russe pour justifier le lancement de sa mission visant à renforcer les défenses, mais il y a des risques.
3: Cela dit, je continue de penser que l'Arctique reste une région où le risque de conflit armé est relativement faible. Mais les tensions se sont accrues et le risque d'erreur d'appréciation et de conséquences imprévues des actions menées s'est accru. Nous devons donc nous préoccuper de la sécurité dans l'Arctique.
1: Le Groenland est peut-être au centre de ce débat, mais les enjeux dépassent largement le cadre de cette île. Ici en Islande, l'OTAN dispose d'une porte d'entrée stratégique vers l'Atlantique Nord, et à mesure que sa présence militaire s'intensifie, le défi consiste à renforcer la sécurité sans compromettre la coopération dans l'Arctique. Le Danemark souhaite que la mission Arctic Sentry de l'OTAN devienne une présence durable et des pays non arctiques comme l'Italie ont également un intérêt dans l'avenir de la région.
3: Nous tenons en effet beaucoup à ce que l'Arctique reste une zone de faible tension. Or, nous constatons que la situation géopolitique mondiale devient de plus en plus tendue et c'est pourquoi l'Arctique doit être préservé comme un espace de stabilité et de coopération.
1: Sur l'autre rive de l'Arctique, l'Alaska fait face à la Russie, de l'autre côté du détroit de Bering. Son gouverneur affirme que le renforcement des défenses ne signifie pas nécessairement se préparer à la guerre.
3: Je pense qu'il est logique de moderniser ses moyens militaires, mais cela ne signifie pas pour autant que l'on se prépare à un conflit. Souvent, lorsque ces moyens sont en place, on observe en réalité davantage de coopération et moins de conflits. Cela peut sembler contradictoire, mais c'est ce que l'on constate dans d'autres régions du monde.
1: Pour le Groenland, c'est une question de souveraineté. Pour Washington, c'est une question de sécurité. Et pour l'Arctique, la question de savoir si des défenses renforcées permettront de préserver la paix ou si elles la mettront davantage à rude épreuve.
0: Un haut responsable iranien de la sécurité a déclaré que les États-Unis avaient accepté certaines des 7 conditions posées par l'Iran pour la réouverture du détroit d'Ormuz, mais que des incertitudes subsistaient quant aux autres conditions. Mohsen Razaei, secrétaire du Conseil suprême de sécurité nationale de l'Iran, a fait ces déclarations lors d'une interview accordée à la chaîne publique iranienne Presse TV. Il a averti que si les États-Unis prenaient des mesures plus agressives à l'encontre de l'Iran, leurs infrastructures dans la région de l'Asie occidentale et notamment leur système de données clés et leurs capteurs basés sur l'IA seraient prises pour cible. Mohsen Razaei a déclaré que l'Iran ne reviendrait pas à ses anciennes pratiques diplomatiques mais qu'il n'abandonnerait jamais complètement la voie diplomatique. Il a également ajouté que ce serait à l'Iran de décider la fin de la confrontation et qu'il continuerait à résister jusqu'à ce que toutes ses revendications légitimes soient satisfaites. À l'approche de la saison des courtes pluies attendues en novembre, la Tanzanie renforce ses alertes météorologiques face au phénomène El Niño et selon le directeur général de l'autorité météorologique de Tanzanie, le docteur Lidios Benedict Shahin, la combinaison d'El Niño et du dipôle positif de l'océan Indien pourrait accentuer les précipitations en Afrique de l'Est. Avec des risques importants d'inondations, de dégâts sur les infrastructures et des perturbations pour les activités agricoles. Face à cette menace climatique, il appelle à renforcer la coopération régionale et à mieux anticiper les conséquences de ces phénomènes.
3: Les prévisions issues de plusieurs ensembles de données indiquent que l'ampleur du réchauffement pourrait légèrement dépasser 3 degrés Celsius d'ici novembre ou décembre 2026. Cela ferait de cet épisode d'El Niño l'un des plus intenses de ces dernières années, selon les projections disponibles. Ce phénomène pourrait se poursuivre au moins jusqu'en février 2027. Pour le directeur général de l'autorité météorologique de Tanzanie, l'interaction entre El Niño et le dipôle positif de l'océan Indien constitue un facteur de risque supplémentaire pour l'Afrique de l'Est. Le mois de novembre sera crucial, car les deux phénomènes devraient atteindre simultanément leur pic. Cette superposition peut avoir des effets particulièrement destructeurs et intensifier considérablement les précipitations dans toute l'Afrique de l'Est. Même si leur intensité devrait commencer à diminuer après novembre, les effets d'El Niño pourraient se maintenir à un niveau extrêmement élevé au moins jusqu'en février 2027. Face à ces risques, la Tanzanie mise également sur le renforcement de ses capacités de surveillance météorologique. Ces dernières années, le pays a investi dans de l'équipement pour des stations d'observation, dans la collecte des données, dans la formation des ressources humaines et dans le développement de nouvelles technologies, notamment l'intelligence artificielle. Ces investissements visent à améliorer la précision des prévisions et à permettre aux autorités d'anticiper plus efficacement les événements météorologiques extrêmes. Pour le directeur général de l'autorité météorologique de Tanzanie, l'enjeu consiste désormais à transformer cette menace climatique en une occasion de renforcer la préparation et la coopération entre les différents secteurs d'activité et les pays de la région.
0: Le quartier de Sanlitun à Pékin attire les jeunes, les grandes marques mondiales et les visiteurs internationaux. Comme ce pôle commercial emblématique évolue-t-il pour devenir un lieu où les affaires, la vie communautaire et la culture peuvent s'épanouir côte à côte? CGTN a suivi Sun Shukwang, le responsable du quartier de Sanlitun, pour le découvrir.
3: Voici le cœur de Sanlitun, la zone commerciale de Talkuli. C'est un baromètre des tendances et un pôle d'attraction pour les premières implantations.
2: Pour les jeunes de Beijing et d'ailleurs, Sanlitun est depuis longtemps un lieu où l'on va pour voir et être vu. Aujourd'hui, ce quartier emblématique ne se limite plus à la mode et au commerce de détail. Il allie commerce, vie communautaire, culture et échanges internationaux entre jeunes. Cette transformation est déjà visible dans ses rues.
3: Depuis 2022, nous avons réaménagé la rue de Sanlitun dans le but de créer un boulevard aux allures internationales. Un réseau piétonnier dédié offre désormais aux passants davantage d'espace pour ralentir le rythme, s'asseoir et s'attarder, faisant ainsi des rues une partie intégrante de l'expérience, plutôt qu'un simple moyen de se rendre d'un endroit à un autre.
2: Et cet esprit de renouveau se concrétise également dans les lieux emblématiques et les espaces publics du quartier.
3: Nous l'appelons la Gift Box, un nouveau lieu emblématique de Sanlitun. Conçue comme un cadeau géant, elle incarne l'esprit d'un quartier en constante évolution. Aujourd'hui, elle propose des objets de collection tendance et présente Sally, l'avatar numérique de l'équipe internationale de bénévoles de Sanlitun. Et le principe est simple, à chaque fois que vous y revenez, il y a quelque chose de nouveau à découvrir.
2: Avec ses ambassades et ses communautés internationales à proximité, Sanlitun présente également un caractère résolument international avec un nouvel espace qui rassemble de jeunes talents internationaux.
3: Avec plus de 30 000 personnes qui y travaillent et environ 70 000 visiteurs quotidiens venus du monde entier, Sanlitun est naturellement un lieu d'échanges internationaux. Depuis sa création, cet espace dédié aux échanges internationaux entre jeunes accueille environ 120 événements par an, offrant ainsi aux talents internationaux l'occasion de se rencontrer, d'échanger des idées et de collaborer.
2: Et dans le même bâtiment, un autre espace ouvre une fenêtre sur la culture traditionnelle chinoise.
3: En tant que vitrine internationale des échanges culturels, Sanlitun a un rôle à jouer dans la promotion de la culture traditionnelle chinoise. L'année dernière, nous avons inauguré un nouvel espace dédié au patrimoine culturel immatériel de la Chine. Il rassemble des visiteurs internationaux et les communautés des ambassades, leur offrant ainsi l'occasion de découvrir de près l'artisanat traditionnel. Il est en train de devenir une plateforme permettant de partager les histoires culturelles de la Chine avec le monde entier.
2: Pour Sun Shukang, tous ses efforts s'inscrivent dans une vision plus large, faire de Sanlitun un lieu où chacun peut explorer ses propres possibilités.
3: Sanlitun ne s'étend peut-être que sur 2,9 km², mais l'énergie et les possibilités qu'il recèle sont illimitées. C'est un lieu où chacun peut semer les graines de ses rêves, les faire grandir grâce à ses propres idées et à son travail acharné, et transformer ses rêves en objectifs concrets.
2: Alors, la prochaine fois que vous serez à Beijing, ne vous limitez pas à la cité interdite et à la Grande Muraille. Prenez le temps de découvrir Sanlitun et de découvrir une autre facette de la ville, jeune, dynamique et en constante évolution.
0: Et pendant le forum de Beijing sur la réponse rapide aux plaintes du public 2026, Zhang Zhanrui a interviewé Pang Jun, doyen de l'école d'environnement et d'écologie de l'université Renmin de Chine. Selon lui, ce mécanisme constitue également un levier efficace pour la gouvernance des problèmes environnementaux persistants en Chine.
4: Par exemple, dans ce que nous appelons la gestion de l'environnement aquatique urbain et les rivières environnantes, si elles sont polluées ou si l'eau est polluée, alors les habitants, par le biais de plaintes, incitent les autorités gouvernementales locales à renforcer la gestion des rivières et des lacs et à améliorer la qualité de l'eau et l'environnement aquatique. Autre exemple, le traitement des déchets. Par exemple, les déchets urbains déversés entassés de manière désordonnée autour des villes. Ce genre de problème, comme l'absence de traitement centralisé, etc. Grâce à ces signalements, après le retour d'informations des citoyens, les gestionnaires urbains procèdent à une rétroaction rapide et concentrée, à un traitement en temps utile. Tout cela peut favoriser, à long terme, l'amélioration de la qualité de l'environnement aquatique urbain et le traitement de la pollution des sols, etc. Le traitement, le recyclage, et la réutilisation de ces polluants solides, etc. Cela permet de former un mécanisme de fonctionnement vertueux. En fait, ce que vous avez mentionné pour d'autres domaines est également valable. Par exemple, la pollution de l'air, si c'est la gestion des fumées de cuisson, etc. Si des plaintes concernant de grandes surfaces de fumées de cuisson apparaissent fréquemment, alors les services urbains compétents locaux prendront certainement des mesures pour prévenir ce type de pollution causée par la consommation commerciale, y compris les problèmes de bruit, etc. Après une gouvernance systématique, cela finit par apporter une amélioration de l'environnement dans son ensemble. Il y a beaucoup de cas comme celui-ci.
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18: Bonjour à toutes et à tous, bienvenue dans Fréquence Afrique sur CGTN Radio. Comment la Chine et l'Afrique peuvent-elles unir leurs efforts pour favoriser la modernisation ? Quelles opportunités la modernisation chinoise peut-elle offrir au développement en Afrique ? Et vers quel avenir se dirige la coopération sino-africaine ? Aujourd'hui, on va discuter de ce sujet avec nos deux invités. Augustin Hall, professeur à l'université de Xiamen et consultant à l'UNESCO. Et Mebarak Boukapa, ingénieur algérien. On les écoute tout de suite.
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0: Les relations sino-africaines ont été qualifiées de communautés d'avenir partagé de tout temps à l'ère nouvelle lors du dernier forum sur la coopération.

0: sino-africaine 2024, le président chinois Xi Jinping a proposé que la Chine et l'Afrique s'unissent pour promouvoir 6 modernisations et 10 actions de partenariat. Monsieur Hall, d'après vous, quels domaines de coopération semblent les plus importants?
1: Merci de m'avoir dans votre émission. Je pense qu'il y a énormément de domaines importants dans la coopération Chine-Afrique. Donc, il n'y a pas un domaine qui soit plus important qu'un autre. Et je pense que la coopération économique qui se manifeste sous les aspects de l'infrastructure, de l'aide au développement et la coopération scientifique qui se manifeste par les accords entre différentes universités et institutions de l'enseignement supérieur. Les accords sur le plan de santé, comme l'a montré la pandémie, la Chine a été auprès des pays africains quand les questions de vaccins étaient stratégiques. Et la Chine a aidé énormément les pays africains pour essayer de rattraper le coup, même si avec le temps, on a vu que l'Afrique n'a pas été impactée aussi terriblement que les autres continents. Et sur le plan de l'agriculture, sur le plan de développement de nouvelles formes de coopération, Huawei est très présent en Afrique, sur la télécommunication et ainsi de suite. Donc, il y a énormément de domaines. Je vous dirais, je suis un peu satisfait de la manière dont les choses avancent parce que la Chine n'avance pas des questions militaires pour le continent. Nous souhaitons que notre continent soit totalement démilitarisé et j'approuve franchement la manière dont les Chinois abordent la coopération avec les pays africains.
0: Depuis 35 ans, c'est en Afrique que le ministre chinois des Affaires étrangères effectue sa première visite de l'année à l'étranger. Cela reflète l'importance des relations sino-africaines. Les pays visités cette année sont la Namibie, la République du Congo, le Tchad et le Nigeria. Monsieur Poukapa, comment évaluez-vous l'importance de cette tournée?
2: Merci pour la question. D'abord, je commence par souhaiter une excellente année 2025 aux relations sino-africaines. Je l'espère bien. Bon, maintenant, en ce qui concerne les 35 ans de suite que le ministre des Affaires étrangères chinois commence sa première visite en Chine, quand on y pense, c'est un message très, très fort. C'est le moins qu'on puisse dire. Est-ce que cela est dû à l'ordre alphabétique, c'est-à-dire que l'Afrique commence par un A, mais l'Asie aussi et l'Amérique également. Mais là, je pense que c'est beaucoup plus important que l'ordre alphabétique. En fait, la Chine a une très bonne mémoire. Et la Chine se rappelle que dans les années 70, 1970, l'Algérie, avec d'autres pays africains, avait mené une bataille diplomatique énorme pour que la Chine retrouve sa place au sein des Nations Unies. Donc la Chine n'a pas oublié le rôle de l'Afrique dans ces positions-là. Et du coup, les Africains aussi n'ont pas oublié que la Chine les a aidés pour obtenir leur indépendance dans les années 60. Donc ces deux éléments-là, en fait, de mémoire, constitue le socle compréhensible de la coopération sino-africaine. Donc, il y a véritablement un socle à la fois humain, politique et aussi d'intérêt. Il ne faut pas oublier que c'est la Chine qui a aidé les pays africains au lendemain de leurs indépendances. Je me souviens qu'en Algérie, en 1962, quand nous avons obtenu notre indépendance, d'abord, bien avant ça, la Chine avait reconnu la République démocratique algérienne en 1958, c'est-à-dire avant même que nous ayons accédé à l'indépendance. Imaginez l'importance de ce geste diplomatique. Ensuite, en 1962, à l'indépendance, après 130 ans de colonisation, l'Algérie était exsangue, complètement exsangue. Il n'y avait pratiquement rien, il n'y avait aucun encadrement, il n'y avait pas de médecins. Et dans mon village natal, je me souviens que c'était des médecins chinois qu'on avait vus pour la première fois et qui ont soigné les populations et pendant plus d'une dizaine d'années jusqu'à ce que aujourd'hui nous avons dans ce même village plus de

0: issus de ce même village, plus de 1500 médecins. Donc, la Chine a une bonne mémoire, l'Afrique aussi a une bonne mémoire. En plus de ce socle affectif et très important, il y a bien entendu les intérêts communs, les intérêts partagés, notamment, il ne faut pas oublier que l'Afrique est le continent le moins avancé dans le monde et qui a le plus besoin d'investissement, qui a le plus besoin d'aide, tout en étant l'un des plus riches aussi, le plus riche continent sur Terre, par sa jeunesse, par ses potentialités économiques, minières, énergétiques, tout confondu. Donc, ce sont tous ces éléments-là qui ont fait que, 35 ans de suite, le ministre des Affaires étrangères chinois commence sa tournée annuelle par l'Afrique.
1: En 2025, le Forum sur la coopération sino-africaine, ou le FOCAC, fêtera son 25e anniversaire. Monsieur Hall, d'après vous, quel rôle joue le FOCAC dans la coopération internationale et dans la promotion du développement des relations entre la Chine et l'Afrique?
2: Ah ben le FOCAC joue un rôle de coordinateur de toutes les activités chinoises du secteur public et du secteur privé dans les relations Chine-Afrique. Et la périodicité de ces réunions permet de faire des bilans progressifs, de corriger les directions et d'ouvrir des nouveaux chantiers. Donc c'est véritablement le cerveau, si vous voulez, de la coopération Chine-Afrique. Et parce que le FOCAC propose des programmes dans la longue durée et maintenant combine le secteur public et le secteur privé chinois dans ses interventions sur le continent. Donc cette primature politique est absolument fondamentale pour que tous les autres axes de coopération puissent être en mouvement. Donc bien sûr, il y a d'autres sous-entités qui sont plus ou moins directement impliquées dans la coopération avec l'Afrique, mais qui rentrent dans la planification, si l'on peut dire, de ces opérations. Et surtout dans le contexte actuel, c'est absolument crucial, comme on dit, le sud global a vraiment besoin de cette très forte coopération avec la Chine et les pays du BRICS pour sortir de la mainmise historique de certains pays qui ont pris certaines mauvaises habitudes. Donc le FOCAC fait le bilan tous les deux ans, en Afrique et en Chine, de l'état d'avancement de la coopération Chine-Afrique dans tous les domaines et suggère des orientations pour le futur. Et donc c'est vraiment, ça n'a rien à voir avec les conférences Afrique-Turquie, Afrique-Chine, Afrique au France-Afrique et des trucs comme ça, qui sont plutôt des formes d'exposition de la domination politique de l'Occident, alors que le FOCAC, c'est vraiment un organisme de coopération qui permet de travailler avec des États théoriquement égaux. Bon, des théoriquement égaux en droit et en diplomatie, mais vous savez, quand on a un tel différentiel de pouvoir économique, c'est le respect de l'autre qui fait que la coopération puisse marcher. Donc, on peut tirer le chapeau à la Chine de ne pas imposer des conditions, de ne pas faire des arrangements secrets, de ne pas tenter de changer les gouvernements comme certains ont pris l'habitude de le faire. Et donc, il y a un fondamental respect des partenaires, quelle que soit leur taille et quelle que soit leur richesse. Et c'est véritablement une institution que je respecte beaucoup et que j'espère continuera à faire son travail d'avancer dans la coopération gagnante-gagnante.
1: La coopération sino-africaine dans des domaines tels que les infrastructures, l'agriculture, l'éducation, les soins de santé et la culture a obtenu des résultats significatifs. Monsieur Bukapa, vous êtes actuellement en Chine. Vous visitez une entreprise chinoise qui a des partenariats avec

0: avec les pays africains. D'après vous, quel modèle de coopération mérite d'être développé et renforcé entre la Chine et l'Afrique?
1: En effet, je suis en ce moment même dans un grand groupe industriel et de financement qui a des projets concrets en Chine, en Afrique. Et ça, c'est ça qui est concret parce que les Africains participent, assistent ou voient beaucoup de conférences, comme vient de le dire le professeur Roll, mais sans plus. C'est-à-dire, c'est des conférences où l'on parle, où on discute. Mais les populations africaines ne voient rien sur le terrain. Par contre, elles voient sur le terrain des sociétés chinoises, comme celle dont je vais parler maintenant, qui s'appelle Kedah Industries, qui est une très très grande, un grand groupe industriel et qui a fait de la coopération avec l'Afrique un point essentiel de son développement. Donc, les Africains estiment beaucoup le travail des Chinois pour plusieurs raisons. Donc, les premières, je les ai citées tout à l'heure. La seconde, pour aller dans le sens du professeur, c'est que la Chine n'intervient pas dans les affaires intérieures des pays, n'impose pas de modèle politique. Elle vient soit pour faire de la coopération, soit pour faire du commerce, ce que tout le monde peut accepter. Il n'y a pas d'ingérence. Ensuite, il y a cette rusticité, cette simplicité du travailleur chinois que les Africains ne voient pas comme quelqu'un, un élitiste ou qui sont l'arrogance des anciens colonisateurs, parce que nous avons un très mauvais souvenir de tout ça. Donc, ce sont des gens très simples qui sont sur un chantier au même titre que les Africains et travaillent ensemble parfois. Et les Africains estiment beaucoup cette simplicité, et même les responsables de ces entreprises-là, on ne peut pas les distinguer de leurs ouvriers. Donc cet aspect-là de la simplicité qui est très très cher aux Africains va dans le sens donc de l'estime des peuples africains à la Chine, après ce que j'ai dit tout à fait au début. Bon, maintenant, on voit en Chine des entreprises qui, surtout dans certaines industries, comme le photovoltaïque par exemple, aujourd'hui les énergies renouvelables, la Chine est pratiquement en position de monopole mondial sur les panneaux solaires. Et donc, tous ces équipements-là, d'excellente qualité maintenant, intéressent les Africains. Et parce que les Africains aujourd'hui ont besoin de développement. Et pour se développer, on a besoin de deux choses essentielles. C'est l'énergie et la santé. Or, la Chine s'est impliquée dans ces deux-là. S'est impliquée dans l'énergie et dans la santé. Juste comme une boutade, aujourd'hui, les pays européens se plaignent de l'immigration clandestine des Africains vers l'Europe. Mais ils ne savent pas que la Chine est en train de leur régler un grand problème parce qu'en développant l'Afrique, les Africains n'auront plus besoin de partir en Europe ni de mourir en mer. Donc, c'est une symbiose absolument extraordinaire que la Chine et l'Afrique sont en train de réaliser ensemble. Et ce qu'a dit le président Xi Jinping est tout à fait juste. Donc, nous avons une communauté de destin qui unit donc. Ces pays-là, donc la Chine et l'Afrique, parce que les deux ont souffert à leur manière de l'occupation occidentale. La Chine a connu les guerres de l'opium, elle a connu les concessions, et les Africains ont connu la colonisation, ont connu l'esclavage. Ce sont des choses qu'on ne peut pas oublier facilement. Donc, aujourd'hui, en plus, la Chine démontre ses capacités technologiques. C'est pas seulement une question de sentiment. Elle démontre aujourd'hui qu'elle est numéro un dans les mondiales dans les infrastructures. Personne au monde aujourd'hui ne peut réaliser en même temps autant de projets et sur plusieurs continents. La raison est simple, c'est que d'abord, la Chine a opté pour une politique extrêmement sage. À partir de 1950, jusqu'à 1980, elle s'est impliquée dans la formation des hommes, dans la formation professionnelle.

0: La Chine a formé des centaines de des dizaines de millions, des centaines de millions de professionnels de haut niveau dans le bâtiment, dans l'électricité, dans le chemin de fer. Et à partir de 1980, donc, elle s'est retrouvée avec ces millions de professionnels très compétents qu'elle a pu mettre sur le marché mondial des réalisations économiques et industrielles. Aujourd'hui, la technologie chinoise est parmi les plus élevées au monde. Le professeur ne me contredira pas quand on sait qu'aujourd'hui, la Chine a le plus grand nombre de publications scientifiques, universitaires. Ce sont ces publications-là qui sont un indicateur du développement scientifique technique d'un pays. Il y a les chemins de fer, toute cette mobilité qui est mise à la disposition de 1,5 milliard de Chinois. Donc les Africains voient et croient en ces choses-là. Donc cette coopération est absolument vitale pour l'Afrique, en tout cas pour la Chine, je pense aussi. Donc il faut juste trouver le juste milieu des intérêts des uns et des autres, pour que personne n'ait à redire, pour que personne ne dise que la Chine est en train d'occuper l'Afrique. Ce n'est pas du tout le cas, parce que c'est une situation de donnant-donnant et de gagnant-gagnant.
1: Vous écoutez Fréquence Afrique sur CGTN Radio. On fait maintenant une pause en musique et on se retrouve juste après.

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1: Vous êtes toujours à l'écoute de Fréquence Afrique. Nos deux invités du jour sont Augustin Hall, professeur à l'université de Xiamen et consultant à l'UNESCO, et Mebarak Boukapa, ingénieur algérien. Ils livrent cette fois-ci leurs opinions sur la coopération sino-africaine en matière de l'éducation et de la formation des talents.
2: Et Monsieur Hall, vous êtes professeur à l'université. En ce qui concerne la coopération en matière d'éducation et de formation des talents, d'après vous, quels sont les résultats?
3: Alors, j'estime que j'ai été un peu directement impliqué dans cette coopération scientifique et universitaire, non seulement en enseignant dans la salle de classe, mais je suis archéologue de formation. Donc, j'ai amené à plusieurs reprises mes étudiants chinois faire du terrain en Afrique, particulièrement au Sénégal, et où ils ont travaillé, ils ont travaillé avec les étudiants des universités sénégalaises. Et donc là, déjà au niveau des personnes, c'est des personnes qui font changer le monde. Les pays ne bougent pas, c'est les individus qui bougent et c'est eux qui établissent les contacts. Donc mettre les jeunes déjà en contact les uns avec les autres est une partie de cette opération de collaboration et d'assistance mutuelle des pays du Global South. Au niveau des champs disciplinaires, la Chine est en pointe dans plusieurs domaines de recherche et différentes universités africaines, je suis au courant de certaines, d'autres je suis pas au courant, que ce soit en Afrique du Sud, au Ghana ou ailleurs, c'est ce que je sais. Mais je sais qu'il y en a beaucoup, beaucoup d'autres. Les grandes universités chinoises signent des accords avec différentes institutions universitaires africaines aujourd'hui pour échange d'étudiants, échange d'enseignants. Et c'est vraiment dans cette direction-là que l'on peut transférer les compétences intellectuelles et techniques. Donc, je pense que... Bien évidemment, la Chine est aujourd'hui peut-être le second pays du monde à héberger les étudiants africains. Donc, le nombre d'étudiants africains n'arrête pas d'augmenter en Chine pour deux raisons principales. Le coût-bénéfice et les universités chinoises sont beaucoup plus abordables que les universités occidentales sur le plan du coût. Mais l'autre côté qu'il faut peut-être que le public sache, c'est que la plupart, la majorité des étudiants africains en Chine aujourd'hui ne sont pas des boursiers de l'État chinois. Ce sont des individus qui payent leur formation et généralement la Chine en profite énormément parce que je connais des étudiants doctorants qui ont été recrutés dans les universités chinoises et qui apportent leurs compétences dans la construction de la Chine moderne aujourd'hui. Et bien évidemment, on souhaite que la réciproque se passe dans le même sens. Il y a des enseignants chinois qui enseignent dans les universités au Nigeria et différentes parties du continent sur la base de ces coopérations universitaires. Donc ça, c'est au niveau très avancé de la recherche universitaire et je pense que cela devrait être compensé par ce que j'appelle les échanges culturels un peu plus ouverts, si vous voulez. Mais si vous avez le temps, on en parlera beaucoup plus tard. Des idées assez, je sais pas, audacieuses, c'est la question, mais je pense que ça, c'est le côté qui traîne un peu dans nos rapports Chine-Afrique, de dire, bon, la Chine est un très grand pays, mais l'Afrique, c'est un continent. Donc, le continent a une extraordinaire diversité culturelle et je pense que ce serait très, très important de transférer, de faire connaître cette diversité culturelle au public chinois le plus large. Et c'est là où il y a quelque chose qui manque un peu. Mais on garde l'espoir que ça viendra avec l'approfondissement des échanges dans le contexte des rapports Chine-Afrique.
2: Il existe un grand potentiel dans les échanges culturels et la coopération universitaire et éducative. Aujourd'hui, dans le cadre de la coopération sino-africaine, on voit qu'il y a de plus en plus de projets qu'on appelle petits mais beaux, qui mettent l'accent sur la précision et la durabilité. Monsieur Poukapa, que pensez-vous de cette nouvelle tendance?
4: Ben, c'est la tendance qu'on aurait dû adopter dès le départ, parce que vous savez, pour réussir un grand projet, il faut tout un contexte et un environnement qui lui soit favorable. Donc, aller aujourd'hui en Afrique pour installer des grands complexes de haute technologie, c'est voué à l'échec tout de suite, parce que l'environnement et le contexte ne s'y prêtent pas. Moi, je milite pour que ce soit de petits projets de moyenne technologie, et où la matière première serait l'être humain, serait le travailleur, et que ce soit parfaitement adapté à l'environnement. Et ça prendra quelques années avant que l'environnement soit plus complexe. La Chine est passée par là. La Chine est passée par là. Elle a mis plusieurs années, et même plusieurs décennies, avant que l'environnement industriel se complète, et qu'aujourd'hui on a des régions qui sont totalement spécialisées dans telle ou telle industrie. Pourquoi? Parce que c'est un environnement qui est complémentaire. Il suffit de bouger de quelques kilomètres pour trouver la chose que vous cherchez. Donc, si vous installez aujourd'hui des grands complexes extrêmement coûteux en Afrique, le résultat, ça nécessite un management très spécifique et un environnement où beaucoup de choses manquent, c'est-à-dire qu'à chaque fois, il faut faire appel soit à l'Europe, soit à l'Amérique, soit à la Chine pour faire fonctionner les machines. Et donc, ce que vous avez dit, petit et beau, c'est vraiment le terme qu'il fallait utiliser. On a vu dans certains pays où des usines de très très haute technologie ont été installées, et le temps qu'elles se mettent en place, le temps qu'elles commencent à produire, la technologie a déjà changé et elles se trouvent en situation d'obsolescence. Donc, effectivement, ce concept de petit et beau est un très beau concept pour développer la petite et moyenne industrie en Afrique.
2: Et dans le contexte d'une situation économique mondiale complexe et volatile, Monsieur Hall, d'après vous, quels sont les principaux défis auxquels est confrontée la coopération sino-africaine?
3: Le premier grand obstacle, c'est la désinformation. Et d'aller, il y a toutes ces fabrications qui veulent transformer les rapports Chine-Afrique en rapports de nouvelle colonisation du continent. Et ça se manifeste sous différentes formes. La fameuse expression anglaise debt trap, comme quoi la Chine s'arrange à surendetter les pays africains pour pouvoir ensuite les attraper dans un piège, si vous voulez. Et bien évidemment, toutes les études sérieuses montrent que les emprunts bancaires des pays africains sont à des taux d'intérêt relativement bas, et que c'est les pays africains qui décident de demander des financements pour des projets en coopération. Et donc, il y a rien n'est imposé aux pays en termes de. C'est pas l'équivalent de la Banque mondiale ou bien du Fonds monétaire international. C'est la désinformation véritablement de masse de grands médias d'une certaine partie du monde qui tente à faire croire qu'il y a

0: une opération de néocolonisation de l'Afrique par la Chine. Ben, si on s'appuie un peu sur l'histoire, voyez-vous, il y a le premier contact entre la Chine et l'Afrique et le premier contact entre l'Europe et l'Afrique sont totalement différents. La Chine a été dans le système de l'océan Indien avec les navigations de l'amiral Zheng He, et le contact avec l'Afrique était basé sur la diplomatie, les échanges économiques, si vous voulez, mais jamais sur la prise de contrôle d'un territoire ou bien la colonisation de quelques pays africains que ce soit autour de l'océan Indien. Et on peut aller jusque dans le présent, pendant la lutte de libération du continent, la Chine qui a eu à lutter sérieusement pour se libérer de carcan de l'Occident, a soutenu le continent africain dans sa lutte pour libération avec les moyens qu'il avait à l'époque, mais dans un contexte de guerre froide très très virulent. Donc on peut vraiment mettre en parallèle les manières de procéder dans géopolitique des différentes parties du monde, de l'Occident et de la Chine. C'est pas du tout comparable.
1: Je vous remercie, Monsieur Boukapa et Monsieur Hall, d'avoir participé à cette émission et d'avoir livré vos analyses.
2: C'est moi.
0: Nous vous remercions.
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4: Merci, bonjour, sur CGTR Radio. Retrouvons-nous après cette mélodie pour la rubrique Apprenons le chinois.

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5: Apprenons le chinois. Bonsoir, chers amis. 亲爱的朋友, 晚上好. Bienvenue à notre cours de chinois. Je suis sûre que vous n'avez pas oublié ce que nous avons appris dans la leçon précédente. Voulez-vous répéter avec moi?
6: 你想去看电影吗?
5: Tu veux aller voir un film?
6: 我请你.
5: Je t'invite.
6: 我请你去餐馆吃饭.
5: Je t'invite au restaurant. Aujourd'hui, nous allons apprendre des mots pour remercier.
7: Leçon numéro 6.
8: Explication.
5: J'ai un petit cadeau pour toi.
6: Oh, xiexie.
5: Oh, merci.
6: 我还给你带了巧克力.
5: J'ai apporté aussi des chocolats pour toi.
6: 太谢谢你了,小蜜.
5: Merci beaucoup, 小蜜.
6: 我想这张卡会让你高兴的.
5: Et j'ai pensé que cette carte te ferait plaisir.
6: 生日快乐.
5: Et joyeux anniversaire.
6: 你真是太好了.
5: Tu es vraiment très gentil.
6: 可今天不是我的生日呀.
5: Mais aujourd'hui, c'est pas mon anniversaire.
6: 我还是要谢谢你.
5: Merci quand même.
7: Explication.
5: 有. Avoir. 有. 一个. Un. 一个. 小. Petit. 小. 礼物. Un cadeau. 礼物, 给, pour, 给, 很, très, 很, 好, gentil, 好, 带给, apporter, 带给, 巧克力, un chocolat, 巧克力,
6: 非常,
5: beaucoup,
6: 非常, 想,
5: penser,
6: 想,
5: 贺卡, une carte,
6: 贺卡,
5: 让人高兴, faire plaisir,
6: 让人高兴,
5: 快乐, joyeux,
6: 快乐,
5: 生日, un anniversaire,
6: 生日,
5: 真是,
6: vraiment,
5: 真是,
6: 可是,
5: mais,
6: 可是,
5: 今天, aujourd'hui,

0: Les Houthis du Yémen ont lancé de nouvelles attaques contre l'aéroport international du roi Khaled à Riyad, faisant un mort et 11 blessés. Le groupe des Houthis affirme avoir également mené 4 opérations à l'aide de missiles et de drones contre des aéroports et des installations énergétiques à travers l'Arabie saoudite. Au Yémen, les frappes aériennes saoudiennes se sont poursuivies dans les zones contrôlées par les Houthis. La coalition dirigée par l'Arabie saoudite s'étend et engagé à riposter fermement aux attaques des Houthis. Les Houthis ont déclaré dimanche que l'Arabie saoudite avait mené 124 frappes aériennes du Yémen visant la capitale Sanaa et plusieurs autres provinces. L'attaque de dimanche contre l'aéroport de Riyad est survenue au lendemain d'une attaque des Houthis contre ce même aéroport qui avait fait 13 morts et plus de 300 blessés. Les États-Unis, le Groenland et le Danemark ont conclu le mois dernier un accord de sécurité qui renforcera la présence militaire américaine au Groenland. Cet accord trilatéral a suscité des inquiétudes quant à savoir si cette présence militaire accrue contribuera à maintenir la stabilité dans l'Arctique ou si elle ne fera que exacerber les tensions géopolitiques.
1: Un nouvel accord, une présence militaire américaine renforcée et l'espoir d'un nouveau départ. Washington s'apprête à obtenir l'accès à 2 zones militaires supplémentaires au Groenland. Le gouvernement de l'île a salué cet accord, mais après les menaces du président Trump de prendre le contrôle,

0: contrôle du Groenland, il faudra peut-être plus de temps pour rétablir la confiance.
1: Je dirais que nous avons été sous la menace des États-Unis pendant près de 7 ans. Cela a donc été une relation dysfonctionnelle. Et du jour au lendemain, il a fallu redevenir les meilleurs amis des États-Unis. Il faudra donc du temps pour rétablir la confiance, pour être honnête.
0: Washington considère le Groenland comme essentiel à sa sécurité. L'OTAN invoque l'activité militaire russe pour justifier le lancement de sa mission visant à renforcer les défenses, mais il y a des risques.
2: Cela dit, je continue de penser que l'Arctique reste une région où le risque de conflit armé est relativement faible. Mais les tensions se sont accrues et le risque d'erreur d'appréciation et de conséquences imprévues des actions menées s'est accru. Nous devons donc nous préoccuper de la sécurité dans l'Arctique.
0: Le Groenland est peut-être au centre de ce débat, mais les enjeux dépassent largement le cadre de cette île. Ici en Islande, l'OTAN dispose d'une porte d'entrée stratégique vers l'Atlantique Nord, et à mesure que sa présence militaire s'intensifie, le défi consiste à renforcer la sécurité sans compromettre la coopération dans l'Arctique. Le Danemark souhaite que la mission Arctic Sentry de l'OTAN devienne une présence durable, et des pays non arctiques comme l'Italie ont également un intérêt dans l'avenir de la région.
2: Nous tenons en effet beaucoup à ce que l'Arctique reste une zone de faible tension. Or, nous constatons que la situation géopolitique mondiale devient de plus en plus tendue, et c'est pourquoi l'Arctique doit être préservé comme un espace de stabilité et de coopération.
0: Sur l'autre rive de l'Arctique, l'Alaska fait face à la Russie, de l'autre côté du détroit de Bering. Son gouverneur affirme que le renforcement des défenses ne signifie pas nécessairement se préparer à la guerre.
2: Je pense qu'il est logique de moderniser ses moyens militaires, mais cela ne signifie pas pour autant que l'on se prépare à un conflit. Souvent, lorsque ces moyens sont en place, on observe en réalité davantage de coopération et moins de conflits. Cela peut sembler contradictoire, mais c'est ce que l'on constate dans d'autres régions du monde.
0: Pour le Groenland, c'est une question de souveraineté. Pour Washington, c'est une question de sécurité. Et pour l'Arctique, la question de savoir si des défenses renforcées permettront de préserver la paix ou si elles la mettront davantage à rude épreuve.
3: Un haut responsable iranien de la sécurité a déclaré que les États-Unis avaient accepté certaines des 7 conditions posées par l'Iran pour la réouverture du détroit d'Ormuz, mais que des incertitudes subsistaient quant aux autres conditions. Mohsen Razaei, secrétaire du Conseil suprême de sécurité nationale de l'Iran, a fait ces déclarations lors d'une interview accordée à la chaîne publique iranienne Presse TV. Il a averti que si les États-Unis prenaient des mesures plus agressives à l'encontre de l'Iran, leurs infrastructures dans la région de l'Asie occidentale et notamment leur système de données et clés et leurs capteurs basés sur l'IA seraient prises pour cible. Mohsen Razaei a déclaré que l'Iran ne reviendrait pas à ses anciennes pratiques diplomatiques mais qu'il n'abandonnerait jamais complètement la voie diplomatique. Il a également ajouté que ce serait à l'Iran de décider la fin de la confrontation et qu'il continuerait à résister jusqu'à ce que toutes ses revendications légitimes soient satisfaites. À l'approche de la saison des courtes pluies attendues en novembre, la Tanzanie renforce ses alertes météorologiques face au phénomène El Niño et selon le directeur général de l'autorité météorologique de Tanzanie, le docteur Lidios Benedict Chahin, la combinaison d'El Niño et du dipôle positif de l'océan Indien pourrait accentuer les précipitations en Afrique de l'Est. Avec des risques importants d'inondations, de dégâts sur les infrastructures et des perturbations pour les activités agricoles. Face à cette menace climatique, il appelle à renforcer la coopération régionale et à mieux anticiper les conséquences de ces phénomènes.
2: Les prévisions issues de plusieurs ensembles de données indiquent que l'ampleur du réchauffement pourrait légèrement dépasser 3 degrés Celsius d'ici novembre ou décembre 2026. Cela ferait de cet épisode d'El Niño l'un des plus intenses de ces dernières années, selon les projections disponibles. Ce phénomène pourrait se poursuivre au moins jusqu'en février 2027. Pour le directeur général de l'autorité météorologique de Tanzanie, l'interaction entre El Niño et le dipôle positif de l'océan Indien constitue un facteur de risque supplémentaire pour l'Afrique de l'Est. Le mois de novembre sera crucial, car les deux phénomènes

0: devraient atteindre simultanément leur pic. Cette superposition peut avoir des effets particulièrement destructeurs et intensifier considérablement les précipitations dans toute l'Afrique de l'Est. Même si leur intensité devrait commencer à diminuer après novembre, les effets d'El Niño pourraient se maintenir à un niveau extrêmement élevé au moins jusqu'en février 2027. Face à ces risques, la Tanzanie mise également sur le renforcement de ses capacités de surveillance météorologique. Ces dernières années, le pays a investi dans de l'équipement pour des stations d'observation, dans la collecte des données, dans la formation des ressources humaines et dans le développement de nouvelles technologies, notamment l'intelligence artificielle. Ces investissements visent à améliorer la précision des prévisions et à permettre aux autorités d'anticiper plus efficacement les événements météorologiques extrêmes. Pour le directeur général de l'autorité météorologique de Tanzanie, l'enjeu consiste désormais à transformer cette menace climatique en une occasion de renforcer la préparation et la coopération entre les différents secteurs d'activité et les pays de la région.
1: Le quartier de Sanlitun à Pékin attire les jeunes, les grandes marques mondiales et les visiteurs internationaux. Comme ce pôle commercial emblématique évolue-t-il pour devenir un lieu où les affaires, la vie communautaire et la culture peuvent s'épanouir côte à côte? CGTN a suivi Sun Shukwang, le responsable du quartier de Sanlitun, pour le découvrir.
0: Voici le cœur de Sanlitun, la zone commerciale de Talkuli. C'est un baromètre des tendances et un pôle d'attraction pour les premières implantations.
2: Pour les jeunes de Beijing et d'ailleurs, Sanlitun est depuis longtemps un lieu où l'on va pour voir et être vu. Aujourd'hui, ce quartier emblématique ne se limite plus à la mode et au commerce de détail. Il allie commerce, vie communautaire, culture et échanges internationaux entre jeunes. Cette transformation est déjà visible dans ses rues.
0: Depuis 2022, nous avons réaménagé la rue de Sanlitun dans le but de créer un boulevard aux allures internationales. Un réseau piétonnier dédié offre désormais aux passants davantage d'espace pour ralentir le rythme, s'asseoir et s'attarder, faisant ainsi des rues une partie intégrante de l'expérience, plutôt qu'un simple moyen de se rendre d'un endroit à un autre.
2: Et cet esprit de renouveau se concrétise également dans les lieux emblématiques et les espaces publics du quartier.
0: Nous l'appelons la Gift Box, un nouveau lieu emblématique de Sanlitun. Conçue comme un cadeau géant, elle incarne l'esprit d'un quartier en constante évolution. Aujourd'hui, elle propose des objets de collection tendance et présente Sally, l'avatar numérique de l'équipe internationale de bénévoles de Sanlitun. Et le principe est simple, à chaque fois que vous y revenez, il y a quelque chose de nouveau à découvrir.
2: Avec ses ambassades et ses communautés internationales à proximité, Sanlitun présente également un caractère résolument international avec un nouvel espace qui rassemble de jeunes talents internationaux.
0: Avec plus de 30 000 personnes qui y travaillent et environ 70 000 visiteurs quotidiens venus du monde entier, Sanlitun est naturellement un lieu d'échanges internationaux. Depuis sa création, cet espace dédié aux échanges internationaux entre jeunes accueille environ 120 événements par an, offrant ainsi aux talents internationaux l'occasion de se rencontrer, d'échanger des idées et de collaborer.
2: Et dans le même bâtiment, un autre espace ouvre une fenêtre sur la culture traditionnelle chinoise.
0: En tant que vitrine internationale des échanges culturels, Sanlitun a un rôle à jouer dans la promotion de la culture traditionnelle chinoise. L'année dernière, nous avons inauguré un nouvel espace dédié au patrimoine culturel immatériel de la Chine. Il rassemble des visiteurs internationaux et les communautés des ambassades, leur offrant ainsi l'occasion de découvrir de près l'artisanat traditionnel. Il est en train de devenir une plateforme permettant de partager les histoires culturelles de la Chine avec le monde entier.
2: Pour Sun Shukwang, tous ces efforts s'inscrivent dans une vision plus large, faire de Sanlitun un lieu où chacun peut explorer ses propres possibilités.
0: Sanlitun ne s'étend peut-être que sur 2,9 km², mais l'énergie et les possibilités qu'il recèle sont illimitées. C'est un lieu où chacun peut semer les graines de ses rêves, les faire grandir grâce à ses propres idées et à son travail acharné, et transformer ses rêves en objectifs concrets.
2: Alors, la prochaine fois que vous serez à Beijing, ne vous limitez pas à la cité interdite et à la Grande Muraille. Prenez le temps de découvrir Sanlitun et de découvrir une autre facette de la ville, jeune, dynamique et en constante évolution.
1: Et pendant le forum de Beijing sur la réponse rapide aux plaintes du public 2026, Zhang Zhanhui a interviewé Pang Jun, doyen de l'école d'environnement et d'écologie de l'université Renmin de Chine. Selon lui, ce mécanisme constitue également un levier efficace pour la gouvernance des problèmes environnementaux persistants en Chine.
3: Par exemple, dans ce que nous appelons la gestion de l'environnement aquatique urbain et les rivières environnantes, si elles sont polluées ou si l'eau est polluée, alors les habitants, par le biais de plaintes, incitent les autorités gouvernementales locales à renforcer la gestion des rivières et des lacs et à améliorer la qualité de l'eau et l'environnement aquatique. Autre exemple, le traitement des déchets. Par exemple, les déchets urbains déversés et entassés de manière désordonnée autour des villes. Ce genre de problème, comme l'absence de traitement centralisé, etc. Grâce à ces signalements, après le retour d'informations des citoyens, les gestionnaires urbains procèdent à une rétroaction rapide et concentrée, à un traitement en temps utile. Tout cela peut favoriser, à long terme, l'amélioration de la qualité de l'environnement aquatique urbain et le traitement de la pollution des sols, etc. Le traitement, le recyclage, et la réutilisation de ces polluants solides, etc. Cela permet de former un mécanisme de fonctionnement vertueux. En fait, ce que vous avez mentionné pour d'autres domaines est également valable. Par exemple, la pollution de l'air, si c'est la gestion des fumées de cuisson, etc. Si des plaintes concernant de grandes surfaces de fumées de cuisson apparaissent fréquemment, alors les services urbains compétents locaux prendront certainement des mesures pour prévenir ce type de pollution causée par la consommation commerciale, y compris les problèmes de bruit, etc. Après une gouvernance systématique, cela finit par apporter une amélioration de l'environnement dans son ensemble. Il y a beaucoup de cas comme celui-ci.
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13: Bonjour à tous, bienvenue dans In Vivo. C'est depuis 1964 que la République populaire de Chine et la République du Congo ont établi des relations diplomatiques. Ce pays d'Afrique centrale figure parmi les premiers États du continent à sceller des liens officiels avec la Chine. 60 ans après, les deux États travaillent main dans la main contre vents et marées et demeurent de bons amis, partenaires et frères. Aujourd'hui, nous invitons Ritel Mpoussa Mui, étudiant congolais qui fait ses études de master en Chine, à nous parler de sa vie en Chine et de son appréciation des relations sino-congolaises. Bien avant cela, je vous invite à suivre une mélodie interprétée par le chanteur chinois Wang Feng, « Wo de lu, ma voix ».

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8: De retour dans In Vivo, les échanges humains ont renforcé la compréhension mutuelle et l'amitié entre les peuples chinois et congolais. Depuis 1975, la Chine accorde chaque année des bourses pour l'enseignement supérieur aux étudiants du Congo-Brazzaville. La signature des accords de coopération entre les établissements d'enseignement supérieur des deux pays est la preuve du renforcement de ces échanges. Les signaux sont positifs au regard de nombreux contacts entre les universités et instituts des deux pays. L'invité d'aujourd'hui est un étudiant en provenance de Brazzaville. Ritel Mboussa Mui est arrivé en Chine en 2019. Il poursuit ses études de master en économie à l'Université d'économie et de commerce de la capitale à Pékin. Avant d'arriver en Chine, quelles sont vos impressions sur la Chine?
9: Depuis les années 2000, La relation bilatérale entre le Congo et la Chine a attiré l'attention de nombreux étudiants congolais. D'un côté, nous ne connaissons pas l'existence de la relation et de la République populaire de Chine, mais de l'autre côté, nous connaissons exactement de quoi est caractérisée.

0: aussi la Chine. Par exemple, dans le domaine de la gastronomie, pratiquement, nous retrouvons des gastronomies africaines en Chine. Mais mon impression sur la Chine avant d'arriver, je voyais sur les médias que la Chine, dans les domaines des infrastructures, par exemple, j'ai cru que la Chine était toujours restée comme au temps des années peut-être 60. Mais en réalité, la Chine présente des infrastructures bien loties, conformément aux pays développés. C'est un peu ça, ma réponse.
1: Pourquoi vous avez choisi de suivre des études économiques en Chine?
0: J'ai décidé de suivre mes études économiques en Chine. D'abord, tout d'abord, rappelons que j'ai obtenu mon cycle de bachelor que l'on appelle au Congo la licence à l'université Marien Gwabi de Brazzaville, donc dans le domaine de l'économie des ressources naturelles et de l'environnement, donc à la faculté des sciences économiques du Congo Brazzaville. Maintenant, après ma licence, j'étais tellement convaincu à l'économie de l'environnement, parce que j'ai eu la licence sur l'économie des ressources naturelles et de l'environnement, convaincu de l'économie de l'environnement, donc j'ai décidé de poursuivre mon master dans un pays étranger où la notion à l'environnement était prise à bras le corps, tant au niveau national qu'international. Mais aujourd'hui, je ne regrette pas mon choix,
1: D'accord.
0: celui de poursuivre mon master en Chine, parce que aujourd'hui la Chine considère l'environnement comme un combat où elle continue de lutter.
1: Une fois que vous avez mis les pieds sur le sol chinois en 2019, alors quelles sont vos premières impressions sur la Chine? Est-ce que ces impressions correspondent-elles à vos imaginations?
0: Effectivement, ça ne correspondait pas à mon imagination, parce que je me disais que la Chine était comme celle qu'on nous a vendue, des rêves, que la Chine n'était pas aussi développée, aussi pas trop développée, mais la Chine était comme celle que nous avons connue quand nous suivions les films chinois, en l'occurrence Jackie Chan. Quand nous étions petits et on voyait dans les films comment la Chine était, bon, on se disait que la Chine, c'est un pays qui n'a pas d'infrastructure peut-être ou comment. Mais une fois arrivé, on comprend que la Chine, vraiment, c'est un pays bien construit qui est doté des infrastructures de base très, très, très intéressantes et vraiment, la Chine est bien, bien, bien.
1: Alors, quel était votre état ou bien situation au début du séjour en Chine et comment vous arrivez à vous intégrer à la vie locale? Elle était facile pour vous?
0: Waouh, la vie locale, l'intégration, comme l'on dit, toute chose n'est pas facile au début. De prime abord, d'abord, la barrière de la langue, c'est ça qui faisait défaut, parce que nous revenons des pays francophones où la langue, c'est le français. Donc, arriver une fois en Chine, généralement en Chine, les langues qui sont parlées, c'est le chinois d'abord, et après, c'est l'anglais. Donc, une fois arrivé sur le sol chinois, on vous accueille avec l'anglais. Donc, c'était difficile pour nous de s'intégrer par rapport à la langue. C'était une barrière, en fait. C'était comme un mur invisible. Donc, c'était pas facile. Mais avec le temps, nous nous sommes arrivés à nous intégrer, à rentrer dans la société. Voilà. Nous étions entourés des amis anglophones. Voilà. Et c'est comme ça que nous avons pu au moins s'intégrer. Mais pour l'intégration, parce que lorsqu'on parle de l'intégration, l'intégration est énorme. Donc il y a plusieurs volets d'intégration. D'abord, par exemple, la Chine a des lignes de métro, ce qui n'est pas au Congo-Brazzaville. Au Congo-Brazzaville, nous ne connaissions pas les métros. Donc pour avoir, par exemple, prendre un métro, aller dans une autre ligne, c'était difficile. C'était difficile, l'intégration, comprendre le fonctionnement des lignes de métro, c'était vraiment difficile. Et il y avait aussi la gastronomie. Voilà. Donc l'intégration, il fallait s'intégrer avec la nourriture chinoise. Par exemple, L'Indo-Nouromien, les manteaux, le manteau, comment manger. Le peuple chinois aime beaucoup le piment. Et puis, la nourriture, elle n'est pas vraiment comme celle que nous mangeons au pays. L'intégration, petit à petit, et nous commençons à s'intégrer, à entrer. La technologie aussi, il fallait s'intégrer avec la technologie pour appeler, se déplacer. Il faudra appeler un taxi en ligne. Ce qui n'est pas le cas au Congo-Brazzaville. Donc, l'intégration petit à petit, et nous avons appris comment s'intégrer aujourd'hui avec le froid aussi, le climat, il faut le préciser. Le climat, vraiment, c'était aussi un problème. Un problème, Congo, nous n'avons pas l'hiver. Arrivé ici, bon, vous êtes arrivé au mois de septembre en Chine, et puis à partir de novembre, l'hiver commence. Donc, un froid extrêmement, et surtout à Pékin, pour ceux qui sont à Pékin. Le froid est énorme, donc il fallait s'adapter, il fallait s'intégrer avec ce froid-là et aller, se réveiller le matin, aller à l'école sous le froid, c'était pas facile. Petit à petit, nous nous sommes intégrés et je pense que aujourd'hui ça va quand même.
1: Donc, quels sont vos moyens pour l'intégration dans la vie locale?
0: Les moyens, il fallait au fait sortir de soi, donc c'est-à-dire il fallait pas rester seul dans ta chambre parce que quand nous venions, nous sommes des étudiants, donc vous avez un roommate qu'on appelle en français le cochambré. Donc il fallait sortir de ton milieu, aller s'intégrer avec les autres. Nous apprenons le chinois, il faut sortir, aller dans les rues, discuter avec les Chinois. Et c'est comme ça que on a compris beaucoup de choses parce que on n'était pas resté dans nos chambres toujours. Donc on sortait. Une fois que nous apprenons le chinois, après les cours, on devait aller dehors chercher à discuter avec les Chinois, comprendre les prononciations, comprendre comment ça fonctionne et avec d'autres amis des autres pays. Donc c'est comme ça que nous nous sommes intégrés.
1: Alors, était difficile pour vous de sortir et de communiquer avec les Chinois ou non? Vous êtes une personne ouverte qui aime bien communiquer ou le contraire?
0: Le peuple chinois, je dirais que le peuple chinois, c'est un peuple vraiment très attentif et très ouvert aux étrangers. Voilà, la première des choses, il te pose toujours la question, c'est comme ça, c'est très intéressant. Et puis, ils aiment vraiment discuter. Quand tu es étranger, ils sont vraiment curieux de savoir de ton pays, de savoir ce qui se passe dans ton pays. Voilà. Donc, je dirais que c'est un peuple très ouvert, le peuple chinois, vraiment vis-à-vis aux étrangers. Ils aiment beaucoup discuter. Ils aiment beaucoup discuter. Et comme nous n'avons pas la même couleur de peau, et c'était toujours étrange pour les Chinois de voir un noir. Oh non, ça c'est un noir. Oh, mais c'était un peu ça, et ça leur donne encore plus de curiosité, de
1: D'accord.
0: vouloir discuter avec vous.
1: Les cours sont tous enseignés en chinois ou bien en anglais?
0: Il faudrait que le public qui nous écoute sache que y a deux options pour ceux qui étudient en anglais et pour ceux qui étudient en français et en chinois, pardon. Donc pour moi, moi je faisais partie de ceux qui devraient poursuivre leurs études en chinois, en master en chinois.
1: D'accord.
0: Raison pour laquelle la première année quand je suis arrivé, il fallait d'abord apprendre la langue chinoise et j'ai commencé à apprendre la langue chinoise. Après l'apprentissage de la langue chinoise, et j'ai commencé mes cours en master en chinois ensemble avec les étudiants chinois.
1: Donc les camarades de classe sont tous chinois.
0: Effectivement.
1: D'accord. Donc c'est pas du tout facile pour vous au début,
0: Merci,
1: j'imagine.
0: vous comprenez au moins.
1: Donc vous avez mis un grand effort dans les études.
0: Exactement, il fallait se donner à bras le corps, il fallait vraiment se donner parce que apprendre la langue d'autrui une année et aller faire la spécialité en master, c'est pas du tout facile.
1: Oui.
0: Donc quand nous sommes arrivés, premièrement, quand l'enseignant parlait, on n'écoutait rien parce que on venait d'abord d'apprendre nouvellement. Et donc tout ce que l'enseignant parlait, on ne comprenait pas. Mais c'est on n'a pas baissé les bras. Vraiment, on s'est battu, on s'est donné le meilleur de nous. Et voilà. Et ça a été vraiment, c'était pas facile.
1: Voilà, on prend une balade en chanson et de retour dans In Vivo, l'étudiant congolais Ritel Mpusa Mui nous partage ses expériences en Chine.

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1: Vous êtes toujours dans In Vivo. En 2019, le jeune Congolais Ritel a quitté sa ville natale Brazzaville pour poursuivre ses études en Chine, à l'Université d'économie et de commerce de la capitale. À l'université, Ritel suit des cours enseignés en chinois, apprend la méthodologie de recherche d'analyser des données, d'écrire des papiers en chinois. Il suit de près les développements socio-économiques de la Chine et réfléchit sur les moyens de dynamiser l'économie d'un pays. Qu'est-ce que vous avez appris dans ces études économiques en Chine?
2: Ce que j'ai appris en économie démographique, ressources et environnement, premièrement, je suis un étudiant chercheur. En chinois, ils nous appellent les Yanzhouchang. Je suis un étudiant chercheur, donc il fallait faire des recherches. Donc, on nous a appris comment un étudiant peut faire des recherches, écrire un papier et aussi les publier, pourquoi pas les publier. Donc, c'est comme ça que nous avons appris la méthodologie de comment faire une recherche, comment trouver les données, chercher les données. Après avoir cherché les données, qu'est-ce qu'il faut faire? Il faut analyser les données. Donc, il faut exécuter les données sur une application et puis les analyser par rapport aux résultats trouvés, les trouver des politiques convenables aux résultats que vous avez trouvés et conclure aussi. Donc, c'est un peu ça ce que nous avons appris en Chine, j'ai appris en Chine par rapport à ma spécialité. Donc, c'est comment être un étudiant chercheur.
1: Et j'imagine que vous devez écrire une thèse avant de diplômer de l'université pour la période de master, c'est ça?
2: Oui, effectivement. Je finis cette année, je suis en train d'écrire, je suis presque à la fin aussi, et je suis en train d'écrire en chinois, la thèse en chinois, et le thème, c'est l'impact de la structure démographique, de la croissance économique sur la pollution de l'air au Congo-Brazzaville.
1: D'accord, donc la thèse vraiment représente les résultats de vos études en Chine.
2: Effectivement.
1: D'accord. Comme vous l'avez dit, vous étudiez les économies plutôt macroéconomiques. Donc, quel est votre plan pour le futur? Vous allez rester en Chine pour continuer le doctorat ou bien retourner au Congo?
2: Avec ce que nous avons appris aujourd'hui, j'ai le plaisir vraiment de faire des recherches. Vraiment, ça m'a donné encore plus de plaisir de faire des recherches. Et je pense, avec tout ce que j'ai appris ici, je ne pourrais pas m'arrêter avec seulement le master, parce que ça me vraiment les recherches c'est une bonne chose et je veux aller au bout de mes recherches et aller jusqu'au bout, c'est avoir le doctorat et puis faire beaucoup de choses. Donc je peux dire que je suis amoureux de la recherche, voilà, scientifique. Je suis amoureux de la recherche scientifique et je voudrais bien l'approfondir avec mon doctorat. Pourquoi pas ici en Chine?
1: Toujours en Chine pour le doctorat ou bien dans d'autres?
2: Oui, je pense bien. Je voudrais bien le poursuivre en Chine.
1: Alors, en tant qu'étudiant en économie, quel regard portez-vous sur le développement socio-économique de la Chine?
2: Nous devons rappeler d'abord que les indicateurs socio-économiques, nous avons par exemple le PIB par habitant, nous avons la consommation énergétique d'un pays par habitant, et nous avons la valeur ajoutée des produits manufacturés que le pays produit. Donc, et nous avons aussi les termes de population, la structure de la population, l'âge de la population, ainsi de suite. C'est ça qui permet de mesurer en fait la valeur socio-économique du pays. Bien, en ce qui concerne par exemple le PIB par habitant, donc la Chine, c'est un grand pays. La Chine compte aujourd'hui 1,4 milliard d'habitants. Donc c'est un pays très vaste et qui a beaucoup, qui vraiment a beaucoup de la population. Donc, quand nous comparons, par exemple, le PIB de la Chine avec d'autres pays, parce qu'il faut mettre l'accent sur le terme de population, voilà, parce que la population, c'est le pilier d'un développement du pays. Donc, il faut mettre beaucoup plus l'accent sur la population, parce que avec la population de la Chine, que la Chine a, et d'autres pays, nous voyons que la Chine a une bonne économie et son PIB, le PIB par habitant, en comparant des autres pays, vraiment la Chine se place très, très, très bien. Je vais donner quand même quelques chiffres par rapport au PIB par habitant de la Chine, par exemple, en 2018. Donc, c'était à 9 619,2 dollars courants. Voilà, en 2018, et nous voyons en 2022, par exemple, le PIB a augmenté de 11 par habitant, 11 560,2 US courants. Donc, quand nous voyons en 2018, déjà c'était avant la période du Corona, le PIB était ainsi, et après la période du Corona en 2022, nous voyons il y a toujours une augmentation. Ça veut dire que l'économie chinoise s'est améliorée, bien qu'il y a eu ralentissement de l'économie pendant cette période de coronavirus, mais quand même au retour des activités, l'économie chinoise vraiment marche en bon terme parce que son PIB et le PIB par habitant vraiment s'est amélioré. Mais concernant la consommation d'énergie, par exemple, par habitant, la Chine aussi, par rapport, toujours, en se basant toujours par rapport à sa population, parce qu'elle a une population très énorme, en se basant toujours par rapport à la population, en comparant avec d'autres pays du monde, les pays développés du monde, par exemple, la Chine, le pays et la consommation d'énergie par habitant est derrière la France, par exemple. La Chine compte 26,5% de la consommation, 32%, pardon. La Chine compte 26,5% de la consommation et la France compte 32% de la consommation d'énergie par habitant. Ça, c'est par habitant. Parce que si nous comparons la Chine, la population de la Chine avec celle de la France, la Chine est plus que la France. Mais lorsque nous voyons les nombres, les chiffres de la consommation d'énergie de la France, est plus supérieure à celle de la Chine. Donc, ça veut dire qu'en termes de consommation d'énergie, et l'écart n'est pas aussi assez vaste que ça. Donc, la Chine est bien aussi partant sur la consommation d'énergie. Bien, allons sur la valeur ajoutée. Parlons ensuite de la valeur ajoutée des biens manufacturés. En 2018, par exemple, la Chine a eu 12,6% de la valeur ajoutée des biens manufacturés consommés au niveau de l'Association des Nations de l'Asie du Sud-Est. Donc, en sigle, ce qu'on appelle par ASEAN. Donc, en 2015, donc c'était 17,1% des produits manufacturés échangés dans le monde sont d'origine chinoise. Donc, ça veut dire que la Chine, c'est effectivement l'architecte de l'atelier du monde. Et la Chine, actuellement, les autorités mènent une politique de redéploiement à l'intérieur du pays pour essayer de réduire la vulnérabilité des échanges. Donc, la crise de 2008 a montré qu'une grande partie des exportations chinoises étaient produits fabriqués par des entreprises étrangères, mais elles assemblaient sur le territoire des composants importés. Par exemple, pour devenir l'atelier du monde, qu'est-ce que la Chine a proposé? Qu'est-ce que le gouvernement a proposé? Qu'est-ce que le Pékin a fixé? A fixé le prix du travail était vraiment maintenu volontairement pas, mais il y avait assez de rémunération. Les employés étaient des travailleurs pauvres. Et aujourd'hui, les autorités veulent départir ce modèle à bas coût pour essayer de produire des objets de haute gamme qui permettent au pays de s'enrichir. Donc, je dirais que hier, le salaire comment on appelle, des ouvriers était petit, mais aujourd'hui, le gouvernement chinois a décidé d'augmenter, que les entreprises augmentent les salaires des travailleurs afin que le pays soit riche. Donc, en produisant des produits de bonne gamme, ça permettra au pays d'être plus riche. Donc, lorsque nous voyons tout ça, les indicateurs socio-économiques de la Chine, nous disons que l'économie chinoise est très bonne, est très bonne.
1: D'accord. Puisque vous suivez les études économiques en Chine, alors est-ce que vous réfléchissez souvent sur la solution pour la croissance économique de votre pays natal, la République du Congo? Quand avec un peu de distance, est-ce que cela vous donne de nouvelles idées?
2: Oui. Étant congolais de Brazzaville, donc on pense toujours, parce que nous sommes étudiants, nous sommes la jeunesse de notre pays, nous sommes le futur, les cadres futurs de notre pays, donc nous devons apporter des solutions, des politiques. Et c'est de ça qu'il s'agit, au fait. Donc nous envisageons aussi comment faire sortir notre pays de sa situation économique actuelle et pourquoi pas que demain le pays soit emboîte le pas vers le développement comme les autres pays l'ont fait. Donc pour cela, pour améliorer l'économie de mon pays, moi je suggérais que nous devons créer des infrastructures de base, par exemple les routes doivent être là pour permettre le déplacement de la population, le déplacement de la population. Et par exemple, je donnerai un exemple concernant la Chine. En Chine, par exemple, en une année, la population chinoise se déplace énormément. Près d'un milliard de la population se déplace en Chine. Et lorsqu'ils se déplacent, ils achètent des billets de train, ils achètent l'argent et la monnaie circule. L'argent circule dans le pays. Donc, pourquoi un milliard de personnes de la population chinoise se déplace chaque année? Parce qu'il y a des infrastructures de base qui sont là. Les routes, ils ont des trains, des métros très rassurants. La sécurité est là. Donc, tout le monde veut se déplacer, aller d'un point A à un point B. Et ça permet à ce que l'économie du pays tourne, que la croissance économique du pays s'améliore. Donc, moi, je dirais que nous devons développer des routes qui permettent, par exemple, la circulation des personnes et la sécurité des personnes pour que notre économie soit boostée. Ça, c'est d'abord un premier pas.
1: Comme vous l'avez souligné, les infrastructures, je pense que ces dernières années, les entreprises chinoises ont beaucoup fait au Congo en matière d'infrastructures. Que pensez-vous des fruits de la coopération sino-africaine, aussi sino-congolaise? Pour la Chine et la République du Congo, quels sont les changements que les deux pays ont vécus grâce à 60 ans de relations?
2: Oui. Le Congo-Brazzaville et la République populaire de Chine ont des relations qui ne datent pas d'aujourd'hui. Donc aujourd'hui, nous tendons vers notre 60 ans de relations diplomatiques avec la Chine. Et je rappelle pour ceux qui nous écoutent que le Congo-Brazzaville fait partie des meilleurs alliés de la Chine. Les gens doivent le savoir. Et le peuple chinois lui-même, il le connaît. Parce que quand je discute avec les peuples chinois, quand ils me demandent ma nationalité, je dis que le Congo-Brazzaville, non, ils apprécient beaucoup parce qu'ils savent que le Congo-Brazzaville a toujours soutenu la Chine et la Chine a toujours soutenu le Congo-Brazzaville. Et ils ont des relations bilatérales très étroites. Donc ça, c'est un point que nous devons souligner. Mais en ce qui concerne la relation entre la Chine et le Congo, dans le domaine des infrastructures, ça, tous nous connaissons aujourd'hui la Chine. La Chine est à l'origine du développement infrastructurel de notre pays. Et non seulement infrastructurel, il y a aussi le développement dans tous les secteurs. Parce que l'infrastructure, d'abord, c'est ça qui entraîne, qui découle les autres secteurs. Par exemple, je dirais un exemple aujourd'hui, le Congo-Brazzaville est doté d'une banque chinoise qu'on appelle la BSK, la banque sino-congolaise. Donc aujourd'hui, cette banque-là a permis à tous les Congolais de créer, d'avoir un compte bancaire au niveau de cette banque. Même les chauffeurs des taxis, les chauffeurs des bus peuvent aujourd'hui avoir un compte bancaire à travers la banque BSK, chose que hier, c'était impossible pour les chauffeurs de taxi. Donc, on dit qu'aujourd'hui, la bancarisation s'est développée au Congo à cause de la relation diplomatique avec la Chine par le biais de la construction de la banque sino-congolaise. Et si nous allons encore dans notre domaine infrastructurel, nous voyons aujourd'hui la route qui relie, par exemple, Brazzaville à Pointe-Noire. La route a été construite par les sociétés chinoises. Oui. Et ça permet à ce que l'économie du pays, donc les denrées alimentaires, quittent Pointe-Noire pour Brazzaville, pour Brazzaville, Pointe-Noire. Tout ça, c'est le fruit de la relation diplomatique avec la République populaire de Chine. En allant un peu à l'extérieur, en sortant, en allant en Afrique tout entière, aujourd'hui, la Chine

0: par exemple, actuellement, où se joue la Coupe d'Afrique des Nations en Côte d'Ivoire. Donc, les stades sont construits par les sociétés chinoises. Aujourd'hui, la Chine permet à l'Afrique de sortir de l'enclavement où elle était. Et nous avons pas beaucoup d'exemples sur la relation avec le Congo.
1: Que vous a apporté cette vie en Chine? Et pour les jeunes Congolais qui veulent les études en Chine, qu'est-ce que vous allez dire?
0: OK, qui pense venir en Chine? Je dirais aux jeunes Congolais qui pensent venir en Chine que la Chine, c'est un bon pays. C'est un pays où la loi est stricte et c'est un pays qui vous permet d'être ouvert, qui vous ouvre beaucoup d'opportunités de vie dans vos études. Et ce que je peux dire aux jeunes Congolais qui pensent venir en Chine, c'est que la Chine, elle est bien, c'est un bon pays, c'est un bon pays qui accueille tout le monde, c'est un bon pays, c'est un pays ouvert. Et nous devons prendre ce qui est nécessaire en Chine pour nos études et aller demain rebâtir notre beau pays qui est le Congo-Brazzaville.
1: D'accord. Donc, c'est quoi vos propres récoltes de cette vie en Chine?
0: Ma propre récolte, donc je dirais qu'aujourd'hui, je suis fier d'être un étudiant-chercheur. Donc, j'ai appris la recherche et en échangeant avec vous, je vous informe que aujourd'hui j'ai aussi des publications. Si vous allez en ligne, vous allez trouver mes publications. Récemment, j'ai publié un article sur l'impact de la consommation des ressources, de la consommation d'énergie, de la croissance économique sur la pollution de l'air. Ça y est, au Congo-Brazzaville, ça y est en ligne. Donc aujourd'hui, j'ai un titre qu'on peut m'appeler étudiant-chercheur en Chine. C'est ce qui était impossible peut-être hier pour moi, mais la Chine a permis à ce que je devienne ce que je suis aujourd'hui. La Chine a beaucoup fait. Aujourd'hui, j'ai connu le monde à travers la Chine. Pourquoi je dis le monde? Parce qu'aujourd'hui, autour de moi, j'ai des amis que j'ai connus en Chine de différentes nationalités. Donc, que hier au Congo, c'était impossible pour moi. Donc aujourd'hui, je suis vraiment très fier de la Chine. La Chine m'a rendu encore plus mature, plus patriote, plus, voilà, beaucoup de choses.
1: Voilà, c'est la fin de cette édition. King Vivo, merci de l'avoir suivi. À la prochaine.

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0: Les Houthis du Yémen ont lancé de nouvelles attaques contre l'aéroport international du roi Khaled à Riyad, faisant un mort et 11 blessés. Le groupe des Houthis affirme avoir également mené 4 opérations à l'aide de missiles et de drones contre des aéroports et des installations énergétiques à travers l'Arabie saoudite. Au Yémen, les frappes aériennes saoudiennes se sont poursuivies dans les zones contrôlées par les Houthis. La coalition dirigée par l'Arabie saoudite s'étend engagé à riposter fermement aux attaques des Houthis. Les Houthis ont déclaré dimanche que l'Arabie saoudite avait mené 124 frappes aériennes du Yémen visant la capitale Sanaa et plusieurs autres provinces. L'attaque de dimanche contre l'aéroport de Riyad est survenue au lendemain d'une attaque des Houthis contre ce même aéroport qui avait fait 13 morts et plus de 300 blessés. Les États-Unis, le Groenland et le Danemark ont conclu le mois dernier un accord de sécurité qui renforcera la présence militaire américaine au Groenland. Cet accord trilatéral a suscité des inquiétudes quant à savoir si cette présence militaire accrue contribuera à maintenir la stabilité dans l'Arctique ou si elle ne fera que exacerber les tensions géopolitiques.
1: Un nouvel accord, une présence militaire américaine renforcée et l'espoir d'un nouveau départ. Washington s'apprête à obtenir l'accès à 2 zones militaires supplémentaires au Groenland. Le gouvernement de l'île a salué cet accord, mais après les menaces du président Trump de prendre le contrôle du Groenland, il faudra peut-être plus de temps pour rétablir la confiance.
2: Je dirais que nous avons été sous la menace des États-Unis pendant près de 7 ans. Cela a donc été une relation dysfonctionnelle. Et du jour au lendemain, il a fallu redevenir les meilleurs amis des États-Unis. Il faudra donc du temps pour rétablir la confiance, pour être honnête.
1: Washington considère le Groenland comme essentiel à sa sécurité. L'OTAN invoque l'activité militaire russe pour justifier le lancement de sa mission visant à renforcer les défenses, mais il y a des risques.
3: Cela dit, je continue de penser que l'Arctique reste une région où le risque de conflit armé est relativement faible. Mais les tensions se sont accrues et le risque d'erreurs d'appréciation et de conséquences imprévues des actions menées s'est accru. Nous devons donc

0: donc nous préoccuper de la sécurité dans l'Arctique.
1: Le Groenland est peut-être au centre de ce débat, mais les enjeux dépassent largement le cadre de cette île. Ici en Islande, l'OTAN dispose d'une porte d'entrée stratégique vers l'Atlantique Nord. Et à mesure que sa présence militaire s'intensifie, le défi consiste à renforcer la sécurité sans compromettre la coopération dans l'Arctique. Le Danemark souhaite que la mission Arctic Sentry de l'OTAN devienne une présence durable. Et des pays non arctiques comme l'Italie ont également un intérêt dans l'avenir de la région.
0: Nous tenons en effet beaucoup à ce que l'Arctique reste une zone de faible tension. Or, nous constatons que la situation géopolitique mondiale devient de plus en plus tendue, et c'est pourquoi l'Arctique doit être préservé comme un espace de stabilité et de coopération.
1: Sur l'autre rive de l'Arctique, l'Alaska fait face à la Russie, de l'autre côté du détroit de Bering. Son gouverneur affirme que le renforcement des défenses ne signifie pas nécessairement se préparer à la guerre.
0: Je pense qu'il est logique de moderniser ses moyens militaires, mais cela ne signifie pas pour autant que l'on se prépare à un conflit. Souvent, lorsque ces moyens sont en place, on observe en réalité davantage de coopération et moins de conflits. Cela peut sembler contradictoire, mais c'est ce que l'on constate dans d'autres régions du monde.
1: Pour le Groenland, c'est une question de souveraineté. Pour Washington, c'est une question de sécurité. Et pour l'Arctique, la question de savoir si des défenses renforcées permettront de préserver la paix ou si elles la mettront davantage à rude épreuve.
2: Un haut responsable iranien de la sécurité a déclaré que les États-Unis avaient accepté certaines des 7 conditions posées par l'Iran pour la réouverture du détroit d'Ormuz, mais que des incertitudes subsistaient quant aux autres conditions. Mohsen Razaei, secrétaire du Conseil suprême de sécurité nationale de l'Iran, a fait ses déclarations lors d'une interview accordée à la chaîne publique iranienne Presse TV. Il a averti que si les États-Unis prenaient des mesures plus agressives à l'encontre de l'Iran, leurs infrastructures dans la région de l'Asie occidentale et notamment leur système de données et clés et leurs capteurs basés sur l'IA seraient prises pour cible. Mohsen Razaei a déclaré que l'Iran ne reviendrait pas à ses anciennes pratiques diplomatiques mais qu'il n'abandonnerait jamais complètement la voie diplomatique. Il a également ajouté que ce serait à l'Iran de décider la fin de la confrontation et qu'il continuerait à résister jusqu'à ce que toutes ses revendications légitimes soient satisfaites. À l'approche de la saison des courtes pluies attendues en novembre, la Tanzanie renforce ses alertes météorologiques face au phénomène El Niño et selon le directeur général de l'autorité météorologique de Tanzanie, le docteur Lidios Benedict Shaha, la combinaison d'El Niño et du dipôle positif de l'océan Indien pourrait accentuer les précipitations en Afrique de l'Est. Avec des risques importants d'inondations, de dégâts sur les infrastructures et des perturbations pour les activités agricoles. Face à cette menace climatique, il appelle à renforcer la coopération régionale et à mieux anticiper les conséquences de ces phénomènes.
0: Les prévisions issues de plusieurs ensembles de données indiquent que l'ampleur du réchauffement pourrait légèrement dépasser 3 degrés Celsius d'ici novembre ou décembre 2026. Cela ferait de cet épisode d'El Niño l'un des plus intenses de ces dernières années, selon les projections disponibles. Ce phénomène pourrait se poursuivre au moins jusqu'en février 2027. Pour le directeur général de l'autorité météorologique de Tanzanie, l'interaction entre El Niño et le dipôle positif de l'océan Indien constitue un facteur de risque supplémentaire pour l'Afrique de l'Est. Le mois de novembre sera crucial, car les deux phénomènes devraient atteindre simultanément leur pic. Cette superposition peut avoir des effets particulièrement destructeurs et intensifier considérablement les précipitations dans toute l'Afrique de l'Est. Même si leur intensité devrait commencer à diminuer après novembre, les effets d'El Niño pourraient se maintenir à un niveau extrêmement élevé au moins jusqu'en février 2027. Face à ces risques, la Tanzanie mise également sur le renforcement de ses capacités de surveillance météorologique. Ces dernières années, le pays a investi dans de l'équipement pour des stations d'observation, dans la collecte des données, dans la formation des ressources humaines et dans le développement de nouvelles technologies, notamment l'intelligence artificielle. Ces investissements visent à améliorer la précision des prévisions et à permettre aux autorités d'anticiper plus efficacement les événements météorologiques extrêmes. Pour le directeur général de l'autorité météorologique de Tanzanie, l'enjeu consiste désormais à transformer cette menace climatique en une occasion de renforcer la préparation et la coopération entre les différents secteurs d'activité et les pays de la région.
2: Le quartier de Sanlitun à Pékin attire les jeunes, les grandes marques mondiales et les visiteurs internationaux. Comme ce pôle commercial emblématique évolue-t-il pour devenir un lieu où les affaires, la vie communautaire et la culture peuvent s'épanouir côte à côte? CGTN a suivi Sun Shukwang, le responsable du quartier de Sanlitun, pour le découvrir.
0: Voici le cœur de Sanlitun, la zone commerciale de Talkmuli. C'est un baromètre des tendances et un pôle d'attraction pour les premières implantations.
3: Pour les jeunes de Beijing et d'ailleurs, Sanlitun est depuis longtemps un lieu où l'on va pour voir et être vu. Aujourd'hui, ce quartier emblématique ne se limite plus à la mode et au commerce de détail. Il allie commerce, vie communautaire, culture et échanges internationaux entre jeunes. Cette transformation est déjà visible dans ses rues.
0: Depuis 2022, nous avons réaménagé la rue de Sanlitun dans le but de créer un boulevard aux allures internationales. Un réseau piétonnier dédié offre désormais aux passants davantage d'espace pour ralentir le rythme, s'asseoir et s'attarder, faisant ainsi des rues une partie intégrante de l'expérience, plutôt qu'un simple moyen de se rendre d'un endroit à un autre.
3: Et cet esprit de renouveau se concrétise également dans les lieux emblématiques et les espaces publics du quartier.
0: Nous l'appelons la Gift Box, un nouveau lieu emblématique de Sanlitun. Conçue comme un cadeau géant, elle incarne l'esprit d'un quartier en constante évolution. Aujourd'hui, elle propose des objets de collection tendance et présente Sally, l'avatar numérique de l'équipe internationale de bénévoles de Sanlitun. Et le principe est simple, à chaque fois que vous y revenez, il y a quelque chose de nouveau à découvrir.
3: Avec ses ambassades et ses communautés internationales à proximité, Sanlitun présente également un caractère résolument international avec un nouvel espace qui rassemble de jeunes talents internationaux.
0: Avec plus de 30 000 personnes qui y travaillent et environ 70 000 visiteurs quotidiens venus du monde entier, Sanlitun est naturellement un lieu d'échanges internationaux. Depuis sa création, cet espace dédié aux échanges internationaux entre jeunes accueille environ 120 événements par an, offrant ainsi aux talents internationaux l'occasion de se rencontrer, d'échanger des idées et de collaborer.
3: Et dans le même bâtiment, un autre espace ouvre une fenêtre sur la culture traditionnelle chinoise.
0: En tant que vitrine internationale des échanges culturels, Sanlitun a un rôle à jouer dans la promotion de la culture traditionnelle chinoise. L'année dernière, nous avons inauguré un nouvel espace dédié au patrimoine culturel immatériel de la Chine. Il rassemble des visiteurs internationaux et les communautés des ambassades, leur offrant ainsi l'occasion de découvrir de près l'artisanat traditionnel. Il est en train de devenir une plateforme permettant de partager les histoires culturelles de la Chine avec le monde entier.
3: Pour Sun Shukwang, tous ces efforts s'inscrivent dans une vision plus large, faire de Sanlitun un lieu où chacun peut explorer ses propres possibilités.
0: Sanlitun ne s'étend peut-être que sur 2,9 km², mais l'énergie et les possibilités qu'il recèle sont illimitées. C'est un lieu où chacun peut semer les graines de ses rêves, les faire grandir grâce à ses propres idées et à son travail acharné, et transformer ses rêves en objectifs concrets.
3: Alors, la prochaine fois que vous serez à Beijing, ne vous limitez pas à la cité interdite et à la Grande Muraille. Prenez le temps de découvrir Sanlitun et de découvrir une autre facette de la ville, jeune, dynamique et en constante évolution.
2: Et pendant le forum de Beijing sur la réponse rapide aux plaintes du public 2026, Zhang Zhanrui a interviewé Pang Jun, doyen de l'école d'environnement et d'écologie de l'université Renmin de Chine. Selon lui, ce mécanisme constitue également un levier efficace pour la gouvernance des problèmes environnementaux persistants en Chine.
4: Par exemple, dans ce que nous appelons la gestion de l'environnement aquatique urbain et les rivières environnantes, si elles sont polluées ou si l'eau est polluée, alors les habitants, par le biais de plaintes, incitent les autorités gouvernementales locales à renforcer la gestion des rivières et des lacs et à améliorer la qualité de l'eau et l'environnement aquatique. Autre exemple, le traitement des déchets. Par exemple, les déchets urbains déversés et entassés de manière désordonnée autour des villes. Ce genre de problème comme l'absence de traitement centralisé, etc.

0: Grâce à ces signalements, après le retour d'informations des citoyens, les gestionnaires urbains procèdent à une rétroaction rapide et concentrée, à un traitement en temps utile. Tout cela peut favoriser, à long terme, l'amélioration de la qualité de l'environnement aquatique urbain et le traitement de la pollution des sols, etc. Le traitement, le recyclage et la réutilisation de ces polluants solides, etc. Cela permet de former un mécanisme de fonctionnement vertueux. En fait, ce que vous avez mentionné pour d'autres domaines est également valable. Par exemple, la pollution de l'air, si c'est la gestion des fumées de cuisson, etc. Si des plaintes concernant de grandes surfaces de fumées de cuisson apparaissent fréquemment, alors les services urbains compétents locaux prendront certainement des mesures pour prévenir ce type de pollution causée par la consommation commerciale, y compris les problèmes de bruit, etc. Après une gouvernance systématique, cela finit par apporter une amélioration de l'environnement dans son ensemble. Il y a beaucoup de cas comme celui-ci.
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7: Bonjour à tous, bienvenue à l'écoute de notre émission Carnet de route. Aujourd'hui, notre destination, c'est la ville de Suzhou. C'est une ville du sud de la province du Jiangsu, dans l'est de la Chine. Elle se trouve dans le delta du fleuve Changjiang. La municipalité compte plus de 10 millions d'habitants en 2016. Elle est bordée à l'est par celle de Shanghai. Les centres des deux villes étant éloignés d'une centaine de kilomètres. Centre urbain prospère, Suzhou dispose d'un riche patrimoine architectural et artistique qui en font une importante destination touristique. C'est également un centre industriel important, notamment dans le secteur de l'électronique. Et bien aujourd'hui, avec notre vieil ami, amateur de voyage, Megadem Lotfi, on va parler de cette ville. Bonjour Lotfi.
8: Bonjour Litienne.
7: Merci d'être là pour partager des expériences dans la ville de Suzhou.
8: Merci pour votre invitation d'abord.
7: Suzhou, c'est une grande ville près de Shanghai, ville économique importante chinoise. Et puis, ça reste au milieu de delta du fleuve Yangtze. Puis, c'est aussi une des villes les plus importantes au niveau économique. Et quand est-ce que tu t'es rendu dans cette ville ?
8: C'était vraiment une visite dans le cadre de mon travail. Comme tu l'as dit, la ville de Suzhou est une ville économique et c'était ça le but de ma visite. C'était pour faire des reportages sur l'économie de Suzhou. Mm-hmm. Et comme vous l'avez expliqué, Suzhou est une ville du Jiangsu, la province du Jiangsu à l'ouest de Shanghai, qui n'est pas loin aussi d'un des grands lacs chinois qui s'appelle le Taihe.
7: Oui. Oui, la ville est délimitée au nord-est par le fleuve Yangtze-Jiang et au sud-est par le lac Tai, troisième plus grand lac de Chine, hein, dont les deux tiers de la superficie sont rattachés au territoire de la ville de Suzhou.
8: Et comme elle se trouve à une embauche du delta du Yangtze, donc il y a le mélange entre le transport fluvial et le transport portier. Donc, et à côté de Suzhou, il y a une ville qui s'appelle Wenzhou, qui est l'une des plus grandes villes d'exportation de véhicules vers le Moyen-Orient.
7: Oui, quand on parle de la ville de Suzhou, l'industrie

0: automobile est incontournable. L'industrie automobile a toujours, l'avantage et le potentiel du développement de l'industrie manufacturière de Suzhou. Après des années de développement, Suzhou a formé une chaîne industrielle complète couvrant les véhicules complets, les pièces détachées, automobiles, les électroniques. Le système de connexion de réseau intelligent et puis les données statistiques ont montré que de 2012 jusqu'à maintenant, le nombre d'entreprises sur l'automobile est passé de 400 jusqu'à 1000. Donc le but de ta visite est forcément de voir, de couvrir les événements sur le secteur industriel de fabrication automobile.
1: Et c'était là le but de ma visite, pour voir l'installation des nouveaux systèmes de gestion portière, mais aussi des entreprises qui ont signé des contrats et qui exportent pour le Moyen-Orient.
0: Les pays du Moyen-Orient importent des véhicules de Suzhou.
1: Ces dernières années, il y a eu un développement, un grand développement en matière d'échanges économiques entre la Chine et les pays du Moyen-Orient, surtout les pays du Golfe. Aussi, il y a eu l'engouement des clients orientaux des voitures chinoises. Et l'un des grands ports du Jiangsu, de Wanzhou, qui pour l'exportation des voitures, était à côté de la ville de Suzhou.
0: Oui, à côté de la ville de Suzhou, il y a plusieurs ports. Le port de Suzhou, le port Taicang. Et après, il y a un nouveau port, c'est le port connexe de Suzhou. Donc plus précisément, le but de votre visite à Suzhou, c'est de réaliser des reportages au niveau de l'industrie automobile, y compris le développement des ports.
1: Et c'était ça au départ, le but de ma visite à Suzhou. Mais comme par magie, j'ai découvert une autre facette de cette ville, en relation directement avec son histoire, mais aussi avec son héritage culturel.
0: Et l'histoire de Suzhou remonte à 514 avant Jésus-Christ, soit plus de 2500 ans. Dans l'ancien temps, Suzhou était la capitale de l'état de Wu et l'un des berceaux de la culture Wu-Yue. Sous la dynastie Qin, Suzhou est devenu le centre politique, économique et culturel de la région du Jiangnan, laissant derrière lui de nombreux monuments historiques et trésors culturels. Et comme l'autre fille a dit, l'héritage culturel.
1: Architecturel, culinaire, mais aussi ses histoires.
0: Vous écoutez Carnet Route aujourd'hui. Notre destination, c'est la ville de Suzhou, de la province du Jiangsu, dans l'est de la Chine. On se retrouve juste après une pause musicale.

0: Vous écoutez Carnet de route, merci de nous rejoindre après la pause musicale. Aujourd'hui, notre vieil ami, amateur de voyage, Monsieur Mikadem Lotfi, nous raconte ses expériences dans la ville de Suzhou, de la province du Jiangsu, dans l'est de la Chine. Quand on parle de Suzhou, on ne peut pas oublier ses canaux. Le tronçon de Suzhou du Grand Canal Jinghang a une longueur totale d'environ 96 km. De nombreux systèmes de lacs ont été mis en série, irriguant la campagne de Suzhou et nourrissant la vieille ville de Suzhou, ce qui lui a donné, ce qui lui a attiré la réputation comme Venise de l'Orient et de paradis sur terre.
1: Beaucoup de gens, ils, je ne sais pas s'ils le savent ou pas, ont raison de ces nombreux canaux. On appelle la ville de Suzhou la Venise de l'Est.
0: Ah oui, c'est ça.
1: Et les deux villes, pour information, la ville de Suzhou est jumelée avec celle de Venise. Et à l'époque, le grand voyageur italien, Marco Polo, il a dit que Suzhou possédait plus de 6000 ponts sur ses de nombreux canaux. C'était exagéré.
0: 6000 ponts.
1: 6000 ponts à l'époque, c'était un peu exagéré. Et ça, c'était.
0: C'était à peu près à quelle époque?
1: À hauteur de la dynastie Song. On a pu voir 314 ponts.
0: Lors de ta visite à Suzhou, tu devrais visiter un parc très connu, c'est le parc Zhuozheng. Fondé sous la dynastie Ming depuis plus de 500 ans, le parc Zhuozhengyuan est divisé en trois parties, est, centre et ouest, dont la partie centrale est la plus célèbre et est l'essence de tout le parc. C'est le représentant des parcs de Suzhou. Et pour admirer ce parc, il y a trois saisons où le parc est le plus beau. Premièrement, après la neige en hiver. Deuxièmement, quand le lotus s'épanouit en été. Troisièmement, c'est le printemps quand les azaléas sont abondants.
1: Le grand jardin de son administrateur qui est placé sur la liste de l'UNESCO comme patrimoine universel. On appelle ça le jardin de l'humble administrateur ou jardin de Monsieur Li. Comme j'ai dit, il est à
0: la liste. Ce sont des jardins classiques.
1: Voilà, des jardins classiques. Classé à la liste patrimoine culturel mondial des Nations Unies. Et au total, ils sont 9 jardins classés par l'UNESCO. Tout ça donne une autre facette à cette ville qu'au départ, je suis parti pour parler d'économie, pour rapporter ce qui se fait.
0: Mais là, vous découvrez une autre facette de cette ville, porter les empreintes historiques.
1: J'ai découvert une ville aussi ancrée dans l'histoire, une ville très, très dynamique, une ville qui a cet ancrage historique et qui nous fait rêver, qui nous pousse à revoir la Chine à une certaine époque, une époque fascinante pour nous bien sûr, mais pas pour moi je pense, pour tous les visiteurs de Suzhou.
0: Vous écoutez Carnet de route, aujourd'hui notre destination c'est la ville de Suzhou de la province du Jiangsu dans l'est de la Chine. On se retrouve juste après une pause musicale.

0: Vous écoutez Carnet de route, merci de nous rejoindre après la pause musicale. Aujourd'hui, notre vieil ami, amateur de voyage, M. Mikadem Lotfi, nous raconte ses expériences dans la ville de Suzhou, de la province du Jiangsu, dans l'est de la Chine. Et à part les parcs importants de Suzhou, qu'est-ce que tu as visité ?
1: Aussi, il y a ce qu'on appelle, on a parlé du patrimoine matériel, patrimoine culturel, mais aussi il y a ce qu'on appelle le patrimoine religieux. On peut citer la pagode de la colline du Tigre.
0: Oui, la pagode Ruqiu. La pagode de la colline du Tigre est construite en 961. Et la pagode elle est symbole de la ville de Suzhou, des moins de 1000 ans. De vicissitudes vécues par cette ville.
1: Qui est une structure penchée mesurant 45 mètres de hauteur. Là aussi, il y a la cathédrale catholique Notre-Dame des Sept Douleurs, plus grande église de la ville aussi.
0: Oui, tu nous as cité plusieurs façades de cette ville, historique, culturelle. Quelle est ton impression générale sur cette ville ?
1: Suzhou a cette capacité, je pense. C'est une ville comme le phénix qui a su renaître de ses cendres pour nous donner une belle image, une belle photo, une belle carte postale, c'est, j'ose dire, de ce qui était la ville et la vie. Autant anciens en Chine, à l'est de Chine. Aussi, il y a beaucoup d'endroits qui parlent d'art. Il y a eu l'école de Wu, ancien nom de Suzhou.
0: Oui, l'école de Wu est également appelée l'école des Ming, représentée par quatre peintres de la dynastie des Ming.
1: Parce que c'est une école de peinture qui a été fondée à Shenzhou, fondée par Shenzhou en 1427 et qui est mort en 1509, qui a regroupé un grand nombre d'artistes de premier plan dont Wen Jingling, Tang Yuan et Xu Ying, où ils forment avec Shenzhou les quatre grands artistes de Wu. Au cours de la dynastie Ming, leur influence est poursuivie ensuite. Et tout ça, on peut les visiter dans cette école. Il y a aussi le musée de Suzhou qui abrite une collection remarquable, en particulier de ces peintures de l'école de Wu. Il y a aussi, je pense que beaucoup de personnes connaissent l'opéra de Pékin, mais l'opéra chinois aussi de Kenchu a son origine dans la région de Suzhou. La ville est aussi connue pour ses ballades chantées, les tansi ou les pingatans en anglais.
0: Oui, c'est ça. À Suzhou, il y a trois genres d'opéras. On écoute le plus souvent. Les trois opéras sont les plus populaires, Kunqu, Suzhou et Pingtan. Et à part la culture, Suzhou est aussi une région productrice très connue de la soie. Hein.
1: Dès le 8e siècle, Suzhou fut célèbre pour sa production des tissus de soie. C'était le centre industriel pour le delta de Yangzhou. La broderie fut pratiquée à Suzhou depuis la dynastie des Song. C'était une des quatre écoles principales en Chine.
0: La broderie de Suzhou est aussi connue comme Xiangxiu de la province du Hunan, Bianxiu de la province du Henan, Yueqiu de la province du Guangdong et Shuxiu de la province du Sichuan.
1: Suzhou aussi abrite d'autre part un musée de la soie que j'ai pu visiter avec des spécialistes de la soie. Et comme comme ma visite était d'ordre économique et échange commercial, on a pu visiter l'une des plus grandes
0: implantations véhicules.
1: Non, pas pour le véhicule cette fois-ci, pour la fabrication de la soie.
0: Ah, d'accord.
1: Et là, on a rencontré une personne, une femme très charmante qui a une relation avec les plus grandes marques. avec les Coco Chanel, avec les Yves Saint Laurent, les Hermès et d'autres marques très très connues. Mm-hmm. Parce que c'est l'usine qui produit la soie. C'est une usine qui produit la soie naturelle pour ces grandes marques. Donc, et là, on a vu que l'entreprise aussi a su créer un pôle design et création très très intéressant.
0: Ah, on ne savait pas que les grandes marques mondialement connues trouvent leur matière première à Suzhou. C'est-à-dire aussi que la qualité de la soie de Suzhou est vraiment excellente.
1: Et cette entreprise-là, elle aide aussi les paysans à travailler la soie, à maintenir beaucoup de rites traditionnels pour la fabrication de la soie, mais aussi faire de ce produit de luxe un produit qui aide la population locale à améliorer son statut de vie ou à améliorer sa qualité de vie. Tout ça m'a vraiment marqué parce que la ville elle a tout ça à la fois. C'est une ville qui a su rester ancrée dans son histoire, mm-hmm. mais d'utiliser tout son héritage socioculturel ou artistique pour être rayonnante encore aujourd'hui. Il y a quelque chose aussi qui m'a plu, c'était la cuisine.
0: Oui.
1: Donc c'est une ville, comme j'ai dit au départ, c'est une ville qui est proche de Taihe. Donc,
0: le poisson devrait être le menu de base.
1: C'est un menu de base et un menu essentiel dans la cuisine de Suzhou. Il y a un plat qui m'a marqué beaucoup, on l'appelle le poisson de l'empereur.
0: Poisson de l'empereur.
1: Oui, et c'est un plat magnifique avec un grand poisson.
0: Mm-hmm. Du lac Taihe.
1: De Taihe, oui. On coupe le poisson à une forme de papillon, mm-hmm. qui est comme des ailes. Mm-hmm. Mais la sauce, elle était une sauce rouge, tomate, mais super sucrée.
0: Oui, la cuisine de Suzhou est connue pour son goût sucré. Hein.
1: Et on dit qu'avec les empereurs de Chine, ils venaient de Pékin. Mm-hmm. Pour Suzhou, et c'était leur plat préféré. C'est pour ça qu'on l'appelle le poisson de l'empereur.
0: Ah, d'où vient le nom de ce poisson?
1: C'est un plat magnifique et j'ai pu découvrir aussi l'utilisation de beaucoup de légumes dans leur cuisine, que je trouve super délicieuse. J'ai découvert aussi un sandwich qui m'a marqué d'ailleurs. C'est le sandwich au navet.
0: Qu'est-ce que c'est? C'est pas comme les sandwichs qu'on mange ailleurs.
1: C'est comme, c'est comme peut-être aux Américains, le hot dog, chez nous on a les sandwichs. Là-bas, ils ont c'est un sandwich entre ces mètres des navets, comme de la purée avec de la pomme de terre et de l'ail, les frire à l'huile et après les mettre entre deux bouts de pain. Et pour moi, toute la journée, d'ailleurs, j'ai fait de son sandwich mon accompagnateur à toute épreuve pour Suzhou que j'ai adoré.
0: Ah, d'accord. Mmh. Si on te demande de choisir un mot pour qualifier la ville de Suzhou,
1: c'est une ville mystique.
0: Mmh. Oui.
1: Quand on est au centre-ville, quand on voit les canaux, quand on est en train de faire notre balade en fin de journée sur les canaux, il y a les lumières, et les restaurants avec des odeurs typiques de Suzhou. Surtout quand on sort du jardin de la demeure de Monsieur Li avec ses petits lacs, ses petits jardins, et on sort pour prendre la grande ruelle des canaux. Vraiment, à un moment donné, si on ferme les yeux, on se voit directement projeté dans des siècles auparavant, et c'est vraiment magique avec ces vendeurs ambulants sur les canaux qui vendent de la nourriture ou des plats typiques. Ils ont des petits poissons, on appelle chez nous en Méditerranée la sardine, c'est comme de la sardine frite, et c'est super bon, on les mange comme on mange des frites. C'est magique, c'est une ville magique qui est en train de grandir sur le plan d'infrastructures, sur le plan économique, mais qui a su garder ce cachet particulier pour cette ville et qui nous pousse souvent à y revenir.
0: Merci beaucoup, merci Monsieur Lotfi de nous avoir présenté plusieurs aspects de cette ville fascinante, la ville de Suzhou. À t'entendre, on a tout de suite l'envie d'aller visiter cette ville, le berceau de la civilisation. Où, voilà, c'était la première partie de notre émission Carnet Route, tout de suite cours de chinois avec Xiao Dai et Thomas. On se retrouve juste après une pause musicale.

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2: Bonjour tout le monde, 大家好 ，bienvenue pour notre cours de chinois quotidien. Je suis 小台。
0: 大家好，ça veut dire bonjour, et c'est toujours Thomas qui va vous suivre pour ses cours de chinois.
2: Bon, nous avons appris quelques expressions pratiques la dernière fois. Par exemple, comment dit-on merci en chinois ?
0: Alors, si je me rappelle bien, c'est xie xie ou xie xie ni.
2: Exactement. Et je t'en prie en chinois, c'est...
0: Bu yongxi, non ?
2: Et je suis désolé, qu'est-ce qu'on dit en chinois ?
0: C'est de bouti, non ?
2: Oui, c'est ça, de bouti. Tu te souviens aussi de la réponse qu'il faut ajouter ?
0: Je crois que c'est mei guanxi, et on peut dire aussi mei shi, mais je crois qu'il y a une légère différence entre ces deux expressions, non ?
2: Oui, tout à fait. En effet, mei shi, c'est un langage plutôt parlé.
0: Bon, maintenant, pour bien assimiler ces expressions, moi, je vous propose de les réécouter encore une fois.
2: Dialogue 1.
3: 非常感谢。
4: 不用谢。
0: Le deuxième dialogue.
3: 对不起。
4: 没关系。
3: 对不起。
4: 没事儿。
2: Et voilà, c'était une petite révision de ce qu'on a appris la dernière fois.
0: Ouais, alors maintenant, il est temps d'apprendre de nouveaux mots encore aujourd'hui. On va apprendre quoi aujourd'hui ?
2: Écoutez bien. 祝你生日快乐，干杯！你的电话号码是多少 ？Cette fois, on est invité à une fête d'anniversaire.
0: Ok, donc là, moi, j'adore les fêtes d'anniversaire. Et en français, on dit quoi comme formule ? On dit tout simplement bon anniversaire. Alors en chinois, est-ce qu'il y a une formule pour dire ça ?
2: Bien sûr, tu peux dire en chinois 祝你生日快乐，祝你生日快乐。祝 c'est pour exprimer ses vœux.
0: 祝
2: 你 c'est toi.
0: 你
2: 生日 ce qui veut dire anniversaire.
0: 生日
2: En effet, 生 ça veut dire être né. 日 ça veut dire date. 生日 ensemble, ce qui veut dire la date de naissance.
0: 生日 donc c'est la date de naissance ou l'anniversaire.
2: Voilà. 快乐 heureux.
0: 快乐
2: Répétons lentement la phrase. 祝你生日快乐，
0: 祝你生日快乐。
2: Bien, et pour répondre, on peut dire 谢谢。
0: 谢谢 qui veut dire merci.
2: 祝你生日快乐。
0: 祝你生日快乐。Et je crois qu'on va écouter le dialogue à présent.
5: 祝你生日快乐。
3: 这是我妹妹，今天是她生日。
4: 祝你生日快乐，
3: 谢谢。
2: Et pour fêter son anniversaire, d'habitude, on invite ses amis.
0: Effectivement, et souvent, on trinque ensemble. Et en français, lorsqu'on trinque, on dit chin chin. Et en chinois, est-ce qu'il y a une expression consacrée ?
2: Tu peux dire kanpei.
0: Kanpei.
2: Kan veut dire sec.
0: Ok, kan.
2: Pei veut dire le verre.
0: Bei.
2: Kanpei.
0: Kanpei, ça veut dire à la tienne en gros.
2: Passons au dialogue.
3: Kanpei.
4: Kanpei.
0: Et si on continue à trinquer encore plus ?
2: Je veux bien.
0: Ok.
3: Kanpei.
4: Kanpei.
0: Bon, on a assez trinqué comme ça, on s'est bien amusé, mais maintenant la fête est terminée. Il est temps de dire au revoir à ses invités et tu peux bien sûr garder contact avec des personnes dont tu viens de faire la connaissance. Et qu'est-ce que tu fais ? Tu vas donc leur demander leur numéro de téléphone.
2: 你的电话号码是多少
0: D'accord, là la phrase est un peu longue pour moi. Est-ce que tu peux m'expliquer en découpant cette phrase ?
2: Bien sûr. Alors, 你的 ça veut dire ton.
0: 你的
2: 电话 téléphone.
0: 电话
2: 号码 ça veut dire le numéro.
0: 号码
2: 电话号码 c'est-à-dire le numéro de téléphone.
0: 电话号码
2: Quel est, en chinois, on dirait 是多少
0: Shu duo shao. Bon, allez, on va découper la phrase en plusieurs parties pour faire plus simple. Ton numéro de téléphone.
2: Ni de dianhua hao ma.
0: Et maintenant, on va voir la formule interrogative. Quel est ?
2: Quel est ? En chinois, on va dire shu duo shao.
0: Ok, maintenant, la phrase en entier.
2: Ni de dianhua hao ma shu duo shao.
0: Ok, encore une fois, la phrase complète maintenant en parlant doucement.
2: Ni de dianhua 号码是多少？
3: 你的电话号码是多少？
4: 12345678。
2: Tu as saisi?
0: Bah là, ça va un peu trop vite pour moi, j'arrive pas à suivre. Est-ce que tu peux découper encore la phrase?
2: Oui, t'inquiète pas, on va refaire ça. Ni de veut dire ton.
0: Ni de.
2: Dianhua, c'est-à-dire téléphone.
0: Dianhua.
2: Haoma, numéro.
0: Haoma.
2: Dianhua, haoma veut dire numéro de téléphone.
0: Dianhua, haoma.
2: Shi duo shao, quel est?
0: Shi duo shao.
2: Maintenant, on coupe la phrase. Ton numéro de téléphone, ni de dianhua haoma.
0: Ni de dianhua haoma.
2: Shi duo shao.
0: Shi duo shao.
2: Ni de dianhua haoma.
0: Ni de dianhua haoma.
2: Shi duo shao.
0: Shi duo shao. Quel est ton numéro de téléphone?
2: On dit en chinois, ni de dianhua haoma. Shi duo shao. 你的电话号码是多少 ？Bon, passons encore une fois le dialogue.
3: 你的电话号码是多少？
4: 一二三四五六七八。
0: Alors, excuse-moi, je pense avoir entendu une série de chiffres durant le dialogue. Qu'est-ce que c'est?
2: Bonne question. Laisse-moi t'expliquer. Zéro en chinois est ling.
0: Ling.
2: Un, deux, trois, c'est i.二三
0: 一二三
2: et 4 5 6 c'est 四五六
0: 四五六
2: 7 七
0: 七
2: alors pour dire 8 et 9 en chinois on dit 八九
0: 八九 mais je crois que si l'on regroupe ces deux chiffres d'une autre manière, par exemple, 九八, ça veut dire autre chose, non?
2: Oui, ça veut dire un bar, et c'est tout à fait autre chose.
0: Ah ok, bon, ça je ne devrais pas l'oublier également, ça pourrait m'être utile. Donc il ne nous reste plus que 10 à voir, et comment on dit en chinois?
2: 10 est 十.
0: 十. Ok, maintenant on va recompter de 0 jusqu'à 10.
2: 零
0: 零
2: 一
0: 一
2: 二
0: 二
2: 三
0: 三
2: 四
0: 四
2: 五
0: 五
2: 六
0: 六
2: 七
0: 七
2: 八
0: 八
2: 九
0: 九
2: 十
0: 十
2: C'est bien parti. Dans les leçons suivantes, nous allons apprendre des chiffres plus grands.
0: Ok, maintenant on va se repasser les trois dialogues en entier.
5: 祝你生日快乐。
3: 这是我妹妹，今天是她生日。
4: 祝你生日快乐。
3: 谢谢。
5: 祝你生日快乐。
3: 干杯。
4: 干杯。
3: 你的电话号码是多少？
4: 一二三四五六七八。
2: Et le temps passe vite, comme d'habitude, avant de terminer notre leçon, ABC de la culture chinoise.
0: En Chine, demander l'âge de quelqu'un n'est pas considéré comme un geste indiscret ou encore mal poli. Bien au contraire, cela peut être capté comme un signe de sympathie et de proximité. Par exemple, pour demander son âge à une personne âgée, on dit...
2: Ni gao shou.
0: Quel âge avez-vous ? Et cette formule montre du respect envers la personne. Par contre, de nos jours, nombreux sont les jeunes qui, à force de se consacrer à leur vie professionnelle, à leur travail uniquement, n'ont pas le temps de s'occuper de leur bonheur personnel. Donc professionnellement, ils réussissent, ils se trouvent de jour en jour sous la pression de leurs parents qui les pressent de se marier. Pour cette raison, ces personnes peuvent être sensibles à la question de l'âge. Et il est donc déconseillé de demander son âge à un jeune actif qui vit seul, sauf si vous êtes très proche.
2: Chers amis, cette émission touche à la fin. Avant de nous quitter, un petit test.
0: Ok, comment dire en chinois bon anniversaire. Au revoir et à la prochaine.
2: 再见.
6: Voilà, notre émission Carnet de route touche à sa fin. Merci de nous avoir suivis et à

0: Les Houthis du Yémen ont lancé de nouvelles attaques contre l'aéroport international du roi Khaled à Riyad, faisant un mort et 11 blessés. Le groupe des Houthis affirme avoir également mené 4 opérations à l'aide de missiles et de drones contre des aéroports et des installations énergétiques à travers l'Arabie saoudite. Au Yémen, les frappes aériennes saoudiennes se sont poursuivies dans les zones contrôlées par les Houthis. La coalition dirigée par l'Arabie saoudite s'étend engagé à riposter fermement aux attaques des Houthis. Les Houthis ont déclaré dimanche que l'Arabie saoudite avait mené 124 frappes aériennes du Yémen visant la capitale Sanaa et plusieurs autres provinces. L'attaque de dimanche contre l'aéroport de Riyad est survenue au lendemain d'une attaque des Houthis contre ce même aéroport qui avait fait 13 morts et plus de 300 blessés. Les États-Unis, le Groenland et le Danemark ont conclu le mois dernier un accord de sécurité qui renforcera la présence militaire américaine au Groenland. Cet accord trilatéral a suscité des inquiétudes quant à savoir si cette présence militaire accrue contribuera à maintenir la stabilité dans l'Arctique ou si elle ne fera qu'exacerber les tensions géopolitiques.
1: Un nouvel accord, une présence militaire américaine renforcée et l'espoir d'un nouveau départ. Washington s'apprête à obtenir l'accès à 2 zones militaires supplémentaires au Groenland. Le gouvernement de l'île a salué cet accord, mais après les menaces du président Trump de prendre le contrôle du Groenland, il faudra peut-être plus de temps pour rétablir la confiance.
2: Je dirais que nous avons été sous la menace des États-Unis pendant près de 7 ans. Cela a donc été une relation dysfonctionnelle. Et du jour au lendemain, il a fallu redevenir les meilleurs amis des États-Unis. Il faudra donc du temps pour rétablir la confiance, pour être honnête.
1: Washington considère le Groenland comme essentiel à sa sécurité. L'OTAN invoque l'activité militaire russe pour justifier le lancement de sa mission visant à renforcer les défenses, mais il y a des risques.
3: Cela dit, je continue de penser que l'Arctique reste une région où le risque de conflit armé est relativement faible. Mais les tensions se sont accrues et le risque d'erreurs d'appréciation et de conséquences imprévues des actions menées s'est accru. Nous devons donc nous préoccuper de la sécurité dans l'Arctique.
1: Le Groenland est peut-être au centre de ce débat, mais les enjeux dépassent largement le cadre de cette île. Ici en Islande, l'OTAN dispose d'une porte d'entrée stratégique vers l'Atlantique Nord, et à mesure que sa présence militaire s'intensifie, le défi consiste à renforcer la sécurité sans compromettre la coopération dans l'Arctique. Le Danemark souhaite que la mission Arctic Sentry de l'OTAN devienne une présence durable, et des pays non arctiques comme l'Italie ont également un intérêt dans l'avenir de la région.
3: Nous tenons en effet beaucoup à ce que l'Arctique reste une zone de faible tension. Or, nous constatons que la situation géopolitique mondiale

0: devient de plus en plus tendue, et c'est pourquoi l'Arctique doit être préservé comme un espace de stabilité et de coopération.
1: Sur l'autre rive de l'Arctique, l'Alaska fait face à la Russie, de l'autre côté du détroit de Bering. Son gouverneur affirme que le renforcement des défenses ne signifie pas nécessairement se préparer à la guerre.
0: Je pense qu'il est logique de moderniser ses moyens militaires, mais cela ne signifie pas pour autant que l'on se prépare à un conflit. Souvent, lorsque ces moyens sont en place, on observe en réalité davantage de coopération et moins de conflits. Cela peut sembler contradictoire, mais c'est ce que l'on constate dans d'autres régions du monde.
1: Pour le Groenland, c'est une question de souveraineté. Pour Washington, c'est une question de sécurité. Et pour l'Arctique, la question de savoir si des défenses renforcées permettront de préserver la paix ou si elles la mettront davantage à rude épreuve.
2: Un haut responsable iranien de la sécurité a déclaré que les États-Unis avaient accepté certaines des 7 conditions posées par l'Iran pour la réouverture du détroit d'Ormuz, mais que des incertitudes subsistaient quant aux autres conditions. Mohsen Razaei, secrétaire du Conseil suprême de sécurité nationale de l'Iran, a fait ses déclarations lors d'une interview accordée à la chaîne publique iranienne Presse TV. Il a averti que si les États-Unis prenaient des mesures plus agressives à l'encontre de l'Iran, leurs infrastructures dans la région de l'Asie occidentale et notamment leur système de données et clés et leurs capteurs basés sur l'IA seraient prises pour cible. Mohsen Razaei a déclaré que l'Iran ne reviendrait pas à ses anciennes pratiques diplomatiques mais qu'il n'abandonnerait jamais complètement la voie diplomatique. Il a également ajouté que ce serait à l'Iran de décider la fin de la confrontation et qu'il continuerait à résister jusqu'à ce que toutes ses revendications légitimes soient satisfaites. À l'approche de la saison des courtes pluies attendues en novembre, la Tanzanie renforce ses alertes météorologiques face au phénomène El Niño et selon le directeur général de l'autorité météorologique de Tanzanie, le docteur Lidios Benedict Shahin, la combinaison d'El Niño et du dipôle positif de l'océan Indien pourrait accentuer les précipitations en Afrique de l'Est. Avec des risques importants d'inondations, de dégâts sur les infrastructures et des perturbations pour les activités agricoles. Face à cette menace climatique, il appelle à renforcer la coopération régionale et à mieux anticiper les conséquences de ces phénomènes.
0: Les prévisions issues de plusieurs ensembles de données indiquent que l'ampleur du réchauffement pourrait légèrement dépasser 3 degrés Celsius d'ici novembre ou décembre 2026. Cela ferait de cet épisode d'El Niño l'un des plus intenses de ces dernières années, selon les projections disponibles. Ce phénomène pourrait se poursuivre au moins jusqu'en février 2027. Pour le directeur général de l'autorité météorologique de Tanzanie, l'interaction entre El Niño et le dipôle positif de l'océan Indien constitue un facteur de risque supplémentaire pour l'Afrique de l'Est. Le mois de novembre sera crucial, car les deux phénomènes devraient atteindre simultanément leur pic. Cette superposition peut avoir des effets particulièrement destructeurs et intensifier considérablement les précipitations dans toute l'Afrique de l'Est. Même si leur intensité devrait commencer à diminuer après novembre, les effets d'El Niño pourraient se maintenir à un niveau extrêmement élevé au moins jusqu'en février 2027. Face à ces risques, la Tanzanie mise également sur le renforcement de ses capacités de surveillance météorologique. Ces dernières années, le pays a investi dans de l'équipement pour des stations d'observation, dans la collecte des données, dans la formation des ressources humaines et dans le développement de nouvelles technologies, notamment l'intelligence artificielle. Ces investissements visent à améliorer la précision des prévisions et à permettre aux autorités d'anticiper plus efficacement les événements météorologiques extrêmes. Pour le directeur général de l'autorité météorologique de Tanzanie, l'enjeu consiste désormais à transformer cette menace climatique en une occasion de renforcer la préparation et la coopération entre les différents secteurs d'activité et les pays de la région.
2: Le quartier de Sanlitun à Pékin attire les jeunes, les grandes marques mondiales et les visiteurs internationaux. Comme ce pôle commercial emblématique évolue-t-il pour devenir un lieu où les affaires, la vie communautaire et la culture peuvent s'épanouir côte à côte? CGTN a suivi Sun Shukwang, le responsable du quartier de Sanlitun, pour le découvrir.
0: Voici le cœur de Sanlitun, la zone commerciale de Talkouli. C'est un baromètre des tendances et un pôle d'attraction pour les premières implantations.
3: Pour les jeunes de Beijing et d'ailleurs, Sanlitun est depuis longtemps un lieu où l'on va pour voir et être vu. Aujourd'hui, ce quartier emblématique ne se limite plus à la mode et au commerce de détail. Il allie commerce, vie communautaire, culture et échanges internationaux entre jeunes. Cette transformation est déjà visible dans ces rues.
0: Depuis 2022, nous avons réaméménagé la rue de Sanlitun dans le but de créer un boulevard aux allures internationales. Un réseau piétonnier dédié offre désormais aux passants davantage d'espace pour ralentir le rythme, s'asseoir et s'attarder, faisant ainsi des rues une partie intégrante de l'expérience, plutôt qu'un simple moyen de se rendre d'un endroit à un autre.
3: Et cet esprit de renouveau se concrétise également dans les lieux emblématiques et les espaces publics du quartier.
0: Nous l'appelons la Gift Box, un nouveau lieu emblématique de Sanlitun. Conçue comme un cadeau géant, elle incarne l'esprit d'un quartier en constante évolution. Aujourd'hui, elle propose des objets de collection tendance et présente Sally, l'avatar numérique de l'équipe internationale de bénévoles de Sanlitun. Et le principe est simple. À chaque fois que vous y revenez, il y a quelque chose de nouveau à découvrir.
3: Avec ses ambassades et ses communautés internationales à proximité, Sanlitun présente également un caractère résolument international avec un nouvel espace qui rassemble de jeunes talents internationaux.
0: Avec plus de 30 000 personnes qui y travaillent et environ 70 000 visiteurs quotidiens venus du monde entier, Sanlitun est naturellement un lieu d'échanges internationaux. Depuis sa création, cet espace dédié aux échanges internationaux entre jeunes accueille environ 120 événements par an, offrant ainsi aux talents internationaux l'occasion de se rencontrer, d'échanger des idées et de collaborer.
3: Et dans le même bâtiment, un autre espace ouvre une fenêtre sur la culture traditionnelle chinoise.
0: En tant que vitrine internationale des échanges culturels, Sanlitun a un rôle à jouer dans la promotion de la culture traditionnelle chinoise. L'année dernière, nous avons inauguré un nouvel espace dédié au patrimoine culturel immatériel de la Chine. Il rassemble des visiteurs internationaux et les communautés des ambassades, leur offrant ainsi l'occasion de découvrir de près l'artisanat traditionnel. Il est en train de devenir une plateforme permettant de partager les histoires culturelles de la Chine avec le monde entier.
3: Pour Sun Shukang, tous ces efforts s'inscrivent dans une vision plus large, faire de Sanlitun un lieu où chacun peut explorer ses propres possibilités.
0: Sanlitun ne s'étend peut-être que sur 2,9 km², mais l'énergie et les possibilités qu'il recèle sont illimitées. C'est un lieu où chacun peut semer les graines de ses rêves, les faire grandir grâce à ses propres idées et à son travail acharné, et transformer ses rêves en objectifs concrets.
3: Alors, la prochaine fois que vous serez à Beijing, ne vous limitez pas à la cité interdite et à la Grande Muraille. Prenez le temps de découvrir Sanlitun et de découvrir une autre facette de la ville, jeune, dynamique et en constante évolution.
2: Et pendant le forum de Beijing sur la réponse rapide aux plaintes du public 2026, Zhang Zhanrui a interviewé Pang Jun, doyen de l'école d'environnement et d'écologie de l'université Renmin de Chine. Selon lui, ce mécanisme constitue également un levier efficace pour la gouvernance des problèmes environnementaux persistants en Chine.
4: Par exemple, dans ce que nous appelons la gestion de l'environnement aquatique urbain et les rivières environnantes, si elles sont polluées ou si l'eau est polluée, alors les habitants, par le biais de plaintes, incitent les autorités gouvernementales locales à renforcer la gestion des rivières et des lacs et à améliorer la qualité de l'eau et l'environnement aquatique. Autre exemple, le traitement des déchets. Par exemple, les déchets urbains déversés et entassés de manière désordonnée autour des villes. Ce genre de problème, comme l'absence de traitement centralisé, etc. Grâce à ces signalements, après le retour d'informations des citoyens, les gestionnaires urbains procèdent à une rétroaction rapide et concentrée, à un traitement en temps utile. Tout cela peut favoriser, à long terme, l'amélioration de la qualité de l'environnement aquatique urbain et le traitement de la pollution des sols, etc. Le traitement, le recyclage et la réutilisation de ces polluants solides, etc. Cela permet de former un mécanisme de fonctionnement vertueux. En fait, ce que vous avez mentionné pour d'autres domaines est également valable. Par exemple, la pollution de l'air. Si c'est la gestion des fumées de cuisson, etc. Si des plaintes concernant de grandes surfaces de fumée de cuisson apparaissent fréquemment,

0: Alors, les services urbains compétents locaux prendront certainement des mesures pour prévenir ce type de pollution causée par la consommation commerciale, y compris les problèmes de bruit, etc. Après une gouvernance systématique, cela finit par apporter une amélioration de l'environnement dans son ensemble. Il y a beaucoup de cas comme celui-ci.
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3: Bonjour à toutes et à tous. Vous êtes sur Radio Chine Internationale. C'est l'heure de notre émission « Vous connaissez la chanson ». Aujourd'hui, je vous propose d'écouter des chansons de Wang Xinling, une chanteuse et actrice chinoise née sur l'île de Taïwan. Surnommée la princesse de la mondo pop, elle est toujours active dans ce milieu depuis 2003, l'année où elle a sorti son premier album, « Cindy Begin ». L'émission commence tout de suite par un morceau de cet album, « On My Way ».

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2: Vous écoutez Vengona la chanson sur RCI. La personnalité du jour s'appelle Wang Xinling. Surnommée la princesse de la mandopop, elle a déjà sorti une dizaine d'albums en presque 20 ans de carrière. Votre émission musicale Vengona la chanson continue avec ses titres. C'est l'amour et la clarté de lune.

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4: Vous êtes sur Radio Chine International et vous suivez votre émission musicale Wen Kunai la chanson. Aujourd'hui, je vous propose d'écouter des chansons de Wang Xinling, une chanteuse et actrice chinoise née sur l'île de Taïwan. Sa première tournée de concert a eu lieu en 2016. Je vous propose tout de suite deux de ses chansons, Hier et Aujourd'hui, et de petites

C'était la chanson de Petites Étoiles interprétée par Wang Xinlin. Grâce à son charmant visage et sa douce voix, le grand public l'appelle souvent Sweetheart. En 2022, elle a participé à un programme télévisé appelé Sisters Who Mix Waves. C'est une émission musicale très populaire en Chine et Wang Xinlin a remporté la finale. L'émission Wang Gong à la chanson se poursuit avec la mère montagnaise et Je Dame.

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4: Vous écoutez Wang Gongda la chanson sur RCI. Aujourd'hui, je vous propose d'écouter des chansons de Wang Xinling. Les deux prochains titres s'intitulent « Être toujours heureuse » et « Je vais bien ».

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1: Vous êtes sur Radio Chine Internationale. Le temps passe vite. Votre émission musicale Vous connaissez la chanson se termine avec un morceau de notre personnalité du jour, Wang Xining, Les Filles.

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